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0: Oui.
1: Histoire à Mournanga. Merci filmé à Alain Delon.
0: Ignace Kaniki.
1: Pour la dernière à l'enfin du film.
0: Michel Otumba. Foggy Toro Pétrolier.

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2: Bonjour Madame Nati.
3: Bonjour à vous Monsieur Frédéric et toi, bonne arrivée.
2: Bonjour à tous les auditeurs. J'ai dit la beau chapeau à l'homme de la tête longue réflexion par rapport à son intervention. Ça m'a vraiment touché. Et j'espère aussi que il y a conseil des ministres, les autorités de ces pays, si vous ont écouté, qu'ils ont aimé votre intervention, qu'ils trouvent des décisions. Je suis toujours là dans les questions.
3: Mmh, vos questions.
2: Toujours. Monsieur le Président de la République, je pense que lorsque Dieu utilise des personnes, il y a parfois, même les Gabonais de Landa, Dieu peut leur donner une vision de voir le Gabon de demain. Lorsque vous avez pris le pouvoir, il y a des Gabonais qui sont venus vous dire si, Monsieur le Président, débarrassez-vous de ce qui est autour de celui que nous avons décrit hier. Vous avez dit, vous travaillez tout le monde. Mais ma question, c'est celle-ci. Les problèmes de carburant, oui, depuis Ali Bongo. Les mêmes ministres étaient avec Ali Bongo. Mais lorsque vous êtes venu aujourd'hui au pouvoir, je pense que toutes ces personnes, ce qu'ils allaient faire, c'est de vous aider maintenant à décanter des situations au niveau du carburant, au niveau de la ICG, au niveau du gaz, parce que je pense qu'en ce moment, là nous rentrons dans une finale, je ne sais pas où, ce serait dans tous les secteurs. Mais on se rend compte, ce sont les mêmes situations qu'on a décrites, mais ça ne fait que s'empirer, Monsieur le Président. Qui est en train de vous bloquer votre mandat en ce moment? Est-ce que ce n'est pas des personnes qu'on disait débarrassez-vous d'eux? Monsieur le Président, cette affaire de carburant aujourd'hui, moi je suis citoyen gabonais de Landa, je m'inquiète aussi. Si aujourd'hui j'ai des difficultés de prendre des transports, aujourd'hui on compte des taxis sur la route, sur nos voies, mais supposons que le Gabon est attaqué, comment notre armée fera-t-il pour aller sécuriser nos frontières? Parce que je pense que tous ces véhicules que l'armée utilise aujourd'hui, les chars, les véhicules, tout ce que vous faites sortir, lorsqu'il y a des mouvements ici, c'est le carburant, ce n'est pas de l'eau. Mais comment ferait-il? C'est plus que si maintenant les Gabonais ont du mal à se faire transporter, nos enfants du mal de se rendre dans les lycées et dans les établissements publics et privés, les primaires. Bon, si tout de suite, oh, le Gabon est attaqué, nos militaires feront comment pour se rendre dans les frontières pour nous sécuriser? Là, vous êtes en plein conseil des ministres. Est-ce que vous réfléchissez un peu sur ça? Vos conseillers ou les ministres qui sont là, est-ce que vous pensez un peu à ça? Si les Gabonais subissent en ce moment, mais supposons maintenant que nous sommes attaqués, on fait comment? L'armée fera comment pour sécuriser notre pays, le Gabon? Comment on peut gérer un pays, un tout petit pays, même si aujourd'hui vous avez augmenté à 3 500 000 et quelques habitants? On quitte problème sur problème. Aujourd'hui, sur le carburant, moi je n'ai qu'une seule bouteille de gaz, mais supposons qu'on dise aussi que le gaz manque. Nous aussi, on va aller dormir dans les stations comme nos frères chauffeurs aujourd'hui font. J'ai écouté une dame Darcy Gaber dans une autre émission. Là, à la station, là, au fin de la pauvre, depuis 4 heures du matin, ça veut dire qu'elle a laissé son épouse, elle n'a pas pu déposer ses enfants à l'école parce qu'elle est venue, elle est là encore jusqu'à présent dans la queue pour attendre le carburant. Je pense que à la sortie de ce conseil des ministres, s'il vous plaît, ce n'est pas des nominations que nous attendons à 24 heures, 1 ou 2 heures. Ce que nous attendons, c'est d'entendre, d'écouter que voici dès demain, dès lundi, affaire de carburant, il n'y a plus. Dès lundi, affaire de coupure, il n'y a plus. De l'eau, il n'y a plus. C'est ça les décisions que les Gabonais attendent, pas les nominations, s'il vous plaît.
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2: Bonjour Madame Nati.
3: Bonjour à vous Monsieur Frédéric et toi, bonne arrivée.
2: Bonjour à tous les auditeurs. J'ai dit d'abord chapeau à l'homme de la toute longue réflexion par rapport à son intervention. Ça m'a vraiment touché. Et j'espère aussi que il y a conseil des ministres, les autorités de ces pays, si vous ont écouté, qu'ils ont aimé votre intervention, qu'ils trouvent des décisions. Je suis toujours là dans les questions.
3: Vos questions.
2: Toujours. Monsieur le Président de la République, je pense que lorsque Dieu utilise des personnes, il y a parfois, même les Gabonais de Landa, Dieu peut leur donner une vision de voir le Gabon de demain. Lorsque vous avez pris le pouvoir, il y a des Gabonais qui sont venus vous dire ici, Monsieur le Président, débarrassez-vous de ce qui est autour de celui que nous avons décrit hier. Vous avez dit, vous trahissez tout le monde. Mais ma question, c'est celle-ci. Les problèmes de carburant, oui, depuis Ali Bongo. Les mêmes ministres étaient avec Ali Bongo. Mais lorsque vous êtes venus aujourd'hui au pouvoir, je pense que toutes ces personnes, ce qu'ils allaient faire, c'est de vous aider maintenant à décanter des situations au niveau du carburant, au niveau de la ICG, au niveau du gaz, parce que je pense qu'en ce moment, là nous rentrons dans une finale, je ne sais pas où ce serait, dans tous les secteurs. Mais on se rend compte, ce sont les mêmes situations qu'on a décrites, mais ça ne fait que s'empirer, Monsieur le Président. Qui est en train de vous bloquer votre mandat en ce moment? Est-ce que ce n'est pas des personnes qu'on disait débarrassez-vous d'eux? Monsieur le Président, cette affaire de carburant aujourd'hui, moi je suis citoyen gabonais de Landa, je m'inquiète aussi. Si aujourd'hui j'ai des difficultés de prendre des transports, aujourd'hui on compte des taxis sur la route, sur nos voies, mais supposons que le Gabon est attaqué, comment notre armée fera-t-il pour aller sécuriser nos frontières? Parce que je pense que tous ces véhicules que l'armée utilise aujourd'hui, les chars, les véhicules, tout ce que vous faites sortir, lorsqu'il y a des mouvements ici, c'est le carburant, ce n'est pas de l'eau. Mais comment ferait-il? Plus que si maintenant les Gabonais ont du mal à se faire transporter, nos enfants ont du mal de se rendre dans les lycées, et dans les établissements publics et privés, les primaires. Bon, si tout de suite... Oh, le Gabon est attaqué. Nos militaires feront comment pour se rendre dans les frontières pour nous sécuriser? Là, vous êtes en plein conseil des ministres. Est-ce que vous réfléchissez un peu sur ça? Vos conseillers ou les ministres qui sont là, est-ce que vous pensez un peu à ça? Si les Gabonais subissent en ce moment, mais supposons maintenant que nous sommes attaqués, on fait comment? L'armée fera comment pour sécuriser notre pays, le Gabon? Comment on peut gérer un pays? Un tout petit pays, même si aujourd'hui vous avez augmenté à 3 500 000 et quelques habitants, on quitte problème sur problème. Aujourd'hui, sur le carburant, moi, je n'ai qu'une seule bouteille de gaz. Mais supposons qu'on dise aussi que le gaz manque. Nous aussi, on va aller dormir dans les stations comme nos frères chauffeurs aujourd'hui font. J'ai écouté une dame Darcy Gaber dans une autre émission. Là, à la station, là, au fin de la pauvre, depuis 4 heures du matin. Ça veut dire qu'elle a laissé son épouse, elle n'a pas pu déposer ses enfants à l'école parce qu'elle est venue, elle est là encore jusqu'à présent dans la queue pour attendre du carburant. Je pense qu'à la sortie de ce conseil des ministres, s'il vous plaît, ce n'est pas les nominations que nous attendons à 24 heures, à 1 ou 2 heures. Ce que nous attendons, c'est d'écouter que voici dès demain, dès lundi, affaire de carburant, il n'y a plus. Dès lundi, affaire de coupure, il n'y a plus. De l'eau, il n'y a plus. C'est ça les décisions que les Gabonais attendent, pas les nominations, s'il vous plaît.
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3: Bonjour Madame Nati.
4: Bonjour à vous Monsieur Frédéric et toi, bonne arrivée.
3: Bonjour à tous les auditeurs. J'ai dit d'abord chapeau à l'homme de la toute longue réflexion par rapport à son intervention. Ça m'a vraiment touché. Et j'espère aussi que il y a conseil des ministres, les autorités de ces pays, si vous ont écouté, qu'ils ont aimé votre intervention, qu'ils trouvent des décisions. Je suis toujours là dans les questions.
4: Vos questions.
3: Toujours. Monsieur le Président de la République, je pense que lorsque Dieu utilise des personnes, il y a parfois, même les Gabonais de Landa, Dieu peut leur donner une vision de voir le Gabon de demain. Lorsque vous avez pris le pouvoir, il y a des Gabonais qui sont venus vous dire si, Monsieur le Président, débarrassez-vous de ce qui est autour de celui que nous avons décrit hier. Vous avez dit, vous travaillez tout le monde. Mais ma question, c'est celle-ci. Les problèmes de carburant, oui, depuis Ali Bongo. Les mêmes ministres étaient avec Ali Bongo. Mais lorsque vous êtes venu aujourd'hui au pouvoir, je pense que toutes ces personnes, ce qu'ils allaient faire, c'est de vous aider maintenant à décanter des situations au niveau du carburant, au niveau de la SCG, au niveau du gaz, parce que je pense qu'en ce moment, là, nous rentrons dans une finale, je ne sais pas où ce serait, dans tous les secteurs. Mais on se rend compte, ce sont les mêmes situations qu'on a décrites, mais ça ne fait que s'empirer, Monsieur le Président. Qui est en train de vous bloquer votre mandat en ce moment? Est-ce que ce n'est pas des personnes qu'on disait débarrassez-vous d'eux? Monsieur le Président, cette affaire de carburant aujourd'hui, moi je suis citoyen gabonais de Landa, je m'inquiète aussi. Si aujourd'hui j'ai des difficultés de prendre des transports, aujourd'hui on compte des taxis sur la route, sur nos voies, mais supposons que le Gabon est attaqué. Comment notre armée fera-t-il pour aller sécuriser nos frontières? Parce que je pense que tous ces véhicules que l'armée utilise aujourd'hui, les chars, les véhicules, quand, tout ce que vous faites sortir, lorsqu'il y a des mouvements ici, c'est le carburant, ce n'est pas de l'eau. Mais comment ferait-il? C'est plus que si maintenant les Gabonais ont du mal à se faire transporter, nos enfants du mal de se rendre dans les lycées et dans les établissements publics et privés, les primaires. Bon, si tout de suite, oh, le Gabon est attaqué, nos militaires feront comment pour se rendre dans les frontières pour nous sécuriser? Là, vous êtes en plein conseil des ministres. Est-ce que vous réfléchissez un peu sur ça? Vos conseillers ou les ministres qui sont là, est-ce que vous pensez un peu à ça? Si les Gabonais subissent en ce moment, mais supposons maintenant que nous sommes attaqués, on fait comment? L'armée fera comment pour sécuriser notre pays, le Gabon? Comment on peut gérer un pays, un tout petit pays, même si aujourd'hui vous avez augmenté à 3 500 et quelques habitants? On quitte problème sur problème. Aujourd'hui, sur le carburant, moi, je n'ai qu'une seule bouteille de gaz. Mais supposons qu'on dise aussi que le gaz manque. Nous aussi, on va aller dormir dans les stations comme nos frères chauffeurs aujourd'hui font. J'ai écouté une dame... Tassi Gabe dans une autre émission là à la station là au fin de la pauvre depuis 4 heures du matin. Ça veut dire qu'elle a laissé son épouse, elle n'a pas pu déposer ses enfants à l'école parce qu'elle est venue, elle est là encore jusqu'à présent dans la queue pour attendre du carburant. Je pense que à la sortie de ce conseil des ministres, s'il vous plaît, c'est pas des nominations que nous attendons à 24 heures, 1 ou 2 heures. Ce que nous attendons, c'est d'écouter que voici dès demain, dès lundi, affaire de carburant, il n'y a plus. Dès lundi, affaire de coupure, il n'y a plus. De l'eau, il n'y a plus. C'est ça les décisions que les Gabonais attendent, pas les nominations, s'il vous plaît.
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0: matinée à vous, chers auditeurs de Gabon News, 93.5 FM.
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Bonjour, bonjour, bonjour, bonjour à tous et à toutes. Excellente matinée à vous, chers auditeurs de Gabon News 93.5 FM, la radio qui vous écoute. En ce beau matin, rendons grâce au Très-Haut pour le souffle de vie, pour cette nouvelle journée qu'il nous accorde et pour cette chance de pouvoir nous réveiller, nous lever et espérer encore et encore.

ce matin, que Dieu veille sur chacun de nous, qu'il protège nos familles, accompagne ceux qui prennent la route, bénisse ceux qui partent au travail, ceux qui vont à l'école, ceux qui cherchent un emploi et tous ceux qui traversent des moments difficiles en silence. Que cette journée soit remplie de paix, de santé, de courage et de bonnes nouvelles, que les portes fermées s'ouvrent, que les efforts portent leurs fruits et les cœurs troublés retrouvent la sérénité. À vous qui écoutez, à vous qui nous écoutez ce matin depuis votre maison, dans les transports, au bureau, au marché ou déjà sur votre lieu de travail, sachez que votre présence compte et que chaque nouveau jour est une nouvelle occasion de faire mieux qu'hier. Gardons la foi, cultivons l'amour et n'oublions jamais que derrière chaque difficulté peut se cacher une nouvelle opportunité et que le Très-Haut bénisse le Gabon, notre beau GABON, le vert, jaune, bleu. Représenté ce matin, protège nos familles, accompagne chacun de nous tout au long de cette matinée. Le premier numéro de la semaine, l'émission, c'est la grande matinale diffusée de lundi à vendredi de 8h à 10h. www.gabonnews.com, c'est le site internet pour être avec nous. 066 21 91 16, c'est le numéro de téléphone. Je suis Yves Blessing. Et toute l'équipe, hein, au complet ce matin, sur la radio, restez connectés, restez avec nous. Il y a la prophétesse à la programmation et à la réalisation. Il y a également Marley. Ah, le Garodois d'or. Et vous aussi, chers auditeurs, hein, ça fait plaisir de vous retrouver ce lundi. On espère que de votre côté, hein, pas trop d'embouteillage ce matin, quand même ça circule mieux que la semaine dernière. Hein. On dirait que tout est en train de rentrer dans l'ordre là. Bah, venez nous dire comment vous avez passé votre week-end et comment le début de semaine s'annonce chez vous. Nous sommes avec Magic System, premier Gaou, version Amapiano. Histoire de se radio rêver en forme ce matin.

Sous le son des trompettes, nous allons souhaiter un bon réveil matinal comme ça à monsieur Jean-Félix Dakonda. À monsieur Simon Dovindo, bonjour. À monsieur Ndon, bon réveil matinal. À monsieur Guy Desplanches. À papa Diallo, bonjour. Et Villa Douce. Monsieur Miami Kumblo traditionnaliste, bonjour et bon réveil matinal. Monsieur Jean-Narcisse de Milancy, mon ami Jojo, comment ça va? 066-21-91-16, c'est le numéro de téléphone pour être avec nous ce matin. Bonjour au TG-161. Monsieur Ntiam. Zo Blazo Zo. Bonjour aux plus jeunes.

0: Anis Oroma, à tous les Maliens avec nous ce matin, connectés sur la 93.5 FM. Mbotenayo, à tous les Congolais. Guten Tag, à tous les Allemands. Good morning à tous les anglophones. Marambura.
1: On a gagné.
0: Oyez-moi.
1: On a gagné.
0: Ambolo. Vous êtes bien sur 93.5 FM, la fréquence modulée. Restez avec nous car nous allons vivre encore ensemble ce matin, cette nouvelle matinée, dans la bonne humeur, le partage et la proximité.

Nous sommes dans la bonne humeur ce matin avec Mewé, le roi du Zoblazo, avec son énergie débordante et ses rythmes inspirés des traditions ivoiriennes. Il nous rappelle que la musique est un langage universel qui rassemble et donne envie de célébrer la vie. Alors on espère que vous avez monté le volume dans vos radios. Hein, et qu'on s'est laissé emporter par le Zoblazo ce matin. Merci à la Côte d'Ivoire. Le roi Manitou, bonjour. Depuis Yamoussoukro.

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0: Donc, c'est au Ben Massoura. Bonjour, good morning. Le Gabon, c'est lundi aujourd'hui, le premier jour de la semaine, le premier numéro de votre rendez-vous matinal et surtout une nouvelle semaine, nouvelles énergies, nouvelles histoires et nouvelles occasions de faire du bruit sur la 93.5 et FM. Bonjour le Gabon, bonjour Libreville, bonjour Ovendo, bonjour Akonda, bonjour Ntoum, bonjour Coco Beach, bonjour Congo, bonjour comme c'est également à Port-Gentil, bonjour notre belle capitale économique. Bonjour également à Franceville, Mwanda, Mounana, Okanja et Larstourville. Bonjour comme ça à qui? Bonjour à Oyem, hein? Bonjour à Bitam, Mimvoul, Makoku, je pense encore à qui? Bonjour à Boué, Lombaréné, Mouila, Chaibang City, bonjour à qui encore? Mayumba, voilà. Bonjour, Kamba également, voilà. KM City, bonjour, Mbingu, bonjour aussi, hein? Et toutes les autres villes et localités de notre magnifique Gabon, bonjour. Bonjour, bonjour et bon réveil matinal encore à qui? Bonjour à lui, bonjour à Glass, bonjour Montbouette, bonjour Nzeng City, bonjour à Kébé, bonjour à qui? Bonjour les charbonnages, bonjour Lalala, bonjour à qui? Bonjour à Kembo, voilà, bonjour Olumi, tous les PK, bonjour ce matin, bonjour comme ça à qui? Bonjour à la cité de la caisse aussi, on est passé par là, bonjour à plein ciel, à Mindoubé, bonjour, à venir voir également à qui encore? Dragage, voilà, bonjour. Et dans tous les coins où parfois même le GPS demande conseil aux habitants, bonjour, voilà. Bon réveil matinal, bonjour à qui, j'ai pas dit qui. En tout cas, s'il y a un quartier que j'ai pas cité ce matin, ne vous fâchez pas, hein, faut juste envoyer un message, vous donner le nom de votre quartier. On vous salue en direct au 066 21 91 16. Moi, je dis bonjour aussi ce matin aux fonctionnaires, voilà. Bonjour aux enseignants, bonjour aux médecins, voilà. Bonjour aux infirmiers, bonjour aux policiers, aux gendarmes, bonjour aux militaires, aux commerçants. J'ai dit encore bonjour à qui? Aux journalistes, voilà. Bonjour aux commerçants, j'ai dit. Bonjour aux chauffeurs de taxi. Bonjour Clando également, bonjour aux vendeuses de nourriture qui ont commencé à travailler alors même que en fait nous on dormait encore. Moi j'étais peut-être encore en train de dormir avant même que ces dames là ne sortent pour aller vendre.
1: Bah, depuis 5 heures.
0: Voilà, pour aller vendre la nourriture. Bonjour aux boulangers, ceux-là ils sont toujours debout 4h.
1: C'est 3h30,
0: voilà. Voilà. Et mécaniciens, bonjour aussi à vous. Bonjour aux maçons, je pense aux menuisiers également, hein, aux couturiers et tout cela. Bonjour aux coiffeuses. Je pense à qui encore? Aux esthéticiens aussi, bonjour à vous, celles qui nous rendent toujours toutes belles et pimpantes là. Bonjour et bon réveil matinal aussi à qui? Bah, je pense aux agents d'entretien, bonjour aux gardiens de nuit qui terminent leur service ce matin et à ceux qui prennent la relève, hein. Bonjour, je pense à Salif, bonjour, bon réveil matinal aussi comme ça aux étudiants, aux élèves, voilà, bonjour aux commerçants de marché de Mambouette, aux vendeuses de beignets, voilà, bonjour et bon réveil matinal. Aïe, j'ai beaucoup de personnes à dire bonjour ce matin. Encore qui? Moi, je ne veux pas oublier quelqu'un aujourd'hui ce matin. Les Falamans, voilà, bonjour. Ceux qui se lèvent toujours chaque 5h, 4h du matin et qui rentrent toujours à 24h, 1h du matin. Bonjour, bon réveil matinal à vous, les Falamans. Je pense à qui? Aux propriétaires de restaurants, voilà, les pêcheurs, les agriculteurs. Bonjour, bon réveil matinal.
1: Les
0: Ah, mais j'avais déjà dit les maçons.
1: Ah, hein.
0: Bonjour et bon réveil matinal. On pense aussi à qui?
1: Aussi,
0: bah. Oui, j'avais déjà dit bonjour aux policiers. Moi, je pense aussi
1: aux sages-femmes.
0: Tout cela. Je pense aux papas au foyer aussi. Aux mamans au foyer, bonjour. Bonjour aux papas qui ont déposé les enfants à l'école, qui sont revenus s'allonger. Bonjour à vous. Oh. Bonjour aux mamans qui font la cuisine, la lessive, le ménage, qui surveillent les enfants et qui arrivent quand même à être à l'écoute ce matin à 93.5 FM. Je pense comme ça, hein, aux femmes du coin de Andogo ce matin. Bonjour et plein de bisous à vous, mesdames. Bonjour aussi aux personnes, hein, en recherche d'emploi, voilà, à nos frères et sœurs au chômage, aux retraités, aux déflatés, et à tous ceux qui traversent une période difficile. On pense à vous aussi sur la 93.5 FM. Bonjour comme ça à tous ceux qui ont donné naissance. Félicitations à toutes ces mamans qui ont donné naissance ce matin. On pense également aux familles qui ont perdu un être cher. Vraiment que l'esprit de consolation soit avec vous. Et on souhaite un prompt rétablissement à tous ceux qui sont malades. Voilà, bonjour, bon réveil matinal. J'espère que ça va mieux ce matin. En tout cas, c'est
1: ouais, le
0: 076.
1: Je crois qu'on a fait le tour.
0: On a fait le tour, là. Je suis fatiguée aussi. Je suis fatiguée de vous dire bonjour. Le 076 21 96, c'est le numéro. Oui, là, ma gorge est sèche, là. Donc, il faut un peu de café, là.
1: D'accord. Peut-être fraisseau, quand même.
0: Ouais. Mm-hmm. Non, café au lait.
1: D'accord, ça marche. On va envoyer quelqu'un faire le... Allez, c'est quoi? Non, on va pas faire la pub quand même. Un auditeur qui nous rejoint ce matin. Allô?
2: Bonjour, monsieur.
1: Bonjour,
2: bonjour.
1: Monsieur TG. Ah, TG.
0: Bonjour, monsieur le TG.
2: Bonjour, Anati, qui n'est pas encore là. Amis, collègue café. Faut pas dire bonjour aux fonctionnaires. Oh, ils n'ont pas de problème, nous on cherche. Nous tous on veut être fonctionnaires, mais on ne veut pas nous mettre là-bas. Donc les fonctionnaires, ils ont déjà, donc ils n'ont pas de problème. Faut pas dire bonjour aux fonctionnaires.
0: On ne sait jamais.
2: Faut dire bonjour à nous comme ça là, parce que nous on n'a rien qui revient de l'État, donc vous voyez un peu c'est compliqué pour nous. Donc il faut dire bonjour à ceux qui sont en détresse. Bonjour à ceux qui sont malades dans les hôpitaux, bonjour, ainsi de suite. Ceux qui font la route des longues distances là,
1: etc.
2: pour arriver à aller déposer les gens, bonjour à eux. Ça, c'est les gens qu'il faut dire bonjour, les gens qu'il faut encourager, les taximans. Parce que quand ils se réveillent le matin, ils vont chercher son salaire. Le fonctionnaire, lui, il a déjà le salaire. Hein. Aller au travail sans ne pas aller, il a la fin du mois. Et là. Bon revient matinal à tous les auditeurs. Allô?
1: Oui, nous vous écoutons, monsieur TG.
2: Voilà, bon revient matinal à tous les auditeurs, à tout le monde. Mais sauf aux violeurs. Avec eux là, ils ne méritent pas mon bonjour.
1: D'accord. Voilà. Et le carburant, l'histoire du carburant, c'est bon
2: non,
1: ça?
2: Non, le carburant, non, tu sais. Monsieur Yves, vous savez quelque chose? Je comprends pourquoi les présidents, quand lui-même pour pouvoir, on dit non, je reste là pour 2 jours. Quand tu reviens, il dit non, je ne pars plus.
1: Ah ouais,
2: je reste là.
1: Et pourquoi?
2: Voilà. Parce que les pompistes, ils étaient déjà. Non. Tu ne peux pas, tu lui poses même la question, il te dit non, ne me fatigue pas.
0: Mais aujourd'hui, là. De la cité,
1: ouais.
2: Aujourd'hui, là,
1: ouais.
2: On est revenu à la normale et à le carburant. Parce que là, les pompistes, maintenant, quand tu payes, tu sais. Mais à partir d'aujourd'hui, hein, un pompiste ne doit plus rester avec mes 5 francs.
1: Normal.
2: même là où vous étiez m'abonné. On te regarde bizarre, tu deviens étranger là-bas.
1: De
2: là où tu allais tous les jours pour consommer. Voilà. Vous savez, là, c'était quand moi j'ai dormi en Bolin, hein, la semaine dernière. Je suis parti là-bas la journée, 14h m'a dit, le camion va arriver le soir, 22h, je suis resté là. Jusqu'au matin, à 14h. Et vous savez, quand j'arrive à la pompe, on dit on ne sert pas plus de 5 000. Donc j'ai passé la nuit là pour 5 000.
1: Bah.
2: Ouais, que c'est ça fait mal, mais qu'est-ce que tu vas faire? Parce que je n'avais même plus pour arriver à la maison chez moi. Donc c'est un peu ça. Et le carburant a gaspillé beaucoup de foyers parce que beaucoup de gens ont dormi dans les stations. Donc les femmes se sont dit bon, et ils ont découché.
1: Ils ont dormi dans les stations.
2: Voilà, c'est ça.
1: Certains ont dormi dans les stations.
2: Moi j'ai dormi à la station. Hein.
1: Ouais. Et d'autres ont dormi dans les motels qui sont à côté des stations.
2: Au boulot, j'ai dormi, mais j'étais obligé de faire l'appel vidéo à madame.
1: Ouais, normal.
2: Et comme j'étais aussi avec un cousin qui avait sa voiture, on était là ensemble.
1: En convoi.
2: Donc ça a couvert un peu, voilà. Au revoir, Mathilde, à tous les auditeurs. Le plus jeune, bonjour. Mais monsieur, mon patron n'est pas encore passé.
1: Non, pas du tout. Il est encore en train de faire la sieste, lui.
2: Voilà, tu sais, lui, avant de partir, s'arrête à la forêt noire, il prend un petit café.
1: En big.
2: Voilà, après, il démarre la voiture, oui, il arrive au boulot.
1: Ouais.
2: C'est ça, mon patron. Mais comme il me doit encore mon argent, on va faire comment? Bon, bonjour à tout le reste des auditeurs. Bon, on s'est déjà retrouvés. Et voilà, je vais revenir. Mais tu nous as mis un bon son ce matin. Si ça peut repasser, ce serait vraiment bien. Bien, Zo Blazo.
1: Mais oui. Marley,
2: voilà. Marley vraiment connaît vraiment choisir. Hein.
1: Il a inspiré le mec.
2: Bonne journée. Bonne journée, je vais revenir.
0: Restez à l'écoute, monsieur, le TG161. Moi, j'ai salué tout le monde sauf l'étranger. J'ai pas salué la France. J'ai pas salué également le Sénégal et Miami. Hein. Bonjour, bon matinal à vous, auditeur.
1: Allô, auditeur. Ça c'est monsieur Ndouma, ça c'est monsieur Samson. un boucanier, lui.
2: Yves.
1: Oui, monsieur Samson.
2: Ouais, tu vois.
1: Ouais, ça va, grâce à Dieu. Maintenant que on vous entend là, c'est bien mieux.
2: Couleur au café.
0: Oui, monsieur, demande-moi, ça va très bien, bon réveil matinal.
2: Ouais, ça va. Je salue le nord, le sud, l'est et l'ouest.
1: Mm-hmm.
2: Le Gabon, Bolani ou l'Afrique, mm-hmm. Bolani ou le monde. Bolani au... Ah! Yves!
1: Oui, monsieur Samson.
2: Rien, plaisir.
1: Ah, plaisir partagé.
2: Alors, on dit quoi?
1: Bah, ça va, ça va. Nous sommes là, on a passé un excellent week-end, grâce à Dieu. Ouais, bah, un peu chargé, mais bon, parce que là, on a eu le temps de se reposer aussi dimanche. Et lundi, nous sommes là. Et de votre côté? Bon, ça, c'est pour moi. Je ne sais pas comment Miss Couleur Café va passer son week-end. On n'était pas ensemble, l'été des passants.
0: Ah, j'étais tranquille, mon week-end.
1: Ouais, son week-end, t'es tranquille.
2: Oh, ok. Marley, Bologno. La prophétesse, elle est là?
1: Oui, oui, elle est là. Elle est là derrière, c'est derrière sa console.
2: Bolo. À tout le Gabon encore.
1: Et vous, vous portez bien?
2: Un Gabonais,
1: oui,
2: qui est chez lui, il se porte toujours bien, quels que soient les problèmes.
1: Ouais, normal.
2: Un Gabonais reste toujours un Gabonais. Indem. Quand c'est dur, c'est là où le Gabonais est plus dur et plus fort. Quand c'est faible, c'est là où le Gabonais est dangereux.
1: Mm-hmm.
2: Le Gabonais aime la souffrance. Et ce qui fait en sorte que son cœur et son caractère se façonnent encore davantage. Mais le Gabonais qui dit, oh, on va encore faire comment? On va encore faire comment? On va encore faire comment? C'est pas un Gabonais. C'est les Équatos. Oh, excusez-moi les Équatos. Excusez-moi. Oh.
1: Non, les Équatos, c'est des frères. C'est ouais. Ça. Ouais, bah voilà.
2: Je les aime aussi, parce qu'eux aussi, ils ont un caractère.
1: Mm-hmm.
2: Les Équatos ne blaguent pas. Quand ils disent que là, il y a la saleté. Que tu me laisses encore ta saleté. Ça, c'est la saleté devant lui. Et il va te montrer ça. Va laisser les chingons que tu as mangé dans la rue de. Ah, pardon. Je ne sais pas si c'était la place là. Où on avait tapé quelqu'un. Ça marche. Va faire ça au Gabon là-bas. C'est là-bas où vous ramassez tout, vous faites tout ce que vous voulez.
1: Le Gabon. Ah, bah c'est méchant ça.
2: Eh, hey, attends. Donc, ta saleté. Tu manges, tu veux déposer devant ma porte. Mais tu veux dire que moi je suis méchant. Quand je vais te dire que j'amasse.
1: Non, pas du tout. Toi.
2: Tu dois ramasser.
1: Ouais, des forces.
2: Hein. Et si tu ne ramasses pas, je vais te montrer. Dès que le chien vit à Zion. Bolani.
1: Bolo.
2: Les habitants de Zion. Bolani.
1: Du côté de Milancy.
2: À Milancy, je pense à lui-même là-bas, non?
1: Monsieur Jean Narcisse.
2: Ah oui. Bonjour, mon frère. Comment tu vas? On est là. Ne m'en demandez pas encore mort.
1: Non, je ne vais pas pour maintenant.
2: Samson est revenu en force. Je salue celui qui vient de passer là.
1: Monsieur TG.
2: TG, ça va?
1: Ouais.
2: Est-ce que ça va là-bas? Tu as dormi dans une station. Tu mens. Tu es dormi dans l'hôpital, dans l'hôtel. Tu mets la vidéo pour dire qu'il y a un hôtel à côté. Madame, vous croyez que tu as fait semblant? Vous dites que non, c'est un machin. Après, tu tournes le dos. Oh, qu'est-ce que vous ne croyez pas avec vous? Hein?
1: Ouais, ouais, normal.
2: Le plus jeune, il est là.
1: Mais que toi. Il est en circulation. Soit t'es en circulation, oui, et toi.
2: C'est vrai que toi, des fois, je l'appelle, il ne va pas me répondre.
1: Bah, tentez encore ce matin.
2: Moi, je vais tenter. C'est lui qui doit m'appeler. Il a vu mon appel.
1: En absence. Ouais, normal.
2: C'est moi qui dois encore lui rappeler.
1: Bah, il est à l'écoute ce matin, il vous appellera, pas de souci. Ne vous en faites pas.
2: C'est les gens de Olegui. Et puis. Non, c'est pas Olegui. Hein.
1: Ah bon? Ah ouais?
0: Mon œil, hein?
1: Ouais.
2: Je connais mon petit frère. Lui, c'était.
1: Pourquoi vous faites marche arrière? Pourquoi vous faites marche arrière?
2: Ça passait.
0: Il peur.
1: Pourquoi vous faites marche arrière?
2: Non, j'ai fait marche arrière.
1: Non,
2: si
3: moi je ne fais pas la marche, il va démarrer.
1: Voilà, ouais, normal.
3: Je connais mon type. Oh. Bien, Félix, bonjour. Bonjour à le patron de l'autre. À Bakouta là-bas, il a appelé.
1: Pas encore.
3: Bonjour à lui. Mm-hmm. C'est lui que toi, excuse-moi, oh. Si tu m'appelles pas, toi-même là-bas. Bonjour à M. Don. Bonjour à. Mawangu,
1: Monsieur, ouais, Mawangu. Mawangu, premier du nom, il faut bien préciser.
3: Le premier du nom, non?
1: Ouais, il faut bien le préciser.
3: Le premier du nom, parce que si tu t'appelles aussi Mawangu.
1: Le premier du nom.
3: Le deuxième du nom. Vous êtes dangereux. Hein. Non, je ne continue plus. Je suis marié d'abord là.
1: Tu vois, ouais, la liste est longue,
3: Oui, allez, ils sont nombreux.
1: Merci. Revenez-nous, monsieur Samson. Si vous le souhaitez, 066-21-91-11-CC, le numéro de téléphone pour être avec nous ce matin. Nous étions avec Marley, d'accord, Landry Fouta qui nous proposait le titre qui est Longoza Longo. Et là, nous allons rester dans notre beau GABON avec le groupe Vibration, histoire de se radio réveiller ce matin. On écoute. 066-21-91-11-CC, c'est le numéro de téléphone pour être avec nous.

0: Vibration à l'instant sur la radio avec le titre Situation. Une très belle balade musicale, hein, à avoir les gens le matin, franchement, tu nous mets bien. 066 21 91 16, c'est le numéro de téléphone pour être avec nous et le www.gabonnews.com, c'est le site internet. Nous avons un auditeur au bout du fil, nous allons le prendre.
1: Bonjour,
0: allô.
1: Auditeur de cette très belle radio, mis à la disposition des populations gabonaises, du peuple gabonais, au Vagon Boulogne. Tout puissant Marley, mon début de semaine à toi, Yves.
0: Merci, monsieur Jean-Félix.
1: Moi, Deben.
2: Bonjour, monsieur Jean-Félix. Thierry
1: de Mangali, c'est les suites qui vous accompagneront durant toute cette semaine. Papa Lambert, bonjour à toi. L'homme plein d'humour. Bien de choses à toi. Papa et toi, on te répondra tout à l'heure.
0: Ouais, normal, forcément.
1: Toi, bonjour à toi. Papa Simon, papa Dan, l'homme de la très longue réflexion. Papa Diallo, moi la fidèle auditrice. Yves, bonjour à toi. Toi qui es vers d'autres horizons et vers d'autres fréquences. Mais je sais que tu appelleras. Bon. Je voulais dédicacer un titre à Papa Diallo et la dame qui est de Dakar.
2: Eva.
1: Je crois la Dakaroise, je crois.
2: Eva.
1: Le prénom, je crois.
2: Eva.
0: Eva Ndiaye.
1: Voilà, Madame Eva. Orchestre Baobab. Casamance. Le titre, c'est Casamance.
2: Casanova.
1: Casamance.
2: D'accord.
1: Orchestre Baobab. Le titre, c'est Casamance.
2: Casamance.
1: Voilà. Et ce titre-là devra aussi faire plaisir à Papa Dan et l'homme, Monsieur Guy Desplanches. Voilà. Et comme d'habitude, je ne cesserai jamais de me répéter, de vous le dire et de répéter que je vous aime.
2: Nous vous aimons également, notre bel étalon de la 93.5 FM. Ah, monsieur Yves Zingla, tu voulais dire quoi, que tu aimes aussi, monsieur.
0: Non, non ben ouais, ouais, ouais, je l'aime, ben ouais, je l'aime. Oh, je l'aime, c'est un père, c'est un frère, c'est un tonton. Ah. Ouais, je vous aime aussi, monsieur. Ah, je vous aime aussi. Je vous fais un gros bisou, monsieur Jean-Félix. Ah, depuis la commune à Kanda. Ben non, à la joue. Nous sommes comme des Italiens, nous ne sommes pas des Italiens. Les Italiens, c'est sur les lèvres. Mm-hmm. Eh, si. Ouais, ouais, c'est comme ça qu'on se dit bonjour.
2: Non, on a fait des filles aussi.
0: Ouais, voilà, effectivement. Bah, nous, on va garder nos cultures. Et puis voilà, quoi. Notre tradition, 066 21 421 16, c'est le numéro de téléphone. Bonjour à vous et à toute votre famille. Bonjour aussi à la petite Rachel, qui doit certainement être en classe, elle. Monsieur Ndon, bonjour à vous et à toute votre famille. On espère que vous êtes à l'écoute ce matin. www.gabonnews.com, c'est le site internet pour être avec nous. Et le numéro 066 21 421 16. Oui,
2: Mouskoulor. Pasteur du chocolat noir de la Bouanguidi, avec la Godébar. Bonjour, bon réveil matinal. Bonjour,
0: Godébar.
2: Comme ça, oui. Monsieur. Ah, ouais. Bah, c'est comme ça qu'il appelle sa petite amie. Hein.
0: Ah, d'accord, la Godébar.
2: Bonjour, comme ça, monsieur Jean-Claude. Je pense également à monsieur Patrick Laurent. Patrick le Taximal, bonjour et bon réveil matinal. Monsieur Rinaldi également, la voix de la Noya. Monsieur Eric Beck, papa Diallo, bonjour, bon réveil matinal. À monsieur Matata, l'homme du Gabon également. Monsieur Elisée. Donc, bonjour, bon réveil matinal à vous. Je pense comme ça, Madame Chantal aussi, ça fait quand même longtemps. Je ne sais pas si elle sait que depuis peu, on a recommencé à la radio. Madame Karine également, Madame Aline, Madame Mireille. Bonjour et bon réveil matinal. Auditeur au bout du fil.
0: Allô.
3: Oui, bonjour.
0: Bonjour, monsieur Boucan.
3: Monsieur Boucan, j'avais un mandat sans croiser le papy. Si vous ne croyez pas à moi, mais croyez à mes yeux. Comme disait Papa Jésus-Christ Nazareth. Merci.
0: Merci.
2: Merci à vous, monsieur Bouka.
0: Monsieur Bouka, nous croyons en vous, monsieur Bouka. Ouais, bah ouais.
2: Que vous êtes l'envoyé.
0: Nous n'avons pas le choix que de croire.
2: Ciel, hein.
0: Monsieur Bouka. Allô, vous dites.
3: Bonjour à toi, papa Bouka. Je crois qu'il y a monsieur Henri et monsieur Jean-Claude, c'est ça, non?
2: Oui, monsieur Jean-Claude.
3: Oui, je leur dis bonjour aussi. En ce début de semaine. Et je tiens à vous signaler que, comme je vous l'avais dit antérieurement, le porc épique a piqué.
0: Ah, le porc pique à piquer. Ouais, très belle rime ce matin. Le porc pique, pique. Ok, merci, monsieur Jean-Félix. Depuis la commune d'Aké, pique, pique. Ok, merci, monsieur Jean-Félix. Depuis la commune d'Akanda, 066 21 91.

0: Non, ne vous en faites pas, moi je n'oublie pas, le cerveau tu l'as, mais sauf ça dérange un peu parfois.
1: Ouais, non, moi, ben ouais, ça peut jouer des petits tours
0: Voilà,
1: aussi.
0: couleur café.
2: Oui, monsieur Simon.
0: Bonne matinale à vous.
2: Merci, à vous également.
0: Ouais, j'espère que déjà, elle est là déjà, Miss Gwen.
2: Pas encore.
1: Pas
2: Dans
1: encore.
2: Libreville, oui, mais pas
0: Le
2: ici sur
0: lundi
2: le
0: qu'elle vient,
2: plateau.
0: non? Elle a les jours qu'elle vient. Moi,
1: Ouais,
0: elle est bien.
1: lundi, mercredi et vendredi.
0: Voilà, si vous pouvez me travailler à sa place, voilà, je me repose.
1: Bah, faut demander une affectation.
0: Voilà, très bien, voilà. Je vais demander à qui? Le père des autres?
1: Bah
0: Non,
1: ouais, il
0: non.
1: faut. Waouh, bah. Essayez de voir d'abord.
0: Je vais demander ça à monsieur Lambert.
1: D'accord, ça marche.
0: Ouais, Samson, bonne matinale à lui déjà.
1: Merci, merci pour lui.
0: Bonne matinale à mon beau-père Jean-Félix Akanda. Monsieur Diallo, bonne matinale à toi. Le plus jeune, bonne matinale à lui. TG qui est passé là, qui dort dans les stations, c'est bon, ça c'est très bien.
1: Et à côté de la station, il y a un motel, donc il a dormi à
0: Voilà, bonne
1: côté.
0: matinale à lui déjà. Bonne matinale, monsieur Wawang, lui-même. Ouais.
1: Premier du nom, il faut bien le préciser.
0: Oui. Voilà, oui, premier du nom. Ah là, lui, il est tranquille. Là, il a retrouvé le carburant.
1: Ouais, au calme, au calme.
0: Mais, monsieur Yves,
1: Oui, monsieur Simon.
0: vous-même pouvez la remanger dans la nourriture. Vous voyez, quand quelque chose est bien fait, on dit c'est bon. Vous voyez, il y a des voitures qui circulent ce matin, les gens prennent leur voiture comme d'habitude. C'est ça que l'on veut. Donc, à cette radio, on ne fait pas le bruit pour rien. Maintenant, quand quelque chose n'est pas bien, on dit c'est pas bien.
1: Bah ouais,
0: Hein, monsieur Yves? Là, voilà,
1: effectivement.
0: là, tout le monde est tranquille, tout le monde est posé, le corps est tranquille, tu te réveilles tranquille. Tu demandes ta voiture, tu peux prendre le gazon où tu veux, tu peux prendre l'essence où tu veux, c'est ça qu'on veut, c'est tout. Voilà, donc, sans ça, si y a ça, on va faire du bruit. Puis quand les choses ça ne va pas, on dit ça ne va pas. Je dis, un bon matinal à monsieur Ndong, je crois qu'il est encore sous les draps.
1: Bon, certainement. Ou en activité aussi, pourquoi pas.
0: Voilà, monsieur Melchior aussi, je crois que lui aussi est encore sous les draps. Comme vous avez dit, c'est les gens du 25, ils sont les patrons. Monsieur Stan aussi, j'espère que lui aussi, il l'aura encore.
1: Bah, le
0: Bon
1: 25, c'est loin,
0: matin.
1: là.
0: Voilà. Monsieur Guy Les Planches, je crois que lui aussi, il s'est réveillé ce matin déjà.
1: Bah ouais, nous espérons, nous espérons.
0: Bon matin à lui. Jean-Narcisse de Milon aussi, je crois que lui aussi s'est réveillé ce matin.
1: Oui, il y a
0: Okay.
1: oublié.
0: Bonne matinée à lui aussi. Bonne matinée à le vieux Renzeng. Bonne matinée à monsieur Émeric avec son oncle. Monsieur, toi, tu es où? Tu dors encore à l'heure là? Bonne matinée à toi. Bonne matinée à ton ami
1: Mon
0: Jojo.
1: ami Jojo.
0: Ouais, là, je pense que lui, là-bas, c'est tranquille ce matin.
1: On espère pour
0: Ouais,
1: lui
0: bon matin.
1: aussi.
0: Voilà, bon matin à lui. Appétit Michogo, le radical, bon matin à lui. Bon matin à tout le monde, la belle femme de Dakar, là, elle aussi. Ça fait longtemps.
1: Bon, ça fait un moment quand même.
0: Ouais, bon matin à elle. Bon matin à la belle femme de la Wungu, quoi. Elle ne sait pas quoi, le Gabon, il a déjà commencé depuis.
1: Bah, alors c'est pas trop, hein. Est-ce qu'elle est informée ou
0: Voilà.
1: pas?
0: Ok. Monsieur Yves,
1: Oui, monsieur Simon.
0: Covid-19. Confie ou l'humide.
1: Obligatoirement, pas de souci.
0: Ok, je suis à l'écoute.
1: Ok,
2: On
1: restez là.
2: reste à
0: On vous
2: l'écoute.
0: attend, on vous attend. Ça, j'ai compris avant le vendredi, c'était un peu saturé là. Ok, il n'y a pas de souci. On est ensemble.
1: Bah, mieux vaut tard que jamais. Ouais, ok, il n'y a pas de
0: Voilà,
1: souci.
0: j'ai tous les numéros.
1: D'accord.
0: Voilà.
1: D'accord.
0: Bon, je suis à l'écoute.
1: Merci. Merci,
2: On reste à
1: monsieur
2: l'écoute,
1: Simon.
2: monsieur Simon.
1: Restez à l'écoute, auditeur au bout du fil. Allô?
3: Oui, c'est M. Boucard avec un manque d'attente pour ce papy qui revient.
1: Oui,
2: Oui,
1: monsieur
2: monsieur.
3: Papa Lambert, je ne suis pas un religieux, je ne suis pas un bouddhiste, il n'a pas un traditionnaliste, je suis un esprit. Et quand je parle, ça
1: Ça
3: s'accomplit. Je parle
1: s'accomplit.
3: avec le monde des esprits, des entités. Donc, c'est la démonstration de la puissance de Dieu, Papa Lambert. Beaucoup disent, à l'ancien temps, les prophètes agissaient, mais de nos jours, mais Dieu n'a jamais changé, il est toujours le même. Madame Miss Couleur Café,
2: Oui, monsieur Papy.
3: vous connaissez les Anglais, non? Ça vous
2: Oui.
3: arrive souvent.
2: Oui.
3: Oui, et c'est votre cas.
1: Des habitants d'Angleterre.
3: Voilà, ils sont déjà là,
1: Des
3: en vous.
1: habitants d'Angleterre.
3: Et vous courez pour acheter quoi? Les garnitures, non? Il y a une marque qu'on appelle Nana.
1: Ah, mais monsieur.

0: Et un peu de retenue voilà, quand même, monsieur Bouka.
1: Et qui est la ministre des Affaires sociales actuellement? Elle ne s'appelle pas Nana. Voilà. Je ne peux pas tout vous dire.
0: Ouais.
1: Et son pronom, c'est qui? C'est Raïssa. Si on enlève R-A, on laisse Issa. Issa veut dire quoi, musulman? Jésus.
2: C'est Jésus, oui.
1: Merci.
0: Bah ouais, là, nous sommes,
2: merci à vous.
0: Nous sommes un peu perdus là, franchement,
2: monsieur
0: c'est Bouka, matin.
2: Entre parenthèses, papy.
0: Ouais, voilà, on n'arrive vraiment pas à faire le lien entre les Anglais d'Angleterre et les Anglais de Miss Cloak Café et les Anglais de la ministre de quoi. Mais c'est incroyable ça.
2: Non, mais j'ai compris ce que vous voulez dire.
0: D'accord, ok, ça marche. 0761 421 11, c'est auditeur au bout du fil. Allô.
3: Monsieur Bouka. Shalom, bien-aimé. Personne ne peut lutter la foi de l'autre, mon frère. Je crois. Mais Dieu connaît tous ses enfants.
0: Mm-hmm.
3: Un homme d'esprit connaît un homme d'esprit. C'est comme ça que j'ai l'habitude de parler ici. Un homme d'esprit connaît un homme d'esprit. Un homme de chair ne connaît pas un homme d'esprit.
0: Mm-hmm.
3: C'est un homme d'esprit qui connaît l'homme de chair. Grand H. Hein?
0: Mm-hmm. H
3: un homme d'esprit connaît un homme d'esprit. Un homme de chair ne peut pas connaître un homme d'esprit.
0: Un homme d'esprit, d'accord.
3: Je l'écoute.
0: Merci.
2: Restez à l'écoute, monsieur Ndomandoma, l'homme c'est l'homme. On va remonter un tout petit peu en musique, histoire de décompresser quand
0: et
2: même.
0: Et de s'ambiancer aussi, là.
2: Sur le tatami musical.

0: 0662 21 91 16, auditeur au bout du fil. Allô.
1: Allô, bonjour, deuxième du Nord.
0: Bonjour, premier du Nord, monsieur Mawangu.
1: Comment allez-vous? C'est monsieur Mawangu.
0: Oui, oui, nous nous portons bien, grâce à Dieu, merci. Et vous?
1: Ça va, ça va. Bonjour à l'ensemble des auditeurs. Je vais d'abord saluer le plateau. C'est Miss Couleur Café Nesquik Espresso, c'est elle qui est là.
2: Bonjour, monsieur Mawangs.
1: Voilà, et bonjour à deuxième du Nord et bonjour au magicien qui est sur le plateau. Et bonjour, bon réveil matinal à mon très cher ami d'Akanda. Nous qui sommes des gars opprimés et qui avons la force que Dieu nous donne souvent d'être debout et se réveiller tous les matins. Et qu'un jour, ce que nous réclamons, nous serons remis avec beaucoup d'amour. Nous avons confiance à ceux qui gèrent la cité. Allez, bonjour à Petit Michoro, bonjour au TG. Bonjour à mon oncle qui est côté de la radio, qui écoute cette émission aussi prestigieuse. Mmh. Et bonjour à M. Simon, M. Ndoma Ndoma, et je vais aller encore où, et je vais dire sans oublier, et tous ceux qui sont à cœur à cette radio. Je voudrais donner un grand bonjour à mon très cher frère Papy, c'est ça, non?
0: Oui, monsieur,
2: oui,
0: Bouka.
2: Monsieur Bouka.
1: Voilà, monsieur Bouka. Bonjour à toi. J'espère que ce lundi matin t'apportera beaucoup de réflexions dans, comment on peut appeler ça, corriger certaines erreurs que vous sortez souvent dans la rapidité. Monsieur Bouka, bonjour à toi, parce que un ganga, un père initiateur qui gère une cérémonie de Bouiti ne peut pas venir dire Meni Moukoukou.
0: Et c'est quoi Meni Moukoukou?
1: Hein? Hein? Ça voudrait dire que toi, l'être humain, tu ne peux pas être un esprit. C'est pas possible. L'esprit ne parle pas. L'esprit communique avec la voix intérieure que nous avons, que seul toi-même entends. Il faut corriger cette erreur-là. Je pense que M. Ndoma Ndoma est venu faire ça rapidement. Allez, parfois dans la précipitation, on fait des erreurs. On est humaine, les erreurs sont humaines, il n'y a pas de souci. Mm-hmm. Bon, allez, je suis à l'écoute, je vous aime, mais je me préfère. Je vide d'abord les poches des clients, les gars. Bon, on a besoin qu'on arrache l'argent qui est dans leurs poches.
2: Exactement.
1: En les transportant. Bon, allez, on est ensemble.
2: D'accord, monsieur Mawangsa. Merci, monsieur. Restez à l'écoute.
0: Allô, auditeur au bout du fil. Allô?
3: Yves.
0: Oui, monsieur Frédéric.
3: Oh, comment allez-vous?
0: Oh, nous le portons bien, merci.
3: Ça, c'est qui est la native? Oh, c'est Miss Couleur Café.
2: Oui, ouais, Mister, et toi?
0: Miss Couleur Café.
3: Ça va, fille?
2: Je vais très bien, merci.
3: Oh, et qui Nati n'est pas encore là?
2: Elle n'a pas encore mis le casque.
0: Elle n'a pas encore mis le casque.
3: Qui est encore la budgette?
2: Oui, Haute-Valienne.
3: Marley aussi est là.
0: Ouais, ils sont
2: bien
0: là.
2: Bien en place.
3: Oh, ça, il est quelle heure là? J'ai un peu de me réveiller.
0: 8h55.
3: Oh, ça, mon Dieu. Tellement que j'ai fait la veille des prières pour le nouveau conseil des ministres.
0: Ouais.
3: La nomination qui s'est passée, bon, je suis allé veiller pour que ma soit nommé, mais malheureusement, les enfants m'ont appelé, dit que papa, mais tu es allé faire la veille des prières, on n'a pas entendu le nom de l'ambert.
0: Le prochain conseil des ministres, il n'y a pas de souci.
3: Oh, d'accord.
0: On attend la prochaine nomination, là.
3: Je suis allé perdre mon sommeil cadeau. Après, je suis allé veiller des prières, là, vraiment. On croit qu'on peut faire les veilles des prières, on croit que Dieu est là, mais il n'est pas là.
0: Ah, il est où, alors?
3: Où est-il? Il est à nous, il est à nous.
0: Ah, d'accord.
3: Il est à nous, Dieu est à nous. Mm-hmm. Pour ceux qui croient que Dieu est venu à nous. Yves.
0: Oui, monsieur.
3: Ça va?
0: Super bien, grâce à Dieu, merci. Et vous?
3: Bon début de semaine.
0: Merci.
3: Oh,
0: à vous,
3: ça va, mais je suis fatigué.
0: Bah, ça ira. Il faut se reposer, surtout.
3: Tellement que le carburant est venu, on a essayé un peu aussi de grouver hier, récupérer tout le temps perdu, quoi.
0: Ouais, il fallait bien.
3: Voilà. Même si c'était dimanche, on a essayé de récupérer les jours perdus, comme demain. Quelqu'un m'a réveillé, il m'a dit qu'il me cherchait là. Demain, il m'a cherché, c'était pourquoi?
0: Bah, il disait qu'il a appelé, vous n'avez pas appris. Donc, c'est désormais à vous de l'appeler, en fait.
3: Il m'a appelé?
0: Oui, oui.
3: Ah. Lambert, toi tu m'as appelé. Oh.
0: Bah, nous n'en savons pas plus là.
3: Dans ma puce.
0: Nous n'en savons pas plus.
3: Bon, vous savez, Dieu merci que la radio est une très bonne chose. On entend les voix, mais on ne connaît pas les gens. Si c'était la télévision, on devait découvrir beaucoup de gens ici. Malheureusement. Allez, bon réveil matinal à vous.
0: Merci.
3: À vos familles. C'est Marongo qui était tout à l'heure là.
0: Oui, oui.
3: Bon réveil matinal à lui. Il a dit quelque chose de très, très, très, très, très, très puissant. Même parfois, lui et moi, on peut mal s'échanger, mais il y a des choses qu'il dit, je soutiens. Et ce qu'il vient de dire, c'est tout à fait logique. Vous savez, tout ce qui se dit prophète, un prophète, c'est celui qui révèle les choses que Dieu l'a données, a dit de faire. Un prophète n'est pas là pour venir dire « Yves, si tu as raté les études, tu es aujourd'hui dans le studio, c'est à cause de X, Yves. » Ce n'est pas l'horaire d'un prophète. Un prophète ne divise pas, un prophète est réuni. Mais ce que nous voyons aujourd'hui là, comme Mawango l'a dit, bon, bref. Bonjour, M. Simon. Bonjour, M. Ndon. Lambert, bonjour à toi. Tu ne m'as jamais appelé. Il faut arrêter de venir dire de n'importe quoi à la radio. Je t'ai donné mon numéro la dernière fois. Tu es venu dire qu'il ne faut jamais transmettre de numéro en direct. Malheureusement. Bon,
0: bref. Il reviendra là, confirmé ou pas.
3: Il n'avait qu'à revenir. Quand il me donne son numéro. Parce que la dernière fois, je t'ai donné mon numéro. Il n'a jamais
0: appelé. Ouais, nous l'attendons ici.
3: Voilà.
0: Bien ferme.
3: Bon réveil et matinal à Jean-Félix, Diallo, à fidèle auditrice, Ivy, que j'écoutais par ailleurs. Ben, dommage que depuis là, quoi, elle n'est pas au courant que vous avez repris.
0: Bah, certainement, certainement.
3: Ah, d'accord. Bon réveil matinal à quoi qui est TG, qui est encore le transporteur. En tout cas, tous ceux qui interviennent ici par messagerie et par les appels normaux. Ben, je suis fatigué. Et si vous pouvez me mettre un son de Monique Seka Missoua, peut-être ça pourra me donner un peu la force.
0: Monique Seka Missoua.
3: Allez, merci, bonne journée à tout le monde.
2: Merci.
3: Bon début de semaine et que Dieu protège tous ceux qui écoutent.
2: Amen. Merci à vous, Mister. Et toi, reste à l'écoute sur la 93.5 FM. On a un autre auditeur au bout du fil. Allô.
4: Oui, Madame Serena.
2: Oui, monsieur Bouka.
4: Un nouveau-né, vous pouvez lui donner la purée du riz?
2: Non.
4: Non. Le lait matin?
2: Nel.
4: Merci.
2: Merci à vous, monsieur Bouka. Toujours un tout petit peu insaisissable sur les bords, mais très compréhensible sur les épreuves par bord, mais bon, hein, ça va.
0: D'accord. Voilà, je suis un peu ailleurs, là. Je suis un peu perdu. Ok, merci. Merci, vous êtes bien sûr la 93.5 FM, Gabon News, la radio, qui vous écoute dans le cadre de votre émission La Grande Matinale, diffusée de lundi à vendredi de 8h à 10h. Nous sommes bel et bien là. Je suis Yves Blessing, Léa Miss Couleur Café, Léa la prophétesse, Léa Marley, la précieuse de l'éternel, la fille préférée de Almighty God également. Quelque part dans les studios, nous allons légèrement monter en musique. Ah, musique, musique.

La compagnie créole ce matin, pas moins Thibaut. Ah, ça c'est pour tous les Cassaviens. Ah, bonjour à monsieur Guy Desplanches.

Bon début de semaine à tous et à toutes, vous êtes bien sur Gabo News, la 93.5, c'est la voix qui vous écoute, la radio qui vous écoute, autant pour moi. Mesdames et messieurs, on est en début de semaine, comment allez-vous ce matin? Êtes-vous déjà posté dans vos bureaux, dans différents étals? Je pense à ces charmants moments dans les différents marchés, bon réveil matinal, ainsi qu'à toute la grande famille de la matinale. Ah oui, les couleurs ont été déjà données hein, par Miss Couleur Café, Yves Blessing, et sans oublier Marley pour la musique et Aude Valienne. On va juste rappeler que nous sommes le lundi 12 octobre, vous avez compris, c'est l'éphéméride. C'est le dixième mois, hein, le dixième mois de l'année, donc octobre, est le mois de la sensibilisation. Plusieurs activités se feront dans la nation, même dans plusieurs autres pays. Il est judicieux à toute la population d'être flexible avec les équipes qui viendront à vous. Elles viennent vous parler de cette maladie qui décime plusieurs personnes, particulièrement au monde et particulièrement aussi au Gabon. Elles viennent, donc ces équipes, pour vous prévenir des méfaits de la gravité de cette maladie qui gagne du terrain chaque jour. Ce n'est pas une maladie de la honte ni forcément mystique. Elle est réelle. La prévention est pour pousser à plus d'un de se faire dépister précocement afin de reconnaître son état de santé. Plus on le découvre assez vite et mieux on est pris en charge aussi plus tôt pour être pris en charge rapidement, donc, et pour avoir un traitement déjà adéquat. Nos messages sont pour les femmes, les jeunes filles, mais aussi pour les hommes. Bref, nous sommes le 286e jour de l'année. Il reste 76 jours avant 2027. Nous sommes, dans la 42e semaine. Nous entamons la 42e semaine. Et le prénom que nous fêtons aujourd'hui, c'est le prénom Édouard. Et on a concocté quelque chose pour les Édouards en recherchant son origine. Et on a découvert que Édouard est d'origine germanique du vieil anglais, issu des termes Id, richesse, prospérité, et wer, gardien, protecteur. Il signifie littéralement gardien des richesses ou protecteur des biens. Donc, il a été très populaire en Angleterre, porté par 8 rois, et en Europe, grâce à des figures comme Édouard le Confesseur, roi d'Angleterre au XIe siècle. Quelques traits de caractère, Édouard est très souvent décrit comme une personne équilibrée, réfléchie, loyale et fiable. C'est une personne réservée mais déterminée. Il a un sens aigu des responsabilités, de la justice et de la protection de ses proches. Et la citation aujourd'hui, c'est un proverbe gabonais. On n'apprend pas son chemin aux vieux gorilles. On n'apprend pas son chemin aux vieux gorilles. Le sens dans la signification même, on ne fait pas la leçon à des personnes d'expérience. On ne fait pas la leçon à des personnes d'expérience. Il rappelle aussi ce proverbe qu'il ne faut pas chercher à donner des leçons ou à dicoter la marche à suivre à quelqu'un qui maîtrise déjà le terrain de par son âge, de par son grand âge ou par son vécu. Il invite aussi les jeunes ou les novices à écouter et à observer avant de prétendre tout savoir mieux que leurs aînés. Donc ici, on parle de l'humilité, avoir aussi ce sens d'humilité en tout et pour tout où que nous allions. Puisque nous sommes sûrement devant les aînés, il faille que nous manifestons cette humilité. Voici pour l'éphéméride du jour. Nous rappelons que nous sommes le lundi 12 octobre 2026. Et je vais souhaiter un joyeux anniversaire à une personne qui m'est très chère du côté de Port-Gentil, Jimmy Camélia, qui fête son anniversaire aujourd'hui. Petite sœur, beaucoup de santé. Le reste, Dieu fera suivre. On va remonter en musique. Merci encore à tous.

0: Auditeur au bout du fil, allô? Allô? Allô, une fois?
1: Bonjour, monsieur Yves.
2: Ah, bonjour, papa Diallo.
1: Comment allez-vous là-bas?
2: Ah, ça va, ça va. Nous portons bien grâce à Dieu. Merci, merci. Et vous?
1: Dieu merci. Nous aussi, ça va. Ah. La famille aussi.
2: Alhamdoulilah.
1: Oui, monsieur Yves. Bon, bon réveil marital d'abord à tous les auditeurs.
2: Mm-hmm. Bon réveil marital. Merci, merci.
1: Vous-même au plateau là-bas.
2: Merci, on va se marier
0: merci,
2: ici.
0: Pas dire.
1: Les belles femmes qui sont assises à côté de vous là.
2: Bon réveil marital aussi à nous, on va se marier ici.
0: Bon réveil marital.
1: On est en train de chauffer l'eau de café là, monsieur Yves.
2: Ah bah ouais, mais c'est intéressant ça, l'eau de café.
1: Oui, oui. Bon, je salue monsieur Lambert, bon réveil matinal à lui. Mm-hmm. Monsieur Simon Dovendo, et monsieur Etoua. Monsieur Jean-Félix Dakanda et tous les auditeurs, monsieur Yves. Je salue aussi mon frère de Milonci, monsieur Jean Narcisse.
2: C'est Jean Narcisse, ouais.
1: Jean Narcisse de Milonci.
2: Eh oui.
1: Monsieur Yves, je peux caler quelques musiques là.
2: Bah, allez-y, allez-y, caler autant que vous le souhaitez, monsieur.
1: Ah, d'accord.
2: C'est votre émission.
1: Bon, je demande. Monsieur Yves Delbra.
2: Yves Delbra?
1: Oui, c'est un Gabonais, un chanteur Gabonais.
2: Oui, oui, oui, on connaît Monsieur Yves Delbra, l'ancien international.
1: Oui, international Yves Delbra.
2: Ouais.
1: Oui, le chanson, c'est Timbe Mbambambe. Je ne sais pas si vous comprenez la langue là.
2: c'est quoi ce qu'est le titre?
1: Hein?
2: Vous pouvez reprendre, s'il vous plaît?
1: Oui, Timbe Mbambambe.
2: Timbe Mbambambe.
1: Oui, c'est pour M. Jean-Félix et tous les auditeurs.
2: D'accord, d'accord.
1: Je lui remercie. Bon, je suis à l'écoute à tout à l'heure. Merci beaucoup.
2: D'accord, restez à l'écoute, monsieur. Merci. Merci d'être passé ce matin. Mais ce matin, bonjour à vous et à toute votre famille.
0: Même ce matin.
2: Ouais, ce matin. Il m'a passé le mot, là. Marital. Bonjour, réveil marital. 066 21 91 11, c'est le numéro de téléphone pour être avec nous. Ce matin, oui, Miss Couleur Café.
0: Apprends l'auditeur au bout du fil. Allô.
1: Monsieur de l'Éternel.
3: Monsieur Lambert, bonjour.
1: Comment tu vas?
3: Je vais très bien, merci. Bon début de semaine.
1: Ah, tu as mis le casque?
3: J'ai mis le casque. Hein.
1: Ouais. Ça se sent. Attends, l'homme là, il dit que je ne l'ai pas appelé. Je ne sais pas si c'est un faux numéro que M. Ndor m'a donné. 077 60.
2: Ah, c'est un faux numéro. Un faux numéro.
0: C'est le numéro de qui?
3: Monsieur Ndor.
1: Monsieur Frédéric et toi.
0: Monsieur Frédéric et toi.
3: Oui, et toi.
1: Bon, maintenant, lui, il n'est pas dû payer toute la nuit pour que je sois nommé.
3: Mais oui, mais j'ai entendu Lambert. Hein, Lambert, j'ai pensé à vous.
1: Lambert,
3: hein.
1: Lambert, Lambert. Manquer le petit aussi. Hein.
3: J'ai entendu Lambert, j'ai dit, tu vas penser à vous.
1: Le grand, on prend le petit. On prend le petit conseiller.
2: On a pensé à un demandement, là. On disait que bah, ouais, ce matin, on sera gâté.
1: On prend le petit, on prend le grand Lambert. Oh, Samson. On a fait les rêves de toi. Bonjour mon frère. Bon, en tout cas, je dors. Tu as vu comment le gars là me dit que c'est un faux numéro que tu m'as donné.
2: Ah, il vous a induit en erreur, monsieur Ndon, quand même. C'est, bon, c'est pas gentil ça.
1: Il donne son nouvel. Il sait pas. Le président de Sona voulait te parler. Il m'a demandé son numéro. Je l'ai pas. Monsieur Ndon, il m'a donné. J'ai appelé. Voilà. Comment tu me réponds?
2: Okay. Votre correspondant est téléphoné pour le moment, vous allez l'appeler ultérieurement.
1: Papi, moi je n'ai pas l'habitude de répondre aux auditeurs. Vous avez parlé là tout à l'heure, là. Les enfants, oui, il y a beaucoup d'enfants. Un enfant, est-ce qu'il ne peut pas le remettre une os, l'os, que non, il faut manger, il faut lui donner le lait. L'enfant, c'est le lait qu'on lui donne. Mais un enfant, tu donnes l'os, mais... C'est des problèmes que je cherche.
3: Avec son pauvre estomac.
1: Il y a ceux qui sont nés de l'esprit et ceux qui sont nés de la chair. C'est ce que les gens ne comprennent pas. Dans la maison d'Abraham, il avait deux femmes. Mais Dieu avait une promesse pour Abraham.
4: pour les enfants de l'esprit, qui va venir dans ses reins. Mais avec le choix de l'homme, il a préféré prendre le choix de la chair et donner une postérité. Et ils sont nombreux sur la terre. Et ils adorent trop les idoles, ces gens-là. Mais ceux qui sont nés de l'esprit de la promesse, ils sont nés de l'esprit. On les appelle esprits vivifiés. Comme le maître lui-même était un esprit vivifié, et il a dit, je vous trace un chemin, suivez-moi. Je vous envoie dans le monde, mais vous n'êtes pas de ce monde. Je vous donne ma paix. Mais la paix que je vous donne, ce n'est pas la paix de ce monde. Il a laissé un lourd fardeau sur la terre. Et ce lourd fardeau-là, on doit surmonter les épreuves, les difficultés, les peines et les joies sont devant nous. Il faut surmonter. Un enfant, qu'on parle de l'œuf, donne-lui le lait. C'est le lait que l'enfant peut accepter. J'espère que tu as compris ce que je voulais dire. Je l'écoute.
2: 5 sur 5.
0: Reste à l'écoute, monsieur Ndoumandoma. L'homme, c'est l'homme. Imaginons un instant que demain matin, en ouvrant les yeux, vous ne puissiez plus voir le visage de vos enfants, la beauté du paysage, ou même lire un simple message sur votre téléphone. C'est une réalité que vivent des millions de personnes dans le monde. Et pourtant, une grande partie des problèmes de vue peuvent être évités ou soignés. La Journée mondiale de la vue, qui est ce lundi 12 octobre 2026, nous rappelle une chose essentielle. Voir, ce n'est pas un luxe, c'est une chance qu'il faut protéger. La cataracte, certaines infections, les problèmes de vision mal pris en charge peuvent entraîner une perte de la vue. Mais avec des consultations régulières, des lunettes adaptées et des soins accessibles, beaucoup de situations peuvent être améliorées. Malheureusement, tout le monde n'a pas les moyens de consulter un spécialiste ou de s'acheter des lunettes. Et certaines personnes vivent avec une mauvaise vision pendant des années, faute d'argent, simplement parce qu'elle pense que ce n'est pas grave. Alors, chers auditeurs, n'attendons pas d'avoir mal aux yeux ou de ne plus voir correctement pour consulter. Et si vous remarquez qu'un proche voit mal, encouragez-le à se faire examiner parce que derrière chaque problème de vue, il y a une personne, une vie, des projets et parfois des rêves qui attendent simplement d'être accompagnés. Donc, protégeons nos yeux, prenons soin de notre vue et n'oublions jamais que voir clairement peut changer toute une vie. Voilà, c'était un peu ce que je pouvais dire sur la journée mondiale de la vue.
2: Merci, Miss Couleur Café. Nous avons un auditeur, nous allons le prendre. Allô?
5: Yves.
2: Oui, monsieur. Monsieur, toi.
5: Natacha ou Nati tout à l'heure.
2: La précieuse de l'éternel.
5: Bonjour. Lambert. Vraiment, j'ai toutes mes excuses. C'est vrai, tu as raison, c'est mon numéro, mais c'est donc tu n'as pas donné faux numéro.
2: Ah, donc c'est le bon numéro.
5: Le problème, c'est parce que...
2: On avait déjà jeté les pierres à monsieur.
5: Non, c'est un numéro que j'ai gardé depuis le 7 septembre.
0: Ah. Donc, présentez vos excuses, monsieur.
5: Non. Bon, tu sais, bon, je ne savais pas, monsieur Dormé, deux numéros, c'est lui que tu appelles, plus celui qui l'a donné. Celui-là, c'est celui que j'ai utilisé le WhatsApp. Donc, j'ai gardé mon WhatsApp depuis le 7 septembre. Pourquoi?
2: Bah, dites-nous.
5: J'ai constaté qu'on m'appelait plus sur WhatsApp. Mais depuis que je l'ai garé, je vous jure, je suis un peu tranquille parce qu'il est difficile que les gens m'appellent par mon numéro normal.
2: Ah bah alors, ouais,
5: par les appels normal temps pour moi. Donc j'ai préféré d'avoir le garé. Mais je vais faire maintenant comme les artistes font. Vous voyez, quand quelqu'un vient de faire sortir un son, il vient dans votre studio et vous dit, bon, mon son va sortir dans tel... vous appelez ça comment, vos réseaux sociaux là.
2: Une plateforme.
5: Dans les plateformes, par exemple, Facebook ou je ne sais pas, WhatsApp ou quoi, à minuit 30. Donc, moi, si je te dis, monsieur Lambert, si vous voulez me rejoindre sur ce numéro, j'ai l'actif demain à 17h45.
2: Bah, voilà. L'heure de. Hein, on connaît 17h59.
5: Ouais, 17h59, voilà.
2: Ouais, normal.
5: Merci, mon fils. Donc, c'est à 17h59 que je vais activer ce numéro.
2: D'accord.
5: Parce que je l'ai gardé depuis le 7 septembre. J'avais un peu la maladie de mon fils et beaucoup de choses. Et j'avais constaté beaucoup me déranger là-bas. Au lieu qu'on m'appelle par les appels normaux, les gens passaient plus par WhatsApp. Donc je l'ai d'abord garé. Mais je le renouvelle demain. Il est là, mais je l'ai d'abord garé. Il est là. Donc si c'est une solution numéro que tu as, dès 18h, tu m'appelles, tu vas me recevoir. Garde-le, ce n'est pas un faux numéro. Allez, bon. Merci beaucoup.
0: Moi, je n'ai pas entendu, je m'excuse.
3: Merci encore à vous, M. Frédéric, et toi,
2: Merci,
3: M. Ndomandoma est à l'écoute.
2: Ouais,
3: et
2: il a pris à aucun moment, il a dit non, je suis désolé.
0: Je n'ai pas entendu ça. Début de alors qu'il a dit que M. Lambert, c'est un menteur. Non,
2: il a dit c'est un menteur, il n'est plus comme qu'il a appelé. M. Lambert, à quel téléphone pour appeler? Si c'est son téléphone chinois et autres. Après, moi, je répliquais, j'ai
0: peut-être
2: dit non, M. Ndomandoma.
0: Il a même appelé le 7 septembre en question.
2: J'ai dit non, M. Ndomandoma. M. Ndomandoma a dû induire M. Ndomandoma en erreur,
0: alors
2: apparemment.
0: Que
2: donc,
0: c'est
2: donc,
0: même pas tout ça.
2: Tout était faux depuis la base, depuis le début déjà là. Il avait raison, le pauvre Samson. On a dû lui couper les cheveux comme ça pour rien.
3: On a fait quoi? Couper les cheveux?
2: Bah ouais, Samson de la FM. Allô? On a dû lui couper les cheveux pour rien. On va chercher une colle là ou bien un tissage ou je sais pas. Non, une perruque.
3: C'est pas encore tombé.
2: Allô? Ah, il est pas dit. Ok, un autre auditeur au bout du fil.
6: Allô?
2: Oui, allô?
6: Eh, hey, merci. C'est M. Bouka d'Avier Manga.
2: Monsieur Bouka.
6: Papa Lambert, pendant que vous étiez en train d'intervenir, le Saint-Esprit m'a ouvert les yeux. Vous et moi, nous étions sur le Liège, sur la mer. M-E-R-E-M-A-I-R-E. Vous avez déjà compris. Madame Serena, vous êtes originaire d'où? J'ai combien?
0: J'ai 7.
6: Le chiffre 7, c'est qui? Son Excellence, S-E. Madame Kamea, tu tombes le cœur.
0: Alors, puis c'est
6: merci.
2: Bah, c'est nous qui vous remercions, monsieur. Avec vos énigmes, là,
7: en chance. Effectivement, madame Bois de Ben, ceux qui nous gouvernent, et puis entendre votre message pour cette journée. Et que feriez-vous et que pensez-vous? Et que penseriez-vous de ceux qui vivent dans les zones reculées, telles que chez vous là-bas, à Pana, à Popa, à Bemboudié et partout ailleurs, dans les zones les plus reculées, qui ont besoin d'un obstacle. Grand Marlène, tu n'es pas allé jusqu'au bout de ta logique, parce qu'à côté de chez moi, il y a un ouvrier sénégalais qui versait des larmes en écoutant Casamance. Casamance, c'était un orchestre créé des années 70 par plusieurs chanteurs musiciens de plusieurs origines. Il y avait même un Gabonais à l'intérieur, Claude Damas Osimo, et qui a pu rejoindre l'Orchestre National de Côte d'Ivoire avec la famille Diouf, que vous connaissez. Et il y a eu une grande boîte de nuit à Port-Gentil, Carrefour, Printemps, appelée le Baobab. Donc, à la fin de votre émission, avec votre permission, je vais remettre Casamance parce que c'est une musique très profonde parce qu'il y a des Nigériens, des Guinéens, des Béninois dans cet orchestre-là. Et beaucoup sont décédés. Et beaucoup ont renouvelé cet orchestre-là. Je vous remercie infiniment.
2: Bah nous vous remercions. Mais nous n'avons pas envie de faire couler
0: bien,
2: des larmes,
0: c'est
2: monsieur.
0: C'est si bien demandé qu'on va le remettre.
2: Ouais, bah après, nous sommes là pour apporter de la bonne humeur et pas pour faire chialer des gens, hein, monsieur. Monsieur Jean-Félix, quand même, on va pas faire pleurer les gens ce matin, hein, sinon la journée démarrera vraiment du mauvais pied. Hein.
0: Bah oui.
2: D'accord, il n'y a pas de souci. C'est pour, comment dire, c'est pour apporter un peu de bonheur ce matin. Hein, pas de souci. Nous allons remettre, j'espère que Marley. Après, non, c'est bon, Marley. Ok, auditeur au bout de fil.
8: Allô.
2: Oui, allô.
8: Allô.
2: Oui, allô.
8: Bonjour.
2: Le président, bonjour.
8: Président d'Outsanian, l'homme qui est occupé. Bonjour à vous.
2: Nos civilités.
8: Madame Nathier.
3: Monsieur.
8: Madame Nathier.
3: Monsieur.
8: Oulani.
3: Mbolo.
8: On peut quand même vous faire des petits câlins.
3: Ah, de loin, il n'y a pas de problème, allez-y.
8: À côté de vous, il y a encore qui?
3: Miss Couleur Café.
2: Miss Couleur Café.
8: Il avait Couleur Café, mon Dieu.
2: Nord de Benji,
8: il avait dit que vendredi, tout est permis.
2: Ouais.
8: Monsieur Fils de Planche, bonjour à vous. Monsieur et toi, bonjour. Mon numéro est connecté. Je cherche ton numéro. Et moi aussi, je cherche à te rencontrer. C'est le temps qui me fait défaut. Et ce que je suis, ça aura lieu. Bonjour à toi, monsieur Lambert. Bonjour à monsieur Ndon. Bonjour à monsieur Jean-Félix. Bonjour à la maman, la fidèle auditrice.
2: La madre. La madre.
8: Bonjour à la mater, voilà. Bonjour à papa Lim Kassé, le conseiller inutile de la République. Bonjour à tous ceux que... Monsieur M, voilà. Monsieur M depuis Akanda. Voilà. Voilà les gens qu'il faut saluer. jamais arrêter de ne pas saluer les gens.
2: On est salué copions,
8: le, copions le bon exemple. Au départ, on saluait. Il faut continuer, toujours continuer à saluer. Ce matin, Dieu m'a fait grâce. Je suis debout, en pleine forme. Et Dieu m'a fait grâce parce qu'il vous a aussi fait grâce, pareillement.
2: Oui, gratitude infinie.
8: Et à zéro prix, vous avez payé 100 francs. Non, la vie qui donne, c'est lui le papa, le Dobaba, le maître absolu, Zambé Kana, le maître absolu. Il vous a fait grâce. Si tu ne t'es pas réveillé ce matin, tu peux m'écouter. Donc toute la force lui appartient et nous devons obéir à ce maître infini qui n'a pas de limite et qui a cet amour infini qu'on ne peut même pas décrire. Qui peut être comme Dieu?
2: Nobody.
8: Qui peut, lui, quand j'observe, c'est un homme, il est bon. Qui, je ne sais pas le mot qu'il faut lui accorder. Parce que il ne se fatigue jamais et il fait tout pour obéir à ses obligations. Il dit, j'ai dressé une table en présence de tes ennemis. Monsieur Inglesin,
2: oui, monsieur le président.
8: Ce que vous allez manger à 14h, lui s'occupe déjà de ça. Ce que toi vas manger, lui, dans l'infini, dans la toute grande discrétion, il s'occupe. S'il y a un adversaire ou il n'y a pas d'adversaire, lui, à nos quêtes, il te positionne ton repas sur ta table. Tu peux avoir ce cœur. Ce matin, je vous exhorte à avoir le cœur de Dieu.
2: Amen.
8: Le cœur, il n'y a pas à faire d'amine. Le cœur de Dieu, c'est le chemin du sacrifice.
3: Vérité.
8: C'est-à-dire, tu fais tout pour voir les autres heureux. Moi, je suis content de parler avec vous. Je suis content de vous dire aujourd'hui, à part le snack, Dieu fait grâce, j'ai ma petite structure, ma petite société.
2: Ah, bah.
8: Et bien sûr, je serai un or, c'est-à-dire, j'ai des petits marchés. On vous dit, accrochez-vous à cette voiture. La voiture auquel je me suis accroché s'appelle Jésus. C'est pas la magie. Soit on est pour lui, soit on est contre lui. Et si vous êtes contre le Créateur, votre vie ne peut que reculer. Si tu crois, ta vie va aller dans un sens. Si tu crois pas aussi, ça va aussi aller dans le sens que tu veux. Mais il faut comprendre que aujourd'hui, la prière dont on parle, c'est le travail. Le plus grand médicament, le plus grand gris-gris, le fogo, c'est pas la magie de la vie.
2: Le travail.
8: Quand tu travailles, il n'y a aucune chaîne qui peut t'arrêter. Je suis dans un labyrinthe, je suis dans un entonnoir, je suis m'a mis dans un cadenas, tout ça. C'est de parler pour parler. Quand tu travailles, de jour comme de nuit, mon ami, aucune chaîne ne peut t'attacher. Quand tu conduis le taxi toute la journée et tu te reposes un peu, la nuit tu conduis, le matin, la solution est devant toi, il n'y aura que des pièces restées. Monsieur Lambert, sur mon regard, monsieur M. Monsieur, il a très très longue réflexion dans sa voiture. Hein? Les billets de banque te poursuivent. C'est ça la magie, la vraie magie, que tu travailles. Moi, président, si je suis président, imaginons, moi, président, si je suis président, le Gabon est en danger.
2: Ah, pourquoi?
8: Tout le monde va travailler. Yo, petit frère, tout le monde va travailler.
2: Bah, si le Gabon est en danger, donc c'est pas président.
8: Je sors de ma république. Celui qui ne travaille pas, je peux le démontrer mathématiquement, celui qui ne travaille pas est un danger pour les autres. Celui qui ne travaille pas devient sorcier à la longue. Celui qui ne travaille pas devient voleur. Il y aura la convoitise. Celui qui ne travaille pas, je ne sais pas comment vous l'expliquer. Développez comme vous voulez, c'est le pain qui est pris. Ouvrez, vous allez voir les cases. Il devient le diable en incarnation. Le diable, et il va régner en diable, en maître absolu. Si tu as un frère qui ne travaille pas, c'est un danger pour tes enfants. Le jour où tu vas mourir, il va récupérer tout. La spoliation des veuves. Je n'arrête pas. Monsieur, non. Je n'oublie pas le juriste qui s'appelle Monsieur Melchior. Guy de Blanche. Maman Yvie. Maëva, celle qui a sa carrière, s'appelle comment?
2: Eva.
8: À Nagadef. Maïfé. On salue tous ceux qui commandent. Même au Sénégal. On vous salue, le président de Moussaga. Humble serviteur, je vous dis bonjour. Merci.
2: Merci, Prisi. Merci, cher Prisi.
3: 066
9: Maman Nati,
3: bonjour à vous.
9: Voilà. Mourim, c'est qui c'est? En français, Mourim.
3: Je sais pas.
9: Mourim, c'est qui?
2: Bah, Mourim, c'est c'est un groupe traditionnel de la Nyanga, Mourim.
9: Voilà.
3: Je sais pas.
2: Un groupe de danse. Un groupe de danse. C'est un groupe de danse de la Nyanga.
9: Voilà. Vous ne savez pas que le Gabon, c'est une forêt. Il y a les porte-épics, il y a les gazelles, il y a les chimpanzés. Mm-hmm. Et les rapanis aussi. Mm-hmm. Ceux qui ont les oreilles comprennent.
2: D'accord.
9: Et ceux qui, maintenant, quand tu regardes le ciel, qu'est-ce que tu vois là-haut? Les étoiles. L'étoile ne reste pas en bas, il reste en haut.
3: Mm-hmm. Merci.
9: C'est pourquoi Papa Jésus-Christ était dur dans ses mots, en parabole. C'est pourquoi les scribes et les pharisiens cherchaient à le tuer. Mais ils oublient une chose, c'est qu'il était conçu dans le péché, dans Marie. Mais comme il était saint, pur, le péché ne pouvait pas le contenir sur la terre. Obligé de le vomir, parce que le péché contient, retient le pécheur. Mais celui qui est pur et saint, le péché vomit. Mm-hmm. Comme qui? Moïse, José, et qui encore?
2: Bah dites-nous.
9: Qui a été enlevé? Ils étaient trois. Demandez à maman Nati. Elle est chrétienne, non?
2: D'accord, la précieuse. Elle nous dira.
9: Voilà. Ils ont été enlevés.
2: Oui, la précieuse, le troisième.
9: Personne ne verra mon corps.
2: Ah, Élie le prophète, c'est ça?
9: Personne ne verra mon corps, personne. Et je n'appartiens à aucune ethnie au Gabon. Il y a 54 ethnies au Gabon, je ne les appartiens pas. J'appartiens au Gabon, et le Gabon c'est Dieu. Ils m'ont tué les Pounous, les Fans, et les Massango, et les Nzébi, et tous les 54 ethnies du Gabon m'ont tué. Mais Papa Jésus qui m'a ressuscité.
2: Ah, toutes les 4 ethnies.
9: Et à la fin, Yves Blessing, oui. J'appartiens maintenant à qui?
2: Bah, Dieu.
9: C'est lui qui t'a ressuscité, non?
2: Ah ouais, Almighty God, yeah.
9: Et tu sais maintenant qui? Tu sais encore les hommes?
2: Bah, non, pas du tout, je pense
9: tu
2: pas.
9: Tu sais qui maintenant?
2: Mais Almighty God.
9: C'est lui qui t'a ramené à la vie.
2: Et ouais.
9: Pourquoi on vous a donné blessing? Ou bien c'est juste une métaphore?
2: Bah,
9: vous avez ajouté blessing.
2: C'est la bénédiction absolue.
9: Est-ce que vous êtes d'abord béni?
2: Bah,
3: merci pour la question.
9: ADL.
2: Voilà, ABL.
9: La report. ADL veut dire quoi? La report.
2: De Libreville.
9: Voilà.
2: Bah, donc bientôt je voyagerai. Merci, je reçois.
9: Merci.
2: Basse, amen. Ah, on monte. Bon, bon, la famille, bientôt je vous laisse. Hein. C'est pour un court moment, mais bon. Les States m'appellent Miami. Miami.
0: Non, mais là, le combat n'est pas égal parce qu'on a trois prêcheurs de la bonne nouvelle et puis on a un seul
2: élu
0: traditionnel, M. Mawang. Est-ce que comme ça, c'est bon?
2: Bah, je sais pas, Igor. Chacun se défend avec ses armes aussi. Voilà.
0: Non, c'est bon quand c'est 3-3, tu vois.
2: Ouais, d'accord. On a quelqu'un qui viendra du côté de M. Mawang, certainement.
3: Ma tata est là.
2: On attend. Bah, ouais, on a aussi M. Mikoum qui est là. Bon, lui, il est un peu absent. Pour le moment, on espère. Merci. 066 21 91 16, c'est le numéro de téléphone pour être avec nous. 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

Anne-Monique Seka à l'instant sur la radio, dans les studios bleus de la 93.5 FM, Gabon News, la radio qui vous écoute. Un titre nous dédions ce matin à Monsieur Frédéric et toi qui nous l'a demandé. On espère qu'avec ce titre, vous vous sentirez bien mieux ce matin. 066 21 91 16, c'est le numéro de téléphone pour être avec nous sur la matinale www.gabonnews.com, c'est le site internet.

0: Auditeur au bout du fil, allô?
1: Allô?
0: Allô?
2: Oui, allô?
1: Oui, Verena, bonjour.
0: Bonjour, monsieur Ndong. Bon réveil matinal.
1: Messing, bonjour.
2: Bonjour, merci, monsieur Ndong.
3: Bonjour. Bonjour, monsieur Ndong.
1: Oui, merci, était très prudent tout à l'heure vis-à-vis de l'interpellation de Papy.
2: Ouais,
1: bonjour.
2: Oui, quand même, quand même. Elle a fait un pas en avant, deux pas en arrière.
1: Entre les Anglais qui débarquent au port et les manas, bon.
2: Bah, c'est incroyable, ça. C'est incroyable, c'est incroyable.
1: Donc, j'ai ressenti une attitude toute prudente.
2: Oui, ouais, il faut bien, il faut bien.
1: La question de Papy. Bon, il est gentil, Papy.
2: Ouais, il est douilleux, le monsieur. C'est bon, un gentil gars.
1: Les choses étant ce qu'elles sont, j'ai juste envie de relever un peu ça, parce que il claquait de rire en relevant la réticence de Nati. Et monsieur, toi, bonjour. Lambert, bonjour. Je t'ai donné le bon numéro, Lambert. C'est monsieur, toi qui as trop de numéros. Alors, je n'ai que deux de ces numéros, d'ailleurs. Je l'appelle, et puis ça passe. Bon, je ne sais pas quoi faire. Il a un autre numéro qui se termine par 21. Et j'ai mon perroquet qui m'interpelle là. Donc, voilà. Monsieur Diallo, bonjour. Bonjour à Jean-Félix. Bonjour à Simon. Bonjour au président Buxaga. Bonjour à Papy encore. Bonjour à Joe l'Indien. Bonjour, bonjour à Monsieur Diallo. Orchestre Baobab, oui, oh, Jean-Félix, très bien. Tu sais qu'ils ont fait un concert là il y a quelques semaines à Paris.
2: Ah ouais?
1: Et ils se sont reconstitués, l'équipe a été renouvelée, il reste très peu d'anciens, je crois qu'il reste un seul de l'époque des années 60. Mais ils ont chanté leur répertoire, ils ont rajouté des choses, et vraiment ça reste très fidèle à ce qui avait toujours été, et puis c'était un grand orchestre. J'ai plus les années 50, vous imaginez, avant même les indépendances, donc voilà. Et c'est bien ce qu'ils font, moi j'aime beaucoup. J'ai beaucoup aimé aussi la dédicace, je ne sais plus, aussi sur la compagnie créole.
2: Ouais.
1: Je voulais dédicacer une chanson à Madame Hector, qui était en classe avec Michel Apatou, qui chante dans le titre Aïe, donc de la compagnie créole. Voilà, j'étais en classe avec Madame Hector, c'était son camarade. Celui qui a la grosse voix, là. C'est tambou, madimina, c'est tambou, madimina, c'est tambou, karoukera, aïe, moana. Voilà. Donc, et puis voilà, le monde est très petit, vous savez.
2: Ouais.
1: On est chacun d'entre nous à deux relais de n'importe qui dans le monde. Yves Blessing, vous connaissez une ou deux personnes qui connaissent le président Trump. Vous connaissez une ou deux personnes qui connaissent le président Poutine. Faites cette gymnastique, vous verrez que tout le monde peut connaître tout le monde.
2: Bah, c'est effectivement, oui.
1: Tout le monde peut connaître tout le monde. Donc, ça nous fait parfois rire quand on voit les gens adopter des attitudes distanciées. Et puis voilà, je tiens à féliciter Madame la ministre, ex-ministre des Affaires sociales, pour toutes les initiatives qu'elle a essayé de prendre, en espérant que la gouvernement...

0: viendra reprendre le relais et continuer les choses parce que l'administration est continue. L'administration ne s'arrête pas. Et il y avait beaucoup de choses qui étaient en train d'être initiées, qui étaient en train d'être proposées. Il faut espérer qu'elles soient prises en compte par la nouvelle équipe. Je pense que ça sera le cas. Félicitations pour ce que vous avez fait. C'est vrai que les moyens vous ont manqué. Beaucoup de moyens vous ont manqué. Mais que l'État, avec en premier le président de la République, regarde ce département ministériel pour que toutes les décisions ne soient pas seulement prises au niveau de la MGS, mais que l'administration centrale ait aussi une marge de liberté pour régler les problèmes que nous proposons, que nous présentons tous les jours, les plaidoyers pour lesquels nous nous présentons ici et là tous les jours pour qu'ils soient pris en compte. Parce que souvent, les personnes vivant avec un handicap ou les personnes, vulnérables dans leur ensemble, les économiquement faibles, les personnes porteuses de handicap, les personnes porteuses du VIH-SIDA, les peuples autochtones, les personnes grabataires, les orphelins, il faudrait que ces différentes problématiques soient quand même au cœur de l'État supposé moderne qui est le nôtre. Exactement. Nous ne pouvons pas continuer à avoir des orphelinats d'État. Est-ce qu'il y en a même? Le seul, je pense, que c'est celui d'Angogé, où les enfants vont à l'école sans manger, où les enfants déficients d'hygiène vont à l'école avec des shorts qui n'ont pas de boutons. On n'a pas besoin de sortir de l'école polytechnique de Saturne pour trouver des solutions à cela. C'est un minimum. Les personnes grabataires à Mélem, regardez. Notre société est désordonnée, ancrée dans l'évolution moderne que nous connaissons là. Ça veut dire qu'il y aurait de plus en plus de personnes âgées qui vont être laissées pour compte, laissées sur le bord de la route. On va les laisser là. Il faut mettre les structures en place. On ne peut pas continuer comme ça. Nous avons une dizaine, une quinzaine d'élèves et étudiants déficients visuels qui ont envie de poursuivre leurs études, pour lesquels nous avons introduit et déposé des plaidoyers ici et là, à tous les niveaux de la République. Alors, on est en octobre. On est quasiment à la mi-octobre et on n'a pas de réponse. Il n'y a pas de réponse.
1: D'accord, merci.
0: On n'a pas de réponse. Merci. On va nous répondre quand? On va leur donner des réponses en mai, en avril? Et il y aura encore une année de passé quand même.
1: Nous croisons tout simplement les doigts.
0: Je crois que c'est la seule chose que je peux demander. Si, soyons humains. Ces choses-là peuvent arriver à n'importe qui. Moi, je le dis souvent aux gens. Je me souviens d'un responsable dans ce pays qui disait « Mais oui, les handicapés, comment ça nous coûte cher ? À vous et à qui ?» Et ce pays, il est à nous tous. Vous vous imaginez ? Regardez ce type de réaction.
2: Franchement.
0: Voilà les choses que nous rencontrons ici et là. Mais fatigué, moi je suis fatigué là, presque à la limite du surménage, parce que c'est tous les jours que nous essayons de nous battre, tous les jours.
1: Monsieur Ndong, ne baissez surtout pas les bras, on continue le combat. Le combat continue.
0: Je vous assure, il y a des fois où vous êtes découragé, les gens nous écoutent là.
2: Bah. C'est compréhensible.
0: Le handicap, c'est la seule communauté d'individus que vous pouvez rejoindre à n'importe quel moment.
2: C'est vrai.
0: À n'importe quel moment. Hein. On a souvent qui va suivre. Vous faites un AVC, vous avez un accident de circulation, vous tombez dans les escaliers, vous glissez sur votre tapis, vous avalez de travers votre repas, et puis ça y est. Alors on ne peut pas continuer à être comme ça, comme s'il s'agissait de gens qui étaient tombés de la lune et pour lesquels il ne faut témoigner aucun intérêt. Aucun intérêt. Nous avons sollicité ici et là des interventions pour que les déficients visuels puissent avoir des équipements, mais plus que des téléphones adaptés. Nous avons un ami, Fabien Janot, qui fabrique des téléphones adaptés, mais il a fermé il y a 2 mois la branche téléphone adaptée parce que c'est une jeune entreprise qui n'a pas pu remplir son carnet de commandes. Mais il a fait cadeau de beaucoup de téléphones aux déficients visuels.
1: Merci, monsieur.
0: En retour, nous ne lui avons pas renvoyé l'ascenseur. Voilà.
1: Ok, c'est difficile. Revenez-nous, monsieur Don, s'il vous plaît.
0: Merci.
1: C'est nous qui vous remercions. Merci. C'est franchement, si c'était le dessus, on passera tout.
2: Non, mais pas que, non, pas, non, que pas dire pas que ce que vous dites n'est pas une en soi bien, ouais, en soi, mais dire que.
1: Il y a tellement de choses. Il y a tellement de choses à dire. Que ouais, franchement, nous-mêmes, nous sommes aussi, concernés. Nous sommes donc touchés,
2: Bien sûr.
1: Ah, merci, messieurs Ndong. Revenez-nous si vous le souhaitez. On est là jusqu'à 10h30, hein, comme tous les jours, comme tous
2: vous
1: les matins.
2: Vous aurez toujours la possibilité de revenir ça. Et si chaque matin, on peut toujours en parler et qu'un jour, ça finisse dans les oreilles de, en bon entendeur,
1: de toutes les façons, ça prendra peut-être l'escalier, mais enfin, ça finira toujours par arriver.
2: 19 jours, mais toujours un jour.
1: Allez, merci, Miss Couleur Café.
2: Bah oui, ce matin, nous avons quand même le plaisir de recevoir sur ce plateau pas mal d'acteurs qui travaillent à la croisée de la culture, de la jeunesse et du numérique au Gabon à travers la marque Vengele. Bonjour et bienvenue.
1: On va se présenter déjà. Bonjour.
2: Bonjour. Bienvenue.
1: Rapprochez-vous du micro aussi.
3: Bonjour.
1: Oui.
3: Alors. Merci encore pour cette invitation. Mm-hmm. Alors, je me présente, je suis Makini, assistant à Vengele.
2: Alors, c'est quoi Vengele?
3: Alors,
2: bon, Vengele, c'est une expression gabonaise qu'on connaît un peu partout et là, mais c'est quoi Vengele pour les auditeurs qui vous écoutent là sur la 93.5 FM?
3: Oui, comme vous l'avez si bien dit, Vengele est une expression gabonaise, très populaire. On peut le constater, le voir partout, on entend Vengele, ça, Vengele. Et comme on peut le comprendre, c'est ça va, ça marche. Et pour nous, on a pensé autrement. Vengele est une plateforme numérique dédiée à la vente des billets en ligne, des votes en ligne, et des cagnottes. Vengele a été pensé de telle sorte à ce qu'on puisse mettre en relation les personnes et les événements. 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C'est un peu ça.
2: D'accord, c'est-à-dire si moi, il y a le concert de Fally Poupa, si je n'ai pas envie d'aller faire une longue file d'attente, moi je contacte Vengele pour que Vengele me trouve un billet pour Fally Poupa.
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2: D'accord, c'est quoi les services? Ah, bah, c'est vrai que vous mettez en contact le client avec l'entreprise qui vend les billets pour faciliter facilement... la prise en charge, mais c'est quoi les services que vous proposez comme ça, que vous proposez en tant qu'entreprise, quoi?
3: Comme je l'ai si bien dit en amont, Vengele est une plateforme en ligne. Mm-hmm. Les premiers services que nous proposons sont la vente des billets en ligne, les cagnottes, les votes.
2: Et c'est facile d'accéder à votre plateforme, on peut facilement accéder, on peut facilement avoir, si je viens là me connecter à 9h, je veux le billet pour 9h00, je remets mon billet à 9h00. 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
3: 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Et vous aurez la possibilité de voir tous les événements, qui sont en cours, qui sont passés durant...
2: Donc ça veut dire que même le concert de la maman, on peut trouver ça là-bas sur Vengele?
3: Bien sûr, on peut trouver ça sur Vengele.
2: D'accord. Maintenant, on peut parler maintenant de ce qui vous emmène concrètement ici, c'est quoi?
3: La première scène.
2: Voilà. Okay. C'est quoi première scène? Bon, c'est vrai que première scène, en entendant, on sait un peu ce que ça veut dire, mais c'est quoi première scène? Qu'est-ce qu'on va découvrir sur la première scène?
1: Quelle est sa mission principale, ouais?
3: Comme son nom l'indique, première scène. Mm-hmm. C'est la première opportunité qu'on offre à un talent qui ne s'est pas encore dévoilé. Le concept est simple. On entend parler à tout moment, à tout bout de champ, il y a les talents au Gabon, les jeunes gabonais sont bons. Mais est-ce qu'on offre la possibilité à ces talents de s'exprimer, de se rendre visible, de se faire voir? D'où le concept de première scène. Rendre possible la possibilité aux jeunes talents de s'exprimer sur le Gabon ou sur la plateforme gabonaise et consorts.
2: Bah après c'est pas la première fois qu'on écoute ça. Hein. C'est il y a pas mal de festivals là. On prend un peu deux trois petits danseurs qui savent danser là, on met sur le plateau. Après il y a deux personnes qui viennent juger que oui tu as bien dansé. Prends 50 000 francs, vas-y. Donc il y a déjà ça. Mais c'est quoi la nouveauté?
3: Vous avez parlé de danseurs.
1: Mm-hmm.
3: Première scène. on parle d'artistes, des chanteurs.
2: Donc peu importe le talent. Donc ça voilà, après, je vais parler aussi de tout le monde.
1: Vous n'êtes pas dans la détection. Vous êtes quoi dans la détection?
2: La détection des talents. C'est-à-dire que moi, par exemple, si je sais chanter, je vous contacte et puis je viens et je chante. Et après, j'ai mon pack d'ol. Même si je ne sais pas chanter.
1: Bah non, là, on ne parle pas forcément des pack d'ol d'abord.
4: Mais pas forcément.
2: Non, pas forcément. Et c'est là, maintenant, c'était une petite question qui piquait parce que c'est maintenant là où j'ai fait rentrer la dame qui est sur le bateau avec le jeune homme en question qui voulait très bien réagir. Bonjour, madame.
5: Bonjour.
2: Comment ça va?
5: Ça va, ça
2: bienvenue va. Bienvenue sur les ondes de la 93.5 FM. C'est merci. Madame.
5: C'est Madame Manzangwa, du street, nom d'artiste ANG. Voilà. C'est comme je disais, pas forcément. Pas forcément que si tu sais chanter, tu viens et tu gagnes un cagnotte. Non, ça dépend maintenant de tes compétences, ta performance. Voilà. Il faut beaucoup de travail pour y accéder aux cagnottes.
2: C'est un peu votre parcours là que vous êtes en train de dire. Genre en mode, je chante bien, je me bats tout le temps pour être ce que je suis aujourd'hui, artiste. Et toi, tu viens me dire que tu chantes juste et puis on te donne une gagnante. Ah, et donc, ça veut dire que si vous êtes là, c'est que vous confirmez votre présence pour le festival de,
5: ouais, je confirme
2: de première scène.
5: Oui.
2: Et pas autre chose à dire?
5: Pas pour le moment.
2: D'accord. Merci. Donc, le festival Première Scène, c'est un festival qui va emmener pas mal de talents se faire découvrir sur la scène.
1: Et moi, j'ai une question déjà. Comment il est... Bon, nous allons accueillir monsieur de la maison qui fait son entrée. S'il vous plaît, vous pouvez faire voilà, monter le micro à 2 mètres. Merci. Donc, moi, j'ai une question pour le... Je sais pas... Pour le monsieur de la maison qui nous rejoint dans les studios, ouais, d'où est venue l'idée en fait, l'idée du festival?
6: Alors bonjour à tous, Bailing de la maison, responsable de Vingalais et donc par ailleurs membre du comité d'organisation de Première Scène. Alors sur les questions de où est venue l'idée, l'idée c'est que tous les jours on côtoie des artistes, on côtoie des gens formidables qui ont beaucoup de talent mais qui n'ont pas forcément on va dire quoi, les canaux, les opportunités et les échanges qui permettent de mûrir, de grandir. Et donc, on s'est dit, nous, au niveau de Vingalais, ce que nous, on fait tous les jours, c'est accompagner les événements, c'est permettre qu'ils naissent. Pourquoi, nous, aujourd'hui, avec l'expérience qu'on a acquise, pourquoi ne pas créer un événement capable d'accompagner les artistes, accompagner les gens qui ont du talent, des gens qui ont croit, et surtout, des gens qui, très souvent dans les événements auxquels on participe, sont marginalisés. Donc on s'est dit, créons un événement qui va donner à ces gens-là la possibilité d'être à l'affiche, d'être les stars, d'être ceux qu'on vient voir sur la scène. Et donc c'est de là qu'est née l'idée de Première Scène, un événement où tous ces artistes émergents sont sur la scène. Tous ces artistes émergents-là sont ceux qu'on vient voir.
2: D'accord, donc on va venir sur la plateforme où vous allez faire du porte-à-porte.
6: On n'a pas bien compris la question.
2: Non, c'est une information que je vois ici sur la 93.5 FM, d'accord. Donc ça veut dire que ceux qui voudront bien évidemment participer doivent venir sur la plateforme de Vingalais. Où vous allez aller, bonjour, vous avez envie de participer? Non, ça va, allons-y au charbonnage, bonjour, vous avez envie de participer? Non, ça va.
1: Mais je crois que les étapes, il y a 3 parcours, non? Okay. Je pense que j'ai bien vu la découverte, formation et grande scène.
6: Ouais. Effectivement.
2: Si j'ai lu aussi quelque part qu'il devait faire un tour dans les quartiers.
1: Ouais, effectivement. Donc,
6: le tour des quartiers, c'est pour des mini-scènes. Tout à l'heure, vous avez posé la question de savoir en fait quelle est la différence entre Festival Première Scène et les initiatives qui ont déjà vu le jour ici. Nous, on va du principe que nous, on est une plateforme digitale. Mmh. On est une plateforme en ligne et donc on a un peu les codes du online. Et les codes du online, c'est la viralité, c'est le contenu, c'est la visibilité. Et donc ces artistes-là, le talent, ils l'ont. Maintenant, c'est la visibilité qu'il manque. Et donc nous, au niveau de Première Scène, on s'est dit qu'on va créer différentes étapes permettant à ces personnes-là d'être le plus vu possible, le plus en évidence possible. Et de là, va peut-être débuter des carrières beaucoup plus grandes. Parce que nous, on ne peut pas contrôler leur talent. On ne peut pas plus que ça affiner leur talent. On peut faire venir...
2: En fait, vous les emmenez juste à aller devant la scène, voilà, et avoir les projecteurs sur eux.
6: C'est ça, première scène. D'accord. C'est-à-dire que première mise en avant, première mise en scène, première...
2: C'est un peu comme des promoteurs.
6: Effectivement. on se pose en promoteur de leur talent. Donc on se donne la mission de, d'août. Donc on a commencé le 18 août avec une phase de, d'appel à candidature pour les artistes qui veulent participer au festival. Donc de, dès le 18 août, on a lancé l'appel. Mm-hmm. On a eu quasiment, même pas quasiment, on a eu 208 artistes qui se sont fait inscrire en ligne pour participer. Et mais voilà, depuis, on a commencé différentes activités visant à mettre chacun
1: avec
6: dedans.
1: Avec tous les 200 ou bien il y a des présélections, une sorte de tri?
6: Bon, l'idée c'est que le talent, ça ne se décrète pas. Ouais. Et la capacité à captiver le public aussi ne se décrète pas. Mm-hmm. C'est des artistes, ils doivent avoir en eux la chose qui fait en sorte que les gens soient captivés. Et donc nous, on s'est dit, on n'a pas la légitimité de dire tel est bon, tel n'est pas bon, tel doit participer, tel ne doit pas participer.
2: Mais si j'ai bien lu, il y aura des jurys.
6: Oui, il y aura des jurys sur
2: la... Ça veut dire que c'est les 208 qui seront sur la scène.
6: Alors, le festival Première Scène, d'abord, comme je l'ai dit tout à l'heure, première mise en avant, première mise en scène. Mmh. On a 208 artistes qui se sont fait inscrire. Mmh. Le but pour nous, c'est d'offrir à ces 208 artistes la possibilité d'être vus, d'accord, d'être reconnus, d'être entendus. Ça, c'est la première chose.
2: Okay. Mmh. Donc, il n'y aura pas de tri.
1: Bah, effectivement, ça, tout le monde.
2: Pour,
1: le,
2: façon pour, générale, pour la tout première le monde, scène, il n'y aura pas de tri.
6: Pour tout le monde, il n'y aura pas de tri. Maintenant, à l'intérieur de Première Scène, il y a des gens qui pourraient, donc ça c'est, on va dire qu'en parallèle de Première Scène pour Première Scène, il y a des récompenses. Et l'idée des récompenses, c'est de pouvoir primer 7 personnes dans 7 catégories différentes. Donc, meilleur espoir, Cham, parce qu'aujourd'hui, l'Ancham,
2: domine le monde.
6: Bon, je ne sais pas si...
1: Ça, on ne sait pas si ça domine le monde,
6: je
1: ne
6: sais pas si, voilà. L'Ancham, c'est même les de la... 93.5,
2: peut-être un peu.
1: Non, je pense pas. Je pense
6: pas. Pas vraiment. Non, je connais les auditeurs de la 93.5. Je pense pas que la Cham domine ici. Mais voilà, pour revenir au sujet, meilleur espoir Cham, meilleur espoir tradi moderne, meilleur espoir rap, meilleur espoir pop urbain, meilleur espoir féminin. Donc pour toutes ces personnes là qui ne soient pas forcément issues des courants Cham et autres, mais qui artistiquement sont peut-être des femmes qui ont quelque chose à proposer.
2: D'accord, on a vu que vous êtes venu avec pas mal de personnes aussi.
6: Oui, oui. Qui sont des artistes...
2: qui font partie des 208 ou avec qui sont hors 208
6: Qui font partie des 208 artistes qui se sont fait inscrire pour participer au programme Première Scène.
2: Comme la dame.
6: Comme la dame Njingwa, comme Harold Marley, comme la Halle et comme la Chat Family.
2: D'accord.
6: Et voilà.
2: Un festival ciel ouvert. Ouvert à tout le monde.
6: Ouvert à tout le monde.
2: Gorille assuré et tout.
6: Voilà. Maintenant, comme les gens ont entendu dire que vous avez un talent de chanteuse, mais bon, les inscriptions se sont...
1: Je crois que nous avons un auditeur qui souhaiterait
2: intervenir.
1: Poser une question. Allô.
0: Oui, Yves Lefine. Je voudrais m'adresser à nos invités. Soyez synthétiques.
1: Oui, oui.
0: Si vous pouvez rappeler ce que c'est que Vengele et ce que vous proposez.
1: Voilà.
0: Mais voilà, soyez synthétiques. Si vous faites comme vous faites là, moi j'ai rien compris. Vraiment, j'essaye de piger.
1: Qu'est-ce que c'est Vengele?
2: Monsieur Ndong demande de revenir sur la définition.
0: Bonus, comme disait le premier intervenant, que c'est pas très bien compris. Dites ce que vous faites. Dites-le clairement. Soyez synthétique, rappelez-le, avec bien entendu les numéros de téléphone, lancez des appels pour les jeunes artistes, pour la première scène. Et puis, bien entendu, ce qui se trouve derrière, au titre de récompense, de promotion de leur art et avec secret. Soyez synthétique. Là, vous n'avez pas bien commencé. Parce que ça part un peu. Encadrez-les, s'il vous plaît. Reprenez. Merci.
6: D'accord, monsieur. Donc, merci. Et déjà, je suis très heureux de vous réécouter sur les ondes de la 93.5. Alors, Vengele, c'est une plateforme qui... accompagne les événements. Et donc, ce que nous, on fait principalement, c'est d'offrir des services de monétisation des événements. On permet aujourd'hui aux événements des solutions de financement alternatives, notamment par la billetterie en ligne, les votes en ligne et les cagnottes. Aujourd'hui, pour organiser un événement, ce n'est plus aussi aisé d'aller voir des partenaires, des sponsors et de se faire accompagner par eux. Mais donc aujourd'hui, l'aspect communautaire prend de plus en plus le dessus. Je me reconnais dans un événement. Et donc, si je me reconnais dans cet événement, je peux contribuer à son organisation. Donc là, on a les cagnottes. Des gens qui sont sensibles à une cause, sensibles à un événement, peuvent contribuer via les cagnottes à la réalisation de cet événement. Donc nous, sur la plateforme Wengele.com, c'est ce qu'on permet de faire à des gens qui partagent un projet en commun, de contribuer via des cagnottes. En plus de ça, on a les votes en ligne. Donc on a un événement de type concours. J'ai un artiste que j'affectionne particulièrement et dont je souhaiterais qu'il gagne. Je peux contribuer à sa victoire et contribuer à l'organisation de l'événement en votant pour la personne moyennant de l'argent. Mmh. Et enfin, on a la billetterie qui permet, elle, d'acheter des billets, donc de faire de la trésorerie pour les organisations d'événements. Voilà. Donc ça, c'est sur les services financiers. Mais Wengele, c'est un agenda des événements qui ont lieu au Gabon. Donc on a un agenda d'événements, on a une billetterie en ligne, on a une solution de vote en ligne et une solution de cagnotte.
2: Mmh. Alors, le numéro de téléphone, il a demandé, monsieur Ndong.
1: Bah ouais, le numéro, je crois qu'on pourra le donner à la fin, là. Mais parce que j'ai une question d'un auditeur qui dit, si vous me permettez, quelle différence première scène veut-il apporter par rapport aux autres concours musicaux organisés au Gabon?
2: Je crois que c'est une autre forme bien organisée de la question que j'ai posée. Parce qu'on on a déjà eu pas mal de festivals. Et c'est
1: on avait la détection des talents d'FJ, je crois que c'était une année. Les rappeurs à l'époque, ils faisaient les tours des quartiers. Avec, si tu te sentais prêt, tu montes sur scène. Et puis voilà, si tu as le truc, on te signe. À FJ, bon, maintenant, comme disait l'auditeur, quelle est la particularité? Ou bien, qu'est-ce que vous avez prévu pour vous distinguer de tout ça, en fait?
6: Alors, comme je l'ai dit tout à l'heure, la particularité réelle de première scène, c'est que nous, au-delà de tout ce qui est show, au-delà de tout ce qui est prestation, nous, on veut pouvoir documenter et archiver ces personnes-là. Mm-hmm. Aujourd'hui, être documenté, être archivé en ligne, c'est quelque chose, c'est un luxe dont beaucoup d'artistes n'ont pas. Avoir
1: un pressbook,
6: avoir des photos professionnelles, avoir une petite cover ou une petite démo de 1 minute 30 où je preste, pouvoir avoir des captations de mes prestations ou de ce que je fais, c'est des choses auxquelles des artistes émergents n'ont pas souvent la possibilité d'avoir parce que ça demande des techniciens, ça demande une équipe technique et c'est des artistes émergents. Ils n'ont pas forcément les moyens ou les gens qui veulent. Voilà, ils ne peuvent pas forcément se le permettre. Et nous, aujourd'hui, c'est ce qu'on met à disposition pour pouvoir donner de la visibilité à ces personnes.
2: Mais je crois que c'est plus aussi dans le sens que M. Nang parlait, parce que je pense que lui également, il fait un peu de là-dedans aussi, dans la promotion des artistes et tout. Donc lui, s'il veut par exemple être en partenariat avec vous, il faudrait peut-être aussi bien détailler les contours de première scène. Vous l'avez déjà fait bien sûr, mais revenir encore avec sur les dates par exemple. Si lui, il a envie de venir, c'est même pas quand ça commence, quand ça termine et à quelle heure et sur quel numéro vous joindre s'il a envie bien évidemment okay. de...
6: Alors le festival a débuté le 18 août et s'achèvera le 27 décembre. Mmh. Et jusqu'ici, on a fait plusieurs étapes, les étapes de shooting photo pour offrir aux artistes des visuels professionnels pour quand ils sont appelés. Parfois, il y a des artistes qui sont appelés sur scène, mais qui il a la photo jaune ou il a la photo bleue et personne ne veut mettre cet artiste sur la photo. Mmh. Donc on a fait cette étape, on a fait des étapes de captation. Des performances de ces artistes et dès le 15 octobre jusqu'au 25 octobre on entame une phase d'atelier de formation et d'échange avec des gens du milieu de l'événementiel, du milieu de la musique qui ont fait leurs preuves et qui ont professionnalisé ou qui sont professionnels qui ont professionnalisé le secteur ou qui sont professionnels de ce secteur là et pour pouvoir compléter les 208 profils qui participent au festival.
2: D'accord. On va peut-être prendre l'auditeur, peut-être qu'il vient avec une question sur...
1: Allô?
0: Allô?
1: Oui?
0: Oui, c'est M. Boukadavi à Mangassan Patel-Papier.
1: Oui, monsieur.
0: J'aime bien à vos invités.
1: Oui.
0: Bonjour à vous.
6: Bonjour, monsieur.
0: Il y a une canette qu'on appelle Booster. C'est un jus de fruits.
6: Booster, ok.
0: Bienvenue dans le monde événementiel.
6: D'accord.
0: Boostez-vous. Parce que je vois la peur dans vos yeux. Le monde que vous rentrez là, c'est un monde de la jungle. Mm-hmm. C'est comme ça que vous allez attirer la clientèle.
1: Bah, ça va engueuler.
0: Voilà, réveillez-vous, messieurs et dames. Merci.
2: D'accord. Merci à vous, monsieur Bouka, entre parenthèses, papy. Ah, mais monsieur Bouka, le monsieur qui parlait les grands détails, hein, c'est lui qui nous fait peur sur le plateau. C'est lui qui fait peur. Mais en parlant de ça, est-ce que vous avez rencontré quand même des limites, des blocages et tout? Vous pensez peut-être qu'il y en aura quand même.
1: Moi, je suis quelqu'un de...
4: Je me réveille plus le matin pour travailler, donc je suis quelqu'un de chaud, monsieur Bouka. Vous voulez que je vienne beaucoup plus chaud ou bien... Vous...
2: Peut-être bien.
4: Ouais, mais je risque d'enflammer...
1: Bah, il disait qu'il sent la peur dans le concept et tout. Il faut se booster.
4: On est... On a de l'assurance. Ouais. Il y a des choses qu'on maîtrise, il y a des choses qu'on gère, notamment sur la logistique événementielle, sur la plateforme. Mmh. On est les leaders, déjà, M. Bouga, on est les leaders des solutions digitales de monétisation des événements. On est présent depuis bientôt 5 ans. On est les premiers à le faire au Gabon, les premiers à le proposer. Donc, on a l'expertise et l'expérience de ces 5 dernières années. Mm-hmm. On a quasiment, même pas quasiment, on a impulsé toutes ces nouveautés au Gabon. Et voilà, on les maîtrise. Maintenant, dans l'événementiel, l'équipe est composée de personnes qui travaillent dans l'événementiel depuis pas mal de temps également et qui maîtrisent les tenants et les aboutissants. On a participé à différentes... d'initiatives, différentes organisations qui avaient les mêmes visées, les mêmes buts. Mmh. Et beaucoup d'artistes qui participent à Première Scène sont des artistes issus de ces différentes initiatives pour lesquelles on a été acteur. D'accord. Notamment à Rod Marley qui est dans le studio, qui... Mmh. 2024 ou 2023 ?
1: Ouais, 2024.
4: 2024, voilà, pour une grande manifestation, un grand concours à participer et des membres de l'organisation de Première Scène étaient déjà présents.
2: Donc, en tant que chanteur.
4: Oui, lui, il a participé, mais nous, on était dans l'organisation. Donc, l'organisation de ce genre d'événement, on maîtrise. Maintenant, mm-hmm. on s'est dit que ces événements ont tendance à se ressembler, ont tendance à proposer la même chose. Mm-hmm. Pas que ce qu'ils proposent n'est pas consistant, mm-hmm. mais on s'est dit... On devrait apporter quelque chose de beaucoup plus nouveau, beaucoup plus moderne, beaucoup plus digital, beaucoup plus online. Bien. Et ça, c'est la touche que nous, on a. Au-delà d'être des techniciens de scène, on est également des techniciens du numérique et du digital.
2: D'accord.
1: Miss Kouloukafé, si vous me permettez une question. Pensez-vous que le manque d'accompagnement constitue aujourd'hui un frein pour les jeunes artistes gabonais? Je crois que l'éditeur n'a pas signé.
4: En fait, moi, j'ai pas envie de...
1: Ça me fait de jouer sur cette...
4: Non. J'allais dire, j'étais en train de dire, j'ai pas envie de parler plus que ça. Ouais. Parce que de base, j'étais pas venu parler.
1: Ah ouais,
4: et non. Donc, je pense que c'est aux artistes présents dans le plateau de répondre à ce type de questions. Donc, si vous me permettez, très chers auditeurs et très chers... animateur de Gabon News, de passer le micro à quelqu'un de beaucoup plus capable de répondre à ce type de questions, je le ferai.
1: Bah ouais, rapidement. Il est où déjà? Est-ce qu'il peut passer reprendre la question?
2: Réitérer la question.
1: Ouais, donc l'auditeur disait, il va d'abord régler son micro. Voilà, l'auditeur disait que je me retrouve. Voilà, donc pensez-vous que le manque d'accompagnement constitue aujourd'hui un frein pour les jeunes artistes gabonais?
7: Il n'a pas signé.
1: On se présente d'abord, non. C'est
7: d'accord, bonjour. Moi, c'est Harold Marley, qui est le Môme Déterminé. Mm-hmm. D'accord, je suis artiste et je participe à Première Scène, emmenée par Vengele.
1: Oui.
7: Ok, je dirais oui, souvent, parce que moi-même, je rencontre aussi, tu vois, étant dans le milieu depuis... Il y a des difficultés de décoller et encore plus jeunes qui arrivent derrière. Il y a souvent ce manque d'accompagnement, n'est-ce pas, qu'on fait face. Donc voilà, donc ce genre d'événement comme Première Scène, c'est l'occasion aussi à plusieurs artistes. Tu as vu, c'est près de 208 artistes. Voilà, ça veut dire qu'il y a vraiment un manque dans nos ghettos, dans nos rues. Il y a vraiment un manque. C'est pourquoi tous ces jeunes-là, ils profitent toujours de ce genre d'occasion, n'est-ce pas, pour venir se faire inscrire, pour pourquoi pas se faire connaître. D'accord. Voilà.
1: Ouais, moi, j'avais une question pour vous. Bah, avec 208 déjà enregistrés. Bon, maintenant, pourquoi faire encore le tour des quartiers pour détecter encore d'autres? C'est pas un peu trop, non?
4: Alors, la tournée des quartiers n'est pas pour détecter de nouveaux artistes.
1: D'accord.
4: On a fait du 18 août au 13 mm-hmm. septembre l'appel à candidature pour trouver les artistes. Mm-hmm. Et le but des quartiers, je pense que monsieur Bouka, monsieur Nain,
1: c'est plus pour les mettre en avant, en fait.
4: Vont comprendre. Ouais. C'est souvent des gens qui nous fatiguent au quartier. C'est souvent des gens qui répètent à longueur de journée au quartier que ce sont des artistes. C'est souvent des gens qui répètent, qui chantent même au quartier, qui
1: même sous la douche, aussi.
4: Voilà,
1: la douche,
4: qui font le bruit, voilà, qui font le bruit à la maison, qui et autres. Et les gens de la maison n'ont pas souvent l'occasion de voir ces personnes ou de pouvoir adober ou valider ce qu'ils proposent. Et donc on s'est dit, avant de monter sur une grosse scène, avant de monter sur la grande scène qui leur est dédiée, l'idéal serait déjà de pouvoir emmener ces personnes-là chez elles, de pouvoir emmener ces personnes-là où elles font le bruit, où elles ne sont pas prophètes, où les gens ont souvent tendance à dire oh, arrête ça, va à tel, va travailler là, va faire ci, va faire ça. Donc, c'est pouvoir présenter ce que ces personnes font au plus près de leur famille.
2: D'accord, je pense que M. Ndong a été rassasié parce que lui, il est insatiable, hein, M. Ndong. Je ne sais pas si il a pu comprendre et retenir tout ce qu'il va se dire. Donc, on a retenu que c'est les premières scènes. Il y aura pas mal d'artistes qui seront là. On avait déjà madame qui s'est présentée. Elle a dit non, j'ai plus rien à dire. On va permettre à l'autre dame également de se présenter et de dire voilà, en tant que qui elle sera sur la première scène. Bonjour.
8: Bonjour.
2: Bienvenue.
8: Merci.
2: Oui, madame.
8: Je suis la Al, artiste, auteure, compositrice. Mm-hmm. Je fais plus dans le zouk.
1: Oui. Une amoureuse.
8: Oui, je suis une amoureuse, j'aime la douceur, donc je puisse dans l'émotion, la famille, l'amour. Mm-hmm. Voilà. Donc, première scène pour moi, c'est vraiment cette opportunité qui me permet d'aller à la rencontre d'un plus grand public, mm-hmm. de faire, on va dire, plus ample connaissance des professionnels du milieu. Mm-hmm. Parce que pour ma part, je suis encore, amatrice. Dans le domaine, je débute, donc j'ai besoin de l'accompagnement.
2: Ça veut dire que là, on n'a pas encore de composition de
8: vous, j'ai des compositions,
2: genre, oui,
8: mais quand
2: sorti
8: même...
2: un son, on va mettre ça, DJ, mets ça.
8: D'accord, on le fera sans souci, avec plaisir.
2: Mm-hmm. D'accord. Madame aussi a déjà sorti des compositions.
8: Bien sûr. Ah,
2: donc on pourrait écouter ça sur la 93.5 FM. On va dire, oui, nous, on vous écoutait, elles étaient venues là sur le plateau et
1: bah
2: tout.
1: Ouais, bah après, on aura, avant de se dire au revoir, je crois qu'on devra faire le dernier tour de table, étant donné que le temps... ne nous attend pas, les artistes pourront quand même faire un a cappella quand même.
2: Ah, vous allez me faire un a cappella.
1: Bah ouais, histoire de mettre un peu.
2: On va vous raccompagner, mais avec un a cappella. Mais ça, c'est pas nous qui chantons, on va chanter, c'est vous qui allez chanter.
8: D'accord.
1: Après, Bayvik et le chargé de com viendra nous dire,
2: voilà,
1: donner
2: revenir
1: le numéro
2: avec
1: de téléphone et tout ce qui va, ça pourra se passer et autres.
2: J'avais une chanson de tête, chacune sa chanson.
8: Oui,
1: bon,
2: chacune.
1: Ouais, des extraits.
2: On va commencer par la dame ou qui commence?
1: Commence. Non,
8: avec
1: toi.
8: Avec mon titre, mon femme.
1: Non, mm-hmm. toi, non, moi, non, c'est toi, c'est toi, c'est moi.
8: Alors, à la capilla, ça fait.

0: ça.
1: Ah, c'est ouais, ça c'est, ah, ouais, c'est joli ça. Et surtout, c'est du zouk en fond. Ouais, je crois
2: moi,
1: que.
2: Moi, j'ai juste retenu charisme, mais bon, ça va quoi.
1: Ouais, c'est du zouk en fond. Et on va se tourner du côté de la dame. Eh, c'est la tradie. C'est quoi tradie moderne hein?
0: Non, je fais aussi dans le zouk.
1: Un peu de zouk.
0: Voilà, un peu d'accord. De zouk, un peu de R&B, un peu de. Bon.
1: Un peu de tout.
0: Un peu de tout.
1: De tout, ok. Nous vous écoutons.
0: Ok. Je vais aller dans ce sens-là, dans mon titre.
1: Bah ouais, c'est un extrait, un peu
0: viens
1: comme.
0: Viens me trouver.
1: Ouais.
0: Viens me trouver. Voilà.

0: Je crois que je m'en
1: vais. Ah, quand le monde est
2: dans ça, vous devez rater ça. Vous ne devez pas du tout rater ça, la première scène en tout cas.
1: Voilà, ravez les dames. Bon, maintenant, on va.
2: On va revenir avec Baïvic, bien
1: non,
2: sûr.
1: Non, non, on va.
2: Voilà, le monsieur aussi.
1: Voilà, le monsieur.
2: Ah, j'avais oublié. Ouais. Moi, j'aime les femmes, donc c'est.
1: Ah, désolé. Ah, j'aime les femmes. Hein. Ah, moi, j'aime les femmes. Bah, ok, merci. On ne mange pas de ses pains, nous. Elle aime les femmes.
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1: Harold, Harold Marley, ok, ouais, on était en mode rap, R&B, rap, R&B et Zouk, je crois qu'on a eu un peu de tout ce matin, ouais. Ok, donc nous allons revenir sur l'événement rapidement, étant donné qu'il nous reste pratiquement trois petites minutes, nous allons faire revenir sur le lieu déjà, les endroits, je crois que c'est dans plusieurs endroits, le déroulement et le numéro de téléphone.
4: Ok. Donc rappel, donc ça c'est beaucoup plus pour les artistes, du 15 octobre au 25 octobre, voilà. Il y aura les ateliers d'échange et de formation avec les professionnels du milieu de l'événementiel, et début milieu novembre, du 14 novembre au 27 novembre, on débutera la tournée des quartiers pour finir avec le grand show le 26 et 27 décembre. Dans une place de Libreville qui sera prête à accueillir des milliers de personnes.
1: Bah, elle n'est pas encore située, non ?
4: C'est pas encore déterminé.
1: Ouais.
4: On cherche l'endroit capable d'accueillir réellement un gros show.
1: Ouais, 5 000 personnes. 10 000 personnes, pourquoi pas, ou 12 000 aussi.
4: Si la 93.5 me relaie l'information tous les jours, je pense que...
1: Bah, mais c'est pas la dernière fois qu'on passerait, quand même.
4: Ouais, voilà. Monsieur Ndan et Monsieur Bouka, c'est ça ?
0: Ouais.
4: Emmèneront les enfants, petits-enfants, cousins...
1: Vous pourriez repasser à tout moment, c'est chez vous, quand même.
4: Voilà, et pour nous contacter, pour nous soutenir, pour apporter de l'aide, on dit quoi ? Un seul doigt ne lave pas un visage.
0: Ouais.
4: Ou ne lave pas le visage. On répond au 76 38 73 38 076 38 73 38. Donc on serait très heureux d'accueillir tous vos soutiens vraiment multiformes. Comme on le disait, on va passer dans les quartiers. Pour que ça se passe bien dans les quartiers, il faut les gens de ces quartiers-là pour pouvoir nous accueillir, pouvoir nous faciliter. Je dis des choses comme ça, où on prend le courant, où on peut avoir de l'eau, chez quel moment on peut venir s'abriter quand le soleil frappe un peu trop fort, ainsi de suite. Donc, ce serait avec plaisir qu'on accueillerait chaque
1: merci. Oui, monsieur, une minute, s'il vous plaît, une minute, rapidement.
5: Si le président ne croit pas, c'est un péché.
1: Bah, allez-y,
4: le président. Bonjour, président.
5: Mon frère, entreprendre, ce n'est pas de la blague. Ce n'est pas un péché beurré que vous allez manger comme ça. Vous allez suivre les oppositions. Et ça a commencé déjà. Après, je vois que vous n'avez plus vos chances. J'aimerais vous rencontrer. Je vais vous donner une invitation.
4: D'accord, président.
5: Vous me trouvez certainement si c'est demandez à Yves Blessing. Il vous donnera mon numéro. Autant que vous êtes, je vous invite chez moi, dans ma petite structure, qui est mon petit snack bar.
1: Le président.
5: Il y a des gens au niveau. Non, il n'y a pas le président.
1: Oui, on mais bah ouais, mais c'est quand même, vous êtes honorable, monsieur.
5: Pourquoi tu es comme ça? Quand on invite pour toi, c'est moi. Non.
1: Et donc vous
5: c'est
1: êtes
5: honorable.
1: Vous êtes honorable, monsieur.
5: Je suis à l'événementiel.
1: Oui, oui.
5: Il peut venir chez moi, il voit. Il peut, moi déjà, j'organise les anniversaires.
1: Oui.
5: Il peut venir regarder. Ma structure, je peux la mettre à la disposition.
1: Il n'y a pas de souci, monsieur. Ben ouais.
5: Il écoute les artistes. Oui. Il peut y avoir un endroit où ces artistes peuvent rester pour un début.
1: Oui,
5: il faut toujours un début
1: à
5: pour toutes choses.
1: Oui,
5: donc, mes encouragements. Donnez-leur mon numéro. Ils m'appellent quand ils veulent, même ce soir s'ils sont disponibles. À partir de 17h, autour de 20h, je suis disponible. On s'assoit, on discute. C'est pas pour voir, mais pour échanger, pour faire connaissance. Moi, j'aime la pratique. Madame Nati, j'aime la pratique. Moi, j'aime agir. C'est action, action.
1: D'accord.
5: Donc, mes encouragements.
1: Okay.
5: Donc, bonne journée à vous. Merci. Et du courage à vous. Ne vous découragez jamais. Parce que tous ceux qui ont réussi, ils ont d'abord échoué. Et c'est à force d'échouer qu'on devient meilleur.
1: Merci.
5: À force de trébucher, on ne vous reçoit pas. Un jour, on va vous recevoir. À force de crier, qu'on ne vous écoute pas. Monsieur, non. Un jour, on va finir par vous écouter. Mmh. Vous êtes en octobre. Mmh. Peut-être novembre bleu va vous sourire.
1: Merci. Merci, le président.
5: Merci.
1: Merci, le président. Il ne vous invite pas pour voir, mais pour parler. Donc. Allô,
6: oui,
1: monsieur Ndong, s'il vous plaît, une minute.
6: Oui, déjà, félicitations, il faut travailler. Président Doutsaga, mais on n'a qu'à faire comme l'autre fois, avec eux. Tu te souviens? Avec l'idée des cocaïnes, on peut le faire.
1: D'accord.
6: Et puis, vous pouvez prendre mon numéro, hein, si vous allez dans les quartiers. Et puis moi, je viendrai chercher toutes les infos. Chez Yves Blessing, Verena, Nati. Verena qui est déjà... Verena, vas-y aussi. Bon,
2: non, merci,
6: écoutez, mon numéro est à votre disposition. Vous pouvez le prendre, celui du président Doutsaga. Et puis on va regarder tout ça ensemble.
1: D'accord.
6: Félicitations, soyez déterminés.
4: D'accord, merci, monsieur Ndong.
1: Merci.
2: Moi, j'ai pas encore le courage de ces artistes-là, donc ça va.
1: C'est nous qui vous remercions. Alors, je crois qu'on a tout été dit là. Je crois qu'on a fait le tour.
4: Je pense.
1: On pourra revenir dans les prochaines émissions. On va se dire au revoir déjà.
2: Merci beaucoup.
1: D'être passé.
4: On tiendra une sorte de rapport de chaque étape du festival.
1: D'accord.
4: Si la 93.5 est prête à nous accueillir, on reviendra dire ce qui s'est passé, comment ça s'est passé. Et voilà.
1: D'accord, merci. Nous vous remercions d'avoir accepté notre invitation. On va se dire à la prochaine alors. Et merde d'avance, comme disent les Blancs. C'est bon pour dire bonne chance. Hein. Voilà, merci. Donc, merci à M. Baïvic, merci aux artistes, merci à la première scène, merci à Miss Couleur Café, merci aussi à vous, chers auditeurs de la 93.5 FM, pour vraiment la chaleur apportée chaque matin, la bonne humeur. Merci pour l'énergie. On s'est dit, oui, Miss Couleur Café.
2: On s'est dit au revoir. Merci pour vos appels, merci pour vos messages. On se dit comme ça, à demain à partir de 8h jusqu'à 10h30. Passez une excellente journée dans la joie, la paix et par-dessus tout, l'amour.

0: va, ce travail?
1: Ça va.
0: T'es un peu fatigué ou quoi?
1: Ouais.
0: Je suis un grand fan. Hein.
2: Merci beaucoup.
0: Je tenais à te le dire. Et t'as eu une soirée agitée ou quoi?
2: Un peu, ouais.
0: Ouais, t'es déglingué là.
2: T'inquiète, ouais, un peu quand même, ouais. J'ai besoin de...
0: Ouais. Tu veux qu'on te dépose chez toi?
2: Non, ça va, ça ira.
0: Ok, ça va.
2: Ça va?
0: Allez, courage. Hein.
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0: Messieurs et dames, bonjour. Bon début de semaine à tous et à toutes et bienvenue encore dans le cadre de votre émission La Tribune des Auditeurs. C'est du lundi au vendredi, c'est de 11h à 12h55. Votre émission qui vous donne la parole afin de dire ce qui vous turlupine. Assurément, l'information a mieux tout au long du week-end et vous avez besoin de vous exprimer. Cette plateforme est faite pour vous au 066 21 91 16. On fait déjà signe que nous avons un auditeur au bout du fil. On va le prendre. Allô.
1: Merci.
0: Bonjour Monsieur Jean-Félix.
1: Je vous disais tout pour eux et rien pour les autres. Nous avons tous suivi l'émission de matin week-end à la première chaîne, animée par le directeur général adjoint, M. Gavin Tira et M. Koumba. Pension retraite. Vous voyez qu'il faut faire de la politique. Député 1 500 000. Vous faites une seule législature de 5 ans, mais vous avez une retraite au-delà de ceux qui cotisent plus de 30 ans et 20 ans. Impensable. Voilà. La triste réalité du pays. Vous travaillez 30 ans, 20 ans, peine perdue. Vous avez à peine 200 000 francs. Dépendant éventuellement des catégories et des grades. Voilà. Je reviendrai.
0: Merci de nous revenir, Monsieur Jean-Félix, et merci encore d'ouvrir les appels autant pour moi. Merci encore à vous, Monsieur Jean-Félix, qui parle déjà de retraite. Donc, le social, mesdames et messieurs, le 066 21 91 16. Votre émission est bel et bien en direct. C'est ce qui vous donne la capacité, le moyen de dire ce qui vous turlupine. Et nous allons directement basculer du côté de la mairie de Libreville et dans d'autres mairies aussi où il y a pénurie des timbres. Donc, la pénurie des timbres de Libreville, la mairie autorise exceptionnellement la légalisation des actes d'état civil sans timbre. Dans une note signée le 1er octobre dernier par le maire, autant pour moi, de la commune de Libreville, M. John Mba, et adressé au maire adjoint ainsi qu'au maire d'arrondissement et à leur adjoint, la mairie de Libreville autorise à titre exceptionnel la légalisation des actes d'état civil sans timbre municipal sur l'ensemble du territoire communal. Auditeur au bout du fil, allô?
2: Oui, bonjour madame Nathalie.
0: Bonjour à vous monsieur Frédéric et toi, bon début de semaine.
2: Bonjour, merci pareillement. Bonjour à tous les auditeurs. Nouveau gouvernement. Bien, c'est que les Gabonais attendaient. Mais, toujours des questions. Jean-Félix, bonjour. Il venait à peine de dire quelque chose qu'une fois, j'avais discuté ailleurs avec un député. On ne peut pas comprendre, comme Jean-Félix disait tout à l'heure. Tu as travaillé 30 ans. Tu vas en retraite. Je n'aperçois pas ce qu'un député qui a fait un seul mandat et il a une retraite parlementaire d'un million. Comment ça s'explique? Tu as fait un seul mandat ou deux mandats. Tu t'en vas, tu as ta retraite parlementaire d'un million. Ce n'est pas dit de moi, mais un député qui exerce encore à ce moment, on avait fait un débat sur notre chaîne, vos confrères. Et c'est le même député qui est en train de combattre aujourd'hui cette affaire. Et j'aimerais que le président de la République puisse soutenir ce que ce monsieur veut faire. Parce que ce n'est pas logique. Ceux qui ont travaillé, ceux qui ont servi aujourd'hui pleurent. Moi, ce n'est pas ça la question. Moi, la question, c'est que le fait qu'on augmente encore trois ministres, ça veut dire quoi? Donc, lorsqu'il y avait 30, les 30 ne pouvaient pas satisfaire les Gabonais que nous sommes. Vous avez préféré ajouter encore trois. Un ministre est payé à combien au Gabon? Pas plus de 20 000, pas moins de 20 000. Les handicapés pleurent ici tous les jours, 75 000 francs par an. L'argent que vous allez encore ajouter pour les trois ministres-là, fois trois chaque fin de mois, que ils vont gagner, les trois, chaque fin de mois, ils auront combien? Ça peut payer combien d'handicapés chaque fin du mois? 75 000. Au lieu d'attendre un an, mais par mois. On augmente au lieu de réduire. Mais c'est la population de l'ANDA que nous sommes, que vous faites des communiqués. Serrez les ceintures. Les Gabonais doivent serrer les ceintures. Pendant ce temps, vous augmentez les ministres. Pendant ce temps, les ministres n'ont pas des arrêts de salaire. Donc, il termine sans fonction, il a déjà sa retraite assurée. Mais celui qui a travaillé longtemps, Dieu a dit, j'étais protégé pendant 55 ans, 62 ans, comme vous avez augmenté aujourd'hui, va me la te reposer. Mais il a peine de gagner la sueur de son front. Mon frère, le frère de professeur a parlé tout à l'heure ailleurs. La parole qu'Omar Bongo avait laissée, Dieu ne nous a pas permis de faire du Gabon, ce que nous sommes en train de faire. Ce n'était pas Dieu, c'était pas ce que vous êtes en train de faire au Gabon. Il, Omar Bongo, que Dieu a son nom, allait dire, moi, Dieu ne nous a pas permis de faire des Gabonais ce que nous sommes en train de faire. Il nous regarde, il dit, amusez-vous, le jour que je vais vous sanctionner, je vais vous sanctionner. Ali Bongo négligeait ça. Il a eu l'AVC, c'est Dieu qui l'avait ramené en vie pour lui dire, je suis Dieu, si je te ramène en vie, va refaire aux Gabonais ce que je vous ai demandé de faire. Mais tu l'as, il n'a pas fait, il est où aujourd'hui? Attention à cette parole.
0: Merci encore, monsieur Frédéric, et toi d'être à l'écoute. Le 066-21-91-16. Allô. Allô.
3: Bonjour, madame Nathie.
0: Bonjour à vous, monsieur Jean Narcisse. Nous écoutons.
3: Ah, que dire? J'aimerais féliciter l'entrée au gouvernement de l'ancien maire du 4e arrondissement. Voilà des compatriotes qu'il faut promouvoir. Monsieur le nouveau ministre de tourisme, félicitations, c'est monsieur Jean Narcisse, dont vous aviez célébré le mariage le 28 décembre 2022. Un mariage vraiment super. Bon, monsieur le ministre, comme je vous sais compétent, vous nous avez prouvé ça au 4e arrondissement. Voilà pourquoi vous aviez été nommé au gouvernement. Parce qu'Oligui sait de qui il s'agit. Monsieur le ministre, faites du bon boulot comme vous le faisiez au 4e arrondissement. Maintenant, les trois ministres en plus, nous ne voulions pas. Nous ne voulions pas de ces trois ministres, de ces trois portefeuilles. Ça coûte cher à l'État par rapport à la situation sociale que les personnes en situation de handicap traversent. Félicitations, on a un nouveau ministre des Affaires sociales. C'est vrai que la partante, vraiment, ce n'était pas ça. On voulait vraiment qu'elle puisse être changée, remplacée par quelqu'un qui a de la compassion pour les Gabonais. Vraiment, madame le ministre, madame le nouveau ministre,
0: oui,
3: traitez le problème des handicapés, surtout les allocations des personnes handicapées. C'est dérisoire. En ce qui concerne le nouveau ministre de l'Éducation nationale, créer des conditions d'apprentissage pour les enfants en situation de handicap. Offrez-leur les outils nécessaires qui peuvent permettre à ce qu'ils puissent bien apprendre. Il y a des appareils de nouvelles technologies. Donnez-leur la chance de parvenir aussi dans ces études, bon, dans leurs études. Je reviendrai.
0: Merci, monsieur Jean Narcisse. Merci de nous revenir et merci déjà pour votre premier geste 066-21-91-16. C'est bien notre numéro de téléphone, votre émission, le mur de lamentation. On parle de pénurie des timbres.
4: Dans la précieuse.
0: Monsieur Lambert, bonjour.
4: Bonjour. Jean Narcisse, bonjour. Encore nouveau. Ah, mon frère. C'est bien les faits de tous ces gens-là, mais les réalités sont là. Quand il va rentrer, il va connaître la réalité de ce pays. Quand on vient dans un ministère, il y a un carnet d'adresses et le programme que tu dois respecter. Moi, sur le programme du chef de l'État que je mets entre griffes, des points d'interrogation, surtout sur la sécurité sociale, il n'y a pas une politique claire. C'est que le social, je ne sais pas ce que M. Oligui pense des Gabonais qui sont démunis. qui n'ont plus rien. Surtout quand cette personnalité, cette personne-là est malade, elle a perdu son emploi. Comment cet enfant doit vivre? Comment ce monsieur doit vivre? Comment cette famille va subvenir à ses besoins? C'est cette politique-là que moi j'attends. Les maisons qu'il a en train de faire, c'est bien. Je ne dis pas que ce n'est pas bien. On n'a pas dit que ce n'est pas mauvais. Je ne peux pas dire que ce n'est pas mauvais. Parce que quand la route est développée, c'est bien. Mais les priorités, pour moi, ce que j'attends, ce n'est pas ça d'abord. Ça, là, ça viendra quand l'homme, grand H, est bien battu. Quand il comprend son parti politique, le bâtisseur. Mais, mon frère, il faut bâtir d'abord l'homme. Quand l'homme est bâti, tout ça vient seul. Et regardez la Chine. Comment la Chine est partie et pour être où aujourd'hui ils sont? Il n'y a pas d'éducation. De la richesse. De la santé. Mais quand vous laissez la santé aux mains des étrangers, quand vous laissez tous les travaux aux mains des étrangers, mais vous gagnez quoi? Qu'est-ce que les Gabonais gagnent? On voit les bâtiments comment? Oui. Mais quand je vois les visages des Gabonais, ils sont tous. C'est celui qui a perdu tout. Celui qui a perdu tout. Je pense que le regard est celui qui a tout perdu. Lui, là, il est déjà faible. Il a les enfants, les petits-enfants. Ils vont faire comment?
0: Rapidement.
4: Je reviens.
0: Merci de nous revenir, M. Lambert. 06621, auditeur en ligne.
5: Allô?
0: Allô?
5: Oui, Madame Nati, bonjour.
0: Bonjour à vous, M. Melchior.
5: Bonjour également à tous les auditeurs. Déjà, j'ai envie de poser une question ce matin. Mm-hmm. Est-ce que nous, les Gabonais, nous ne sommes pas fatigués? Nous ne sommes pas fatigués des mêmes débats. Nouveau gouvernement, il faut féliciter, tel est compétent, il mérite. On ne sommes pas fatigués de ça. Ça n'existe qu'au Gabon, ça. Un peu gens en Afrique centrale. Qu'est-ce qu'on a à débattre de « Oh, tel a été nommé, vraiment, il est compétent. » Mais la compétence, ça se trouve sur le terrain. Ou des débats selon lesquels tel mérite de sortir depuis qu'il est rentré, il ne fait rien. Mais depuis qu'on change des ministres dans ce pays, qu'est-ce qui a changé? Qu'est-ce qui, fondamentalement, a changé dans ce pays? La ministre de l'Éducation nationale qu'on a virée, les gens lisent des commentaires, les gens sont contents. Qu'est-ce qui va changer dans le secteur de l'éducation nationale?
0: Question.
5: C'est des faux débats. Et si vous voulez féliciter un ministre parce que vous le connaissez ou je ne sais pas trop, vous l'appelez, vous le félicitez. C'est incroyable. Ça me sort par les pores, je vous assure, Madame Nati. C'est incroyable. On est toujours dans des débats futiles. Le nouveau gouvernement, on a nommé tel, oh, pourquoi pas tel. La grande question, comme l'a dit M. Etoua tout à l'heure, c'est de savoir pourquoi est-ce que, en période d'austérité, on augmente le nombre de ministres, le nombre de postes ministériels. Ça se justifie par quoi? Mais non, le débat des personnes, depuis qu'on en change, ça va plus de 60, depuis qu'on en change, qu'est-ce qui réellement a changé dans ce pays? Et vous avez adopté une nouvelle constitution, mon Dieu. Cette constitution l'a fait des ministres des simples figurants. Je reviendrai.
0: Merci, M. Melchior, pour ce premier. On va prendre notre auditeur. Première intervention. Allô?
6: Oui, Madame Latif.
0: Monsieur La Longue Réflexion, bonjour.
6: Comment allez-vous?
0: Nous allons bien. Bon début de semaine.
6: Bon, j'ai envie de poser une question. Le maire du quatrième qu'on a nommé là, il était toujours maire ou il est maire sortant?
0: C'était un maire sortant, il n'officiait plus au quatrième normalement.
6: Il était toujours maire?
0: Non, il n'était plus maire au quatrième. Hein. Non.
6: Bon, mais s'il est toujours maire, pourquoi le nomme ministre?
0: Il n'était plus maire.
6: Allô?
0: Oui, monsieur, il n'était plus maire. Il n'était plus maire.
6: Je dis, s'il est toujours maire, pourquoi le nomme ministre? Est-ce que quand on le nomme ministre, là, on s'est rassuré que Est-ce qu'il ne devait pas démissionner de sa fonction de maire? Est-ce qu'il n'y a pas une loi qui dit ça? Est-ce qu'on a tout pris toutes les garanties que quand il est passé ministre, on a coupé son salaire de maire? Est-ce que tout ça a été vérifié? Est-ce que ça va être fait? Madame Nati, je voudrais, moi c'est le ministre des Affaires sociales. Je voudrais dire, le ministre des Affaires sociales, Monsieur le Président, est-ce que vous ne pouvez pas faire que vous et le ministre des Affaires sociales, parce que quand je regarde en termes de logement, quand je regarde les maisons que la SNI construit et les maisons que le partenaire BGFI construit avec d'autres partenaires, moi je n'appelle pas ça des maisons sociales. Est-ce que le président ne peut pas prendre le ministre des Affaires sociales et qu'ils vont regarder les maisons qu'a construit la société qui a fait la voie de contournement pour les déguerpis de la voie de contournement qui sont au niveau du garde? Voilà ce que moi j'appelle des maisons sociales. Donc, c'est des maisons qui ne coûtent rien par rapport aux maisons qu'on construit par la SNI et le BGFI construit en période de 40 millions. Est-ce que le gouvernement, le ministre des Affaires sociales, pour les Gabonais que nous sommes, ne peut pas aller regarder et construire 5000 logements? En fait, on va peut-être emboîter le pas de l'ancien président quand il parlait par an. Voilà 5000 logements qui ne coûtent rien qu'on peut construire en une année. Et c'est la cité là est visible, on appelle ça la cité blanche. C'est au niveau du garde. Quand on a enlevé tous les cultivateurs là, et il y a encore un grand espace de terrain là-bas, où on peut encore même peut-être construire des maisons là-bas pour les Gabonais que nous sommes. Ça voudrait dire qu'une bonne classe de Gabonais peuvent récupérer les maisons que construisent la SNI et les BGFI, et que les véritables Gabonais démunis vont prendre ces maisons-là qui sont à Igad là. Que le président construit ça avec le ministère des Affaires sociales, ça voudrait dire que ces maisons-là, même un employé de l'âme qui est payé à 150 000, peut les payer peut-être 25 000 tous les mois, pendant au moins 10 ans, ou même 7 ans. Et puis je voudrais rajouter, Madame Nati, comment voudrez-vous qu'on nomme un gouvernement, par exemple le ministère de la Santé, où les plus grands docteurs du Gabon sont les propriétaires des cliniques. Et vous voulez qu'au niveau des hôpitaux gabonais, il y ait ce qu'on appelle une performance. Comment voulez-vous ça, où les cliniques sont en train de sortir de jour en jour? Comment voulez-vous qu'à l'éducation nationale, vous changez Madame Toutoum Leclerc, comment on l'appelle, Toutoum Leclerc, pendant que vous pensez que c'est elle le problème? Vous avez des écoles privées qui poussent comme des bouts de pain. Et qui sont les responsables? Menez une enquête, vous allez voir qu'une grosse partie des responsables qui étaient par exemple des grands enseignants de ce pays qui sont les propriétaires de ces établissements. On peut même dire que sur tout l'ensemble du territoire du Gabon, les écoles privées sont plus construites même que les écoles publiques, les lycées et collèges. Et vous voulez une performance à l'éducation nationale pendant que vos propres enseignants que vous formez vont enseigner là-bas, puisque vous ne leur donnez pas du travail. Mais c'est normal, vous avez dépensé de l'argent, vous avez signé le contrat du Sénat, mais ces employés-là, vous ne trouvez pas le travail, ces enseignants-là qui ont terminé, mais ils vont aller travailler là-bas, et vous vous mettez un matin, vous dites qu'on a un manque d'expertise. Quelle expertise vous avez, vous êtes en manque? Moi, je pense que le canon aujourd'hui, c'est les affaires sociales là.
0: Rapidement.
6: Voilà, il faut que les affaires sociales là bougent. Pas pour la population, parce qu'au Gabon, on parle trop de la population gabonaise et non le peuple. Allez, Madame Dati, je travaille demain.
0: Révélez-nous, monsieur. On va prendre un autre auditeur. Allô?
7: Oui, lors de la première réflexion, il était plus maire. Et il avait un poste aux affaires étrangères.
0: Oui.
7: Voilà. Que voulais-je dire? Le SMIC à 80 000 francs, quand je dis tout le temps et tous les jours à cet auditoire que le SMIC pouvait éventuellement être augmenté à 560 000 francs. Et il le faut. Et il le faudrait. C'est le combat des syndicalistes aujourd'hui. Mais où sont-ils? Quand vous avez des députés qui ont 1 500 000 francs de salaire par mois, et pendant que les sous-traitants, sous la pluie, sous le soleil, travaillent par jour pour 500 francs ou 1 000 francs le taux horaire, au bout de 30 jours, vous faites le décompte et vous trouverez combien gagne un agent de sous-traitance. Mais oui, que ce soit dans les régies pétrolières ou bien ferroviaires et ailleurs. Voilà. Il faut revoir la pension retraite. Je ne le savais pas qu'il y avait trois types de pensions. Secteur privé, fonction publique et les super riches. Voilà. Alors eux, ils n'ont pas de problème. Il paraît qu'ils ont eu une retraite de 600 et 4 000 francs. Et pendant ce temps, vous avez des retraités qui ont à peine 30 000 francs, voire 25 000 francs par trimestre. Oh mon Dieu! Pourquoi?
0: Merci, monsieur Jean-Félix. Autre auditeur au bout du fil. Allô?
8: Mon frère, l'injustice dans notre pays, ça ne va pas s'arrêter. Quand mon frère Félix et toi a dit que Mabongo disait Dieu ne nous a pas dit de faire le gamin, ce que nous sommes en train de faire. Ils sont en train de faire ce que le chef de l'État avait parlé autrefois. Ces paroles-là sont encore là, dans nos oreilles. Mais elles continuent toujours à faire ce que Omar Bongo a dit, ne faites pas ça. Qu'est-ce qu'il voulait dire? Est-ce qu'on peut déchiffrer ce qu'il voulait dire? Moi, je vais commencer à vous dire. La terre gabonaise appartient aux Gabonais. Quand vous vendez la terre gabonaise, vous vendez l'âme du Gabon. Le type foncier que vous donnez à un étranger pour le Gabon, c'est votre âme que vous demandez. Et sachez que toi qui as vendu la terre gabonaise, il ne faut pas partir là-bas parce que la terre est en train de t'attendre. Tu vas rendre compte pourquoi tu as vendu l'âme du Gabon. Et vous avez remarqué, toutes les personnes qui vendent des terres, ils ne font rien avec l'argent-là. Ils ne font rien. Vous vendez le Gabon, vous prenez l'argent du Gabon, vous détruisez le peuple gabonais, vous tuez le peuple gabonais, les innocents sont en prison, les travailleurs, pauvres travailleurs, pourrissent dans la misère. Mais vous, vous êtes contents. On vous nomme, vous roulez une grosse voiture de 60 millions, de 80 millions, pendant que le peuple gabonais cherche, il mange dans la pelle. Et on va vous féliciter. Monsieur Mekir, bonjour mon frère. Et le peuple gabonais est toujours comme ça. Ils vont toujours continuer à féliciter ces gens-là. Qu'est-ce que vous voulez? Vous voulez que le Gabon avance? Vous voulez que le Gabon recule? Vous félicitez quoi? Qu'est-ce que vous félicitez là? C'est aujourd'hui que nous sommes au Gabon. Mes frères, mes soeurs, ouvrez les yeux.
0: Merci encore à vous, monsieur Lambert. Autre auditeur au bout du fil. Allô?
6: Oui, et puis j'ai oublié un volet. Pour ceux qui disent souvent, parce qu'on a nommé les ministres, donc ça voudrait dire qu'il y a l'argent. Pour moi, monsieur de la Lève, réflexion, comment moi j'ai trouvé qu'il y a l'argent au Gabon? C'est les nominations qui se font par les conseils des ministres. Vous savez, quand on vous nomme par conseil des ministres, même si vous n'avez jamais travaillé, on vous donne un salaire. Alors, le salaire qu'on vous donne là, on le trouve où? Où est-ce que est budgétisé ce budget qui permet à ce qu'on nomme les gens à toute pompe et on leur donne le salaire? L'argent là, on le prend où? C'est dans quel budget? Vous voyez? C'est pour vous dire qu'on peut avoir dans un pays un budget, des milliards qui ne sont pas comptés, mais parce qu'il faut trouver des personnes qu'on doit placer. Alors, vous allez voir qu'après, là, nommer les ministres, on va nommer des gens, des nouvelles personnes. Où est-ce qu'on prend cet argent pour payer ces gens-là? C'est pourquoi on vous dit qu'en fait, on va déclarer 6 000 milliards de budget à l'année, selon après le budget de l'État, après voter le budget de l'État. Donc, ce que vous voulez dire qu'à part les 6 000 milliards, il y a de l'argent qui est quelque part qu'on ne nous dit pas. C'est pourquoi j'attends quelqu'un ici qui dira que c'est difficile, parce que si on règle le problème du social, les gens n'auront plus l'argent. Voilà pourquoi quelqu'un disait ici que c'est cher de trop vous payer. Donc, tant qu'on va nommer les gens qui n'ont pas d'emploi parce qu'ils sont X ou Y, et quand on va compter les nominations, c'est tous les jours les gens. Donc, ça voudrait dire en une année, il y a peut-être 1000, 2000 personnes qu'on nomme qui ne sont ni fonctionnaires, mais qui sont juste parents, amis et connaissances, et qui bénéficient de l'argent et qui refusent quand nous on demande que donnez-nous au moins les Gabonais 250 000 francs le mois, que chacun sa carte va prendre au guichet du trésor. Donc il y a de l'argent. Ce n'est pas parce qu'on a mis deux ou trois ministres que ça va empêcher. Mais le vrai budget, c'est les gens qu'on nomme là, qui ne sont ni fonctionnaires là. Qu'on prend, je ne sais pas où on vient les nommer par conseil des ministres. Les 2000 ou 1500 personnes qu'on nomme à l'année là, chaque année, ils sont nommés. On ne sait pas combien, peut-être qu'ils doivent être 10 000 ou 15 000, qui ne sont ni à la fonction publique, mais ils sont nommés. Mais donc ça voudrait dire qu'il y a encore de l'argent. Donnez-nous seulement 250 000 francs le mois à tous les Gabonais. Vous construisez les guichets dans toutes les 9 provinces du trésor public. On nous donne une carte du trésor. Tout ce qu'on demande, c'est que chacun arrive à payer sa chambre, sa maison, il arrive à manger. Voilà de quoi il s'agit. Mais dans le cas contraire, on va continuer à nommer les gens, on nous dira qu'il n'y a pas d'argent, mais on va se retrouver toujours dans les mêmes problèmes. Attention, Dieu ne nous a pas permis de faire du Gabon ce qu'on est en train de faire. Cette phrase-là est toujours en train de planer sur le sol, le ciel gabonais. Allez, Madame Nati, en fait, c'est ce que je voulais terminer. À demain, je vais travailler. Ça donne les maux de tête.
0: Merci encore.
6: Et la stress, ça stress.
0: Moins de stress. Revenez-nous à la seconde partie. Auditeur au bout du fil. Allô?
9: Ah, ça, très, très, très belle, belle réflexion. L'homme d'a fait une réflexion. Parce que je pense que ces gouvernants, s'ils écoutent cette émission, ils doivent comprendre une chose, que les Gabonais sont intelligents. Nous aussi, nous réfléchissons comme eux. Mais Adam Naté,
0: monsieur,
9: l'homme d'a fait une réflexion, de le dire. Parce que moi aussi, c'est la question que je me pose.
0: L'argent, il n'y a pas l'argent.
9: Chaque année ici, on nous fait voter un budget. Quand je suis aussi de lancer aussi ma réflexion, ça veut dire le budget 2026-2027, c'est déjà calculé. Les retraités, maltraités, les travailleurs, ceux qui sont en fonction, les 75 000 francs des handicapés et tous les tracaras. Maintenant, où vient ce budget lorsqu'on nomme des conseillers, des ministres? Maintenant, cet argent-là sort d'où? C'est la question aussi qu'on se pose. Voilà pour le qu'ils comprennent que vous ne gérez pas les moutons. Ce sont les humains qui réfléchissent. Que vous... Eux aussi se posent des questions. Parce qu'à chaque fois, quand vous nous montrez comme ça, on se pose des questions. De qui se moque-t-on? On se moque de qui, en réalité? Chaque conseil des ministres, nomination. Le monsieur que vous avez parlé tout à l'heure, là, l'ex-maire, là, il n'était pas. Il est, j'ai entendu ce matin à Radio Gabon qu'il était député, sénateur. Il est sénateur.
0: Oui, il était plus maire. Vous voyez?
9: Oui, j'ai entendu ce matin, hein, si c'est bon. J'ai entendu qu'il était sénateur. On enlève du Sénat pour nommer ministre. Donc, il y a un poste vide là-bas. L'argent, le salaire sont augmentés. S'il avait 1 700 000, 800 000, là-bas, il le rend dans les pas moins de 20 millions. Maintenant, l'argent là sort d'où? Parce que nous, on sait déjà que le budget a été voté. Vous avez dit c'est tel milliard. Maintenant, pour ceux que vous ajoutez là, vous prenez cet argent-là pour leur payer. Maintenant, l'argent des handicapés qui réclament aussi de quoi vivre, vous avez du mal à trouver aussi ce budget-là. Donc, ne nous trompons pas, ça veut dire qu'il y a l'argent au Gabon, comme l'on a trouvé, il y a l'argent. Mais on sera encore, vous nous demandez, serrez les ceintures. Tu as 100 000, tu serres la ceinture. Tu as 1 million, tu manges 4 repas par jour. Tu as 500 000, tu serres la ceinture. Tu as 20, 40 millions, tu dois, ta ceinture ne doit pas être serrée. Où va le monde? Pas le monde, où va le Gabon? Parce que dans notre pays, nous, on a eu la grâce de sortir. On vivait même bien. Comme je disais, Seigneur, si je pouvais vivre ici, rester ici, c'était même mieux. Dieu vous regarde. Ali Bongo Nyemba Baga, hein, est la parole. L'homme d'affaires, moi, tu as parlé ailleurs. Là. Il blague avec ça. Oh. Omar Bongo, lui, c'est la dernière minute, il a dit, oh! Il a dit, Dieu ne nous a pas permis de faire, au lieu de dire de faire des Gabonais, la population gabonaise, c'est ce que nous sommes en train de faire. Parce que le Gabon n'a pas un problème. C'est la population qui souffre. Ce n'est pas le pays. Donc, c'est nous qui subissons. Le pays, si nous tous on meurt, le Gabon va rester là. Donc, Dieu n'a pas permis de faire des Gabonais ce que vous êtes en train de faire. Il vous regarde. Amusez-vous dans vos grosses voitures. Les autres ont eu de payer le carburant, mais vous, vous avez eu le carburant, vous allez suivre. Mais le jeu qui va dire, c'est fini. Amana. Bon appétit à tous.
0: Bon appétit à vous, monsieur. Revenez-nous. Votre auditeur au bout du fil. Allô? Votre intervention.
10: Et oui, papa et toi, vous avez les fonctionnaires qui ont un salaire. La main-d'œuvre non permanente payée par crédit délégué et la main-d'œuvre non permanente payée par fonds propres par les différentes entités dans les CHU. Prenons la santé, dispensaire CHU. Et là, ce sont les amis, parents, amis et connaissances qui sont payés par les fonds propres. Et de là, pour payer les coûts de part, pour payer les primes de garde et tout ça, là, c'est des problèmes, c'est des difficultés. Monsieur Minsa en fait quelque chose. Pierre Minsa. Voilà. L'injustice sociale caractérisée. Voilà. Que dire des déflatés? Ils sont 1 500 000. Ils ont augmenté leur salaire. Ils prennent, ils votent les lois à leurs propres avantages pour faire souffrir les populations et le peuple gabonais. Et soi-disant que nous sommes là pour vous. Nous avons été élus pour vous. Or, ils sont élus pour leur propre entité, leur propre corps à eux, parents, enfants. Et ils oublient le reste. Nous sommes comme on appelle des oranges pressées, jetées à la poubelle. Je pense que nous sommes ce qu'on appelle des... Excusez-moi, mais... Moi, je me considère, je ne sais pas si les autres le sont, mais pour certains, nous sommes des morts vivants au Gabon. Pour certains.
0: Monsieur Jean-Félix, à l'instant. Autre auditeur au bout du fil. Allô?
4: Mon frère. Mon Sylvie. On ne vit pas? Mon Sylvie. C'est la grâce divine. Nous tient. Sinon, on est mort de pouille. Quand on vend ta terre, c'est que toi aussi, on t'a vendu. Quand on vend ton bois, c'est que toi aussi, on t'a vendu. Est-ce que vraiment, on peut avoir l'audace de dire la vérité aux autres, que notre Gabon regorge beaucoup de richesses? Ne faites pas semblant de dire que le Gabon, il n'y a pas l'argent. Ne dites pas ça. Rien qu'on voit où est la vie, on ne se roche pas. On ne peut pas dire qu'il n'y a pas l'argent. C'est le manque de volonté et l'égoïsme, l'injustice caractérisée qui rentre dans nos cœurs pour que le Gabon soit comme nous voyons. Le Gabon, Dieu nous a bénis. Dans les eaux, on est riche. Dans l'air, on est riche. Le soleil, on est riche. Toutes les richesses regorgent. Quand on me dit au Gabon, il n'y a pas l'eau. Il n'y a pas le courant. Mais finalement, on va à l'école pour quoi? L'eau nous produit quoi? Le courant nous produit quoi? Qu'est-ce qu'il faut pour qu'on ait l'eau en abondance chez nous? Qu'est-ce qu'il faut? C'est une question que le gouvernement d'Oligui le 5e République doit nous répondre. Est-ce que les Gabonais doivent rester toujours en arrière-plan pendant que nous avançons? On veut les nominations? Oui. Mais pour quel résultat? Depuis les siècles, depuis le Gabon a commencé l'indépendance, c'est tout ça qu'on voit. Et on vient se citer.
11: on applaudit. Oui, mon frère est dedans. Oui, ma soeur est dedans. Oh, mon copain est dedans. Ils vont aussi manger avec moi. Il n'y a que ça. Est-ce qu'on vient pour l'intérêt général? Non. Pour ses poches, rien que pour ses poches. Personne ne veut travailler pour les autres. On vient, on s'investit, on va investir ailleurs, on vient laisser les gens, votez-moi. Et on vote. Avec la pauvreté, non, la population du Gabon, moi aussi je dois manger. Ah bon? Pendant que pendant 5 ans, 7 ans, il va payer le pays pour toi. Et toi, tu vas faire galérer. Pendant les autres, c'est ce que les gens disent, hein? C'est la zone du Gabon.
0: Rapidement.
11: Ah, la corruption est remontée. La corruption est montée. Ils ont mis les stratégies en double. C'est pas possible.
0: Révélez-nous, monsieur Lambert. Autre auditeur au bout du fil. Allô?
12: Bonjour, madame Nadi.
0: Bonjour à vous, monsieur Diallo. Bon début de semaine.
12: Comment allez-vous là-bas?
0: Nous allons bien. Merci. Nous allons bien.
12: Oui, madame Nadi, aujourd'hui, je vais parler, comment dirais-je, entre les États-Unis, l'Ukraine et la Russie. Regardez ce que les gens qui sont plus puissants, les gens qui sont plus en haut, qui sont en train de faire les pauvres populations de Russie, les gens qui ne connaissent même pas fabriquer le couteau. Madame Nadi.
0: Il est parti, merci. Autre lutteur au bout du fil, on va le prendre. Allô?
13: Oui, bonjour madame.
0: Bonjour à vous monsieur.
13: Oui, c'est monsieur Boukada, vieux Mangassan de Fantaise, papy. Merci. Bonjour les esprits et le peuple et les autorités de ce pays. Monsieur Kombila Thierry, il y a un homme qui n'est plus de ce monde. Il avait sorti une phrase. Misou Bala, Bala, Misou Bala, Bala, Misou Bala, Bala. Dieu n'est pas dans le nom. Dieu est dans le grand H. Dieu ne travaille pas avec le nom, il travaille avec les hommes. Et quand on parle de l'homme, on parle de l'esprit. J'entends, j'écoute. Oh, ils ont augmenté, ils ont réduit. Ce n'est pas le fait d'augmenter ou bien réduire, non. Tout homme qui vient sur la terre vient avec une mission. Tu as compris ta mission, tu pars. Mais beaucoup se cherchent sur la terre parce qu'ils n'ont pas encore retrouvé encore leur identité, leur mission sur la terre. Dieu ne travaille pas en désordre, Dieu travaille avec l'alliance. Avant de te choisir, il tisse d'abord une alliance avec toi. Dieu travaille avec tout le monde. Mais c'est pourquoi il dit la grâce est disponible. Il fait grâce à qui il veut. Même un fou, il peut faire grâce. Même un ganga, un voleur, un marabout, il peut faire grâce. Il est Dieu, il reste Dieu. C'est un ganga, un voleur, un marabout, il peut faire grâce. Il est Dieu, il reste Dieu. C'est son choix.

0: ne sont pas les blancs. À force de rester trop dans la forêt, tu ne vois que le brouillard. À un moment, il faut sortir de la forêt. Merci, Maman Nati.
1: Merci à vous, Monsieur Bouka, pour votre intervention. Et un autre auditeur après celui-ci. Allô?
2: Allô?
1: Allô? Bonjour, Monsieur Melchior.
2: Oui. Oui, Madame Nati. Oui. Alors, je voulais également dire ceci. À tous ceux qui parlent de tel mérite d'être nommé, tel mérite, il est brillant ou tel est compétent. La nomination en conseil des ministres, enfin, la nomination en qualité de membre du gouvernement relève d'un pouvoir discrétionnaire. Il s'agit d'un choix. Pour parler de la compétence ou du mérite, il y a ce qu'on appelle un examen, un concours. D'accord? Donc, c'est un choix, un pouvoir discrétionnaire exercé par, par le détenteur. Il choisit en fonction de sa bonne volonté. Personne ne va vous mettre le couteau sous la gorge quand vous êtes président, de dire « vous devez à tout prix recruter tel ». Et donc, ce n'est pas une histoire de mérite. Ce n'est pas une question de mérite. Qu'on arrête avec ça. Tel mérite. Ce n'est pas ça du tout. On est nommé parce qu'on a été choisi, pas parce qu'on mérite. Et j'ai envie de dire, mais dans notre pays, les années passent. Ces gens de sujet, lorsqu'il y a un nouveau gouvernement, celui-là, il est nouveau juste de nom, parce qu'en réalité, ce sont les mêmes personnes qui sont nommées, qui sont maintenues à des postes. Depuis que je suis la politique de notre pays, ça a toujours été les mêmes débats. Et ce qui est venu exacerber même encore davantage ce genre de débat, ce sont les réseaux sociaux. Mmh. Où je m'interdis même d'aller consulter les réseaux sociaux en de telles périodes. Parce qu'on ne va voir que ça, avec des photos. Jusqu'à quand le Gabonais va être aussi tournabiliste? Vous allez chercher une photo de quelqu'un, d'une connaissance à vous qui a été nommée. Vous allez la publier avec des félicitations, vous méritez, je connais ton sérieux. Bref, c'est typiquement gabonais ça. Et ça, franchement, ça ne fait pas avancer le pays. Chez les autres, c'est un sacerdoce quand on est nommé ministre. Mmh. C'est pas la tête. On ne s'essouille pas pour ça. On vous attend au pied du mur comme on attend un maçon. C'est incroyable, les années passent, mais on est toujours dans les mêmes futilités, dans la même mentalité. Et je reviendrai.
1: Merci de nous revenir. Autre auditeur au bout du fil. Allô, allô. Monsieur, bonjour.
3: Oui, Madame Nati.
1: Monsieur Jean-Narcisse, on vous écoute à nouveau.
3: J'aimerais dire à Monsieur Tout-le-Monde que féliciter quelqu'un parce que il a été promu, ce n'est pas sorcier. En quoi c'est sorcier? En quoi c'est gabonais? Surtout lorsqu'on connaît la personne, lorsqu'on connaît ses compétences, en quoi il est interdit sur l'antenne de Gabon News de féliciter un membre du gouvernement qui a été promu? Tout autant que nous avons des sujets ici. Moi, je viens féliciter l'ancien maire du 4e arrondissement parce que je le connais, ses compétences. Et c'est peut-être par rapport à ses compétences qu'il a été promu au gouvernement. En tout cas, j'aimerais voir ce ministre à l'œuvre au gouvernement. Il a été promu ministre du tourisme. Je crois qu'il va nous faire des bonnes choses là-bas. Est-ce Madame le ministre des Affaires sociales, je reviens vers vous. Nous sommes les personnes en situation de handicap. Je réitère que 75 000 francs, c'est dérisoire pour nous. Nous sommes des Gabonais. Nous avions aussi voté Brice Clotaire Oligui Nguema, qui est le président de la République, chef de l'État, chef du gouvernement. Pourquoi on l'a élu ?

0: parce que il aime le Gabon, il aime les Gabonais. Et c'est parce qu'il aime les Gabonais, il ne peut pas nous voir souffrir. Donc, s'il vous a nommé, faites des bonnes choses pour que la situation de la personne handicapée au Gabon puisse s'améliorer. Que les conditions de vie des personnes en situation de handicap puissent s'améliorer. Merci.
1: Merci encore à vous, M. Jean Narcisse. Autre lutteur au bout du fil. Allô?
2: Jean Narcisse. Excusez-moi de rire. C'est parce que ton mariage, il avait dansé avec toi que tu avais félicité le premier. Mais ce que M. Mekki a dit, c'est pas fou. Est-ce que c'est mauvais, Jean Narcisse? Hein? Tous ceux qui sont passés dans la félicité, félicité. Les résultats, c'est quoi? Les résultats, c'est quoi? Les compétences de ce mariage, oui, parce que c'est le maire des motivations, comme il a mis la joie, il mettait la joie à la mairie des 4e arrondissement. Donc, ça quoi déjà, tu dis que tu connais les compétences. Mais ce mec, vous m'avez marché ça de ma bouche, parce que c'était même ce que je voulais, ma première intervention. J'allais me poser la question à tous les parents, pas les parents, tant pour moi, tous ceux qui ont les parents, oui. Qui ont été nommés ou qui ont l'habitude d'avoir les parents en être nommés et tout. La chose que la question que je me pose, quand vous fêtez souvent les nominations de vos parents là, eh bien, vous fêtez, vous veillez, vous dansez, mais lorsqu'on leur élève de leur fonction, vous fêtez encore. C'est la question que Mekki aussi se pose ici. On félicite, c'est bon. Mais à la fin, qu'est-ce qu'on fait? Il faudrait que nous dansons toujours. Puisque là, il est devenu milliardaire ou millionnaire. S'il n'a pas pu voler, il est millionnaire, mais s'il a pu voler. Parce que le ministre, hein, en est un peu milliardaire hein, au Gabon. Mais là, est-ce que vous fêtez? Mon parent de Lougoué, je le connais enlevé là hier. Vos parents, est-ce que vous avez fêté hier, comme vous avez fêté la nomination? Ça ne sert à rien. Ce qu'on attend, c'est la dignité des Gabonais qu'on veut voir sur le terrain. On ne doit plus se plaindre. Moi, c'est le jour qu'on voit qu'il n'y a plus de médias là où les Gabonais se plaignent. On va dire, oh là, le Gabonais se retrouve. C'est ce qu'on attend de la 5e République. Bon appétit, Madame Nath.
1: Merci à vous aussi, Monsieur Jean, Monsieur Frédéric. Auditeur au bout du fil. Allô?
3: Oui.
1: Allô?
3: Ok, Jean-Baptiste, faut pas nous en vouloir. Même si le maire a fêté, elle a donné des bons résultats quand tu t'es marié, tu as donné de l'argent, mais il a fait quelque chose qui était bien pour toi. Mais ici, nous voyons le Gabon. Le Gabon, c'est la priorité pour nous. Si tu as travaillé à la mairie, oui, ça c'est au niveau de la mairie. S'il faut fêter, je te connais, je t'appelle, merci, félicitations, oui. Mais là, c'est le Gabon qu'on veut voir avancer. Pas avec les bras cassés. Mais les personnes qui veulent travailler, qui ont de la volonté, qui aiment leur peuple, qui aiment leur pays. Nous remarquons, depuis des années, Kalakala, et c'est la même chose qui se répète. La pauvreté augmente, les prix de pauvres augmentent, la vie des Gabonais devient plus compliquée. Quand tu es malade, c'est encore plus compliqué. C'est ce que nous remarquons, qui envoie l'enfant à l'école, quand l'enfant est le bac, il est bien encore à la maison. Ce sont des choses que nous ne voulons plus dans notre pays. Malgré les ministres qu'on a essayé de changer là depuis Kalakala. Mais les choses ne font que s'empirer. On ne doit pas se poser la question. Où vient le mal? Pourquoi on ne mange pas d'abonnés? Pourquoi on ne cultive pas d'abonnés? Pourquoi nos forêts sont dévastées? Et les enfants viennent manger notre nourriture. On ne doit pas parler. On ne doit pas lui poser plainte. On ne doit pas lui tuer. Pourquoi il n'y a pas l'eau? Pourquoi il n'y a pas le courant? Et écoutez, les ministres qui sont bien payés. Ce sont des questions que nous nous posons et on cherche à avoir les réponses avec ces ministres qu'on nomme tout le temps. Félicitez-le en antenne. Pas ici au Gabon. Chez nous. Gabonous, c'est chez moi. C'est chez Mekki. C'est Monsieur Félix que toi. On veut voir le Gabon avancer. Mais que t'as là, on ne veut plus.
4: On ne veut plus. Le coup d'Abilis, on ne veut plus. Le groupe de l'émotion, Bongo est parti avec ses coups d'Abilis. De Bongo. Là, c'est qu'elle m'oblique. On veut un militaire qui vient changer tout la donne. On veut celui-là. Un Moïse qui vient de lever son peuple. Plus de souffrance. Plus de misère. Dieu vient, c'est pour régler le problème là. Dieu prend le corps d'un homme pour régler le problème. Vous pensez que Dieu est où? Dieu à moi? Dieu à toi? Dieu est dans mon lieu? Où est-il? Vous avez vu Dieu?
1: Merci.
4: Les choix.
1: Allô?
4: Un homme, c'est lui-même qui prend les résolutions, il dit que celui-là, je lui mets là. Pour quel but? C'est la question que nous voulons savoir.
1: Merci encore à vous, M. Lambert. 066 21 91 16. Autre auditeur au bout du fil. Allô?
5: Monsieur Frédéric, si vous reconnaissez que l'actuel ministre du tourisme a procuré de la joie, est-ce que ce n'est pas bien? Il n'a pas fait que procurer de la joie à la mairie du 4e arrondissement. Il a posé aussi des actes à la mairie du 4e arrondissement. Je ne crois pas. Bon, ça là, je crois que vous l'ignorez. Vous savez seulement que il a procuré de la joie, il a dansé avec moi. Ce n'est pas tout. Axel, c'est un bosseur. Axel aime le Gabon. Il va travailler pour le Gabon. Il ne travaille pas pour Jean Narcisse ou M. Lambert. Il travaille pour le Gabon. Voilà pourquoi il a été nommé au tourisme. Parce que c'est l'homme qu'il faut à la place qu'il faut. N'en déplaise qu'il veut l'entendre. Voilà. Maintenant, monsieur le ministre, la personne qui est déjà en charge des TP, des travaux publics, il y a des éléphants blancs. Il y a un éléphant blanc ici, au niveau de l'Ilonci. Le ministre sortant n'a pas pu solutionner à ce problème. Le maire est passé ici, le maire de la commune de Libreville est passé ici à Milonci et il a constaté aussi cet éléphant blanc. Cet éléphant blanc, il faudrait que ces travaux puissent aller à leur terme. Nous avons besoin de la route ici à Milonci. Je reviendrai.
1: Merci de nous revenir, M. Jean-Narcisse 066. Auditeur au bout du fil.
6: Les flattés du Gabon. En 30 ans, Gabon voulait rentrer en possession de nos émoluments. Il y a de l'argent. Il y a des nominés tous les 15 jours, tous les 30 jours de chaque mois. Aujourd'hui, il y a eu, de hier à aujourd'hui, un remaniement. C'est une masse salariale considérable. Regardez ce qui s'est passé. Les nominés au ministère de l'économie, au trésor public, que de femmes, célibataires, épouses, donner l'argent à tout le monde. Payez. C'est notre argent, c'est l'argent du Gabon. Je veux mon argent. Je veux mon argent, monsieur le président de la République. Nous voudrions notre argent. Je ne veux pas être voué à la soumission ou à la mendicité dans mon pays. À demain, la vie.
1: Merci encore à vous, M. Jean-Félix, 070 21 91 16. Nous avons encore la deuxième partie qui s'annonce juste après la pause publicitaire. Et on peut encore prendre un ou deux intervenants au 066 21 91 16. Vous nous prenez à l'instant, c'est votre émission Le Mur de Lamentation. Cette émission qui vous donne la parole afin de dire tous les sujets qui taraudent votre esprit, que ce soit le social, la politique, l'éducation et la justice et d'autres biens, d'autres sujet encore au 066 21 91 16. Vous pouvez aussi vous connecter au www.gabonnews.com, www.gabonnews.com. Le mur de lamentation, c'est à vous. Si nous n'avons pas d'auditeurs, on va repartir de côté de la BVT, marquer notre pause publicitaire, mais vous dit que le numéro de téléphone reste disponible pour vous qui envoyez des messages. Envoyez, on va le lire en seconde partie d'émission.

0: 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Mesdames, Messieurs, bonjour. Très heureuse de vous retrouver pour le Flash Info de ce lundi 12 octobre 2026. À la une de l'actualité ce matin, politique, grand coup de balai à Libreville. Le président de la transition, le général presbytère Oligui Nguema, a procédé hier soir à un remaniement surprise en profondeur de l'équipe gouvernementale. Au cœur de cette restructuration majeure, Herman Imongo, propulsé au poste de vice-président du gouvernement. Autre changement de taille, Kamelia Toutoum Leclerc quitte ses fonctions et cède le portefeuille stratégique de l'éducation nationale à Jacqueline Ilogué. Ce remaniement exprime une volonté claire de sanctionner le manque de résultats dans les services publics de base, ce qui nous amène directement au secteur de l'énergie, limogeage en eau et électricité. C'est le principal enseignement du limogeage très commenté de Philippe Tonongoy. Un peu plus de un an après son installation, le ministre de l'Accès universel à l'eau et à l'énergie a été débarqué de son poste au profit d'Olivier Moukoko. Une décision radicale qui intervient après de longs mois de mécontentement populaire face aux pénuries d'eau et délestage électrique à répétition dans le pays. Une urgence sociale qui fait directement écho aux autres crises logistiques majeures qui asphyxiaient jusqu'ici l'économie nationale. Crise du carburant, le plan d'urgence du gouvernement. Au centre des priorités, la gestion de la pénurie de carburant qui a lourdement paralysé le quotidien des citoyens ces derniers jours. Lors du dernier conseil des ministres au palais présidentiel, le président de l'État s'est saisi personnellement du dossier. Le gouvernement promet des mesures d'urgence, le renforcement des stocks de sécurité et une répression ferme des abus pour garantir un retour immédiat à la normale dans les stations-service. Pendant ce temps, la quête d'ordre et de discipline se poursuit avec la même fermeté au sein des institutions de sécurité. Prison centrale de Libreville, tolérance zéro dans les rangs. La rigueur est en effet de mise à la prison centrale de Libreville. Une cérémonie publique de retrait de galons a officialisé la radiation définitive de 13 surveillants de prison, tandis que 9 autres ont été rétrogradés. La hiérarchie de la sécurité pénitentiaire a frappé fort suite à des fautes disciplinaires graves, liées notamment à l'introduction d'objets totalement illicites en milieu carcéral. Quittant le volet judiciaire pour un élan de solidarité nationale autour de la santé des femmes gabonaises. Octobre rose, une mobilisation nationale pour la santé des femmes. Le coup d'envoi officiel de la 13e édition de la campagne Octobre rose, dédiée à la lutte contre les cancers féminins, a été donné au palais de l'Assemblée nationale sous le haut patronage de la première dame Zita Oligui Nguema. Cette année, la mobilisation s'accélère avec le déploiement de dépistage de proximité et une livraison massive d'équipements médicaux au centre hospitalier universitaire Mère et Enfants. Une solidarité qui se déploie également sur le terrain. Les femmes professionnelles des médias ont elles aussi battu le pavé ce dimanche. À travers une grande marche symbolique, elles ont tenu à porter haut la voix de la sensibilisation et à afficher leur soutien indéfectible à toutes les femmes gabonaises face à la maladie. C'est ainsi que prend fin ce Flash Info. Vous étiez avec Gwen Bilogué. Bonne suite de programme sur Gabon News, les 93.5 FM.
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4: Bonjour Madame Nati.
5: Bonjour à vous Monsieur Frédéric et toi, bonne arrivée.
4: Bonjour à tous les auditeurs. J'ai dit d'abord chapeau à l'homme de la toute longue réflexion par rapport à son intervention. Ça m'a vraiment touché. Et j'espère aussi que il y a conseil des ministres, les autorités de ces pays, si vous ont écouté, qu'ils ont aimé votre intervention, qu'ils trouvent des décisions. Je suis toujours là dans les questions.
5: Mmh, vos questions.
4: Toujours. Monsieur le Président de la République, je pense que lorsque Dieu utilise des personnes, il y a parfois, même les Gabonais de Landa, Dieu peut leur donner une vision de voir le Gabon de demain. Lorsque vous avez pris le pouvoir, il y a des Gabonais qui sont venus vous dire ici, Monsieur le Président, débarrassez-vous de ce qui est autour de celui que nous avons décrit hier. Vous avez dit, vous travaillez tout le monde. Mais ma question, c'est celle-ci. Les problèmes de carburant, oui, depuis Ali Bongo. Les mêmes ministres étaient avec Ali Bongo. Mais lorsque vous êtes venu aujourd'hui au pouvoir, je pense que toutes ces personnes, ce qu'ils allaient faire, c'est de vous aider maintenant à décanter des situations au niveau du carburant, au niveau de la SCG, au niveau du gaz, parce que je pense qu'en ce moment, là, nous rentrons dans une finale, je ne sais pas où, ce serait dans tous les secteurs. Mais on se rend compte, ce sont les mêmes situations qu'on a décrites, mais ça ne fait que s'empirer, Monsieur le Président. Qui est en train de vous bloquer votre mandat en ce moment? Est-ce que ce n'est pas des personnes qu'on disait débarrassez-vous d'eux? Monsieur le Président, cette affaire de carburant aujourd'hui, moi je suis citoyen gabonais de Landa, je m'inquiète aussi. Si aujourd'hui j'ai des difficultés de prendre des transports, aujourd'hui on compte des taxis sur la route, sur nos voies, mais supposons que le Gabon est attaqué, comment notre armée fera-t-il pour aller sécuriser nos frontières? Parce que je pense que tous ces véhicules que l'armée utilise aujourd'hui, les chars, les véhicules, quand tout ce que vous faites sortir, lorsqu'il y a des mouvements ici, c'est le carburant, ce n'est pas de l'eau. Mais comment ferait-il? C'est plus que si maintenant les Gabonais ont du mal à se faire transporter, nos enfants ont du mal de se rendre dans les lycées, et dans les établissements publics et privés, les primaires. Bon, si tout de suite, oh, le Gabon est attaqué, nos militaires feront comment pour se rendre dans les frontières pour nous sécuriser? Là, vous êtes en plein conseil des ministres. Est-ce que vous réfléchissez un peu sur ça? Vos conseillers ou les ministres qui sont là ici, est-ce que vous pensez un peu à ça? Si les Gabonais subissent en ce moment, mais supposons maintenant que nous sommes attaqués, on fait comment? L'armée fera comment pour sécuriser notre pays, le Gabon? Comment on peut gérer un pays, un tout petit pays, même si aujourd'hui vous avez augmenté à 3 500 et quelques habitants? On quitte problème sur problème. Aujourd'hui, sur le carburant, moi, je n'ai qu'une seule bouteille de gaz. Mais supposons qu'on dise aussi que le gaz manque. Nous aussi, on va aller dormir dans les stations comme nos frères chauffeurs aujourd'hui font. J'ai écouté une dame Yassi Gabe dans une autre émission. Là, à la station, là, au fin de la pauvre, depuis 4 heures du matin. Ça veut dire qu'elle a laissé son épouse, elle n'a pas pu déposer ses enfants à l'école parce qu'elle est venue, elle est là encore jusqu'à présent dans la queue pour attendre le carburant. Je pense que à la sortie de ce conseil des ministres, s'il vous plaît, c'est pas les nominations que nous attendons à 24 heures, 1 ou 2 heures. Ce que nous attendons, c'est d'entendre, d'écouter que voici dès demain, dès lundi, affaire de carburant, il n'y a plus. Dès lundi, affaire de coupure, il n'y a plus. De l'eau, il n'y a plus. C'est ça les décisions que les Gabonais attendent, pas les nominations, s'il vous plaît.
5: Rapidement.
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5: De retour sur ce plateau, mesdames et messieurs, le mur de lamentation, seconde partie. On va directement piocher nos différentes lettres pour prendre les messages qui nous parviennent des auditeurs. Le premier message nous dit ceci: on ne change pas une équipe qui triche, raison pour laquelle on prend les mêmes qui pillent et on recommence. Le message n'est pas assigné. Bonjour madame Nati, hier j'étais surpris du remaniement des ministres. Moi, j'ai rien compris. En plus, un dimanche que le secrétaire général de la présidence vient nous lire le communiqué. Ma question était, où est l'urgence? Signé Carl Lewis, l'Américain de Chicago. Bonjour à vous, Monsieur Carl Lewis. Bonjour, Madame Nati et l'ensemble des auditeurs. Adresse aux autorités du pays, comment interpréter les véhicules de gros cylindrés aux plaques bleues comme véhicules de service dans Libreville, alors que le panier de la ménagère est vide? Madame Nati, c'est hallucinant. S'il vous plaît, pensez un peu au social en réduisant la flambée des prix des denrées alimentaires et des produits de première nécessité. S'il vous plaît, de grâce, Monsieur Alphonse Mba de Glace. Bonjour à vous, Monsieur Alphonse Mba. Bonjour, Madame Nati. Moi, Alphonse Mba, je n'arrêterai pas de parler de la flambée des prix des denrées alimentaires qui ne fait qu'augmenter tous les jours, surtout les produits de première nécessité, car le ventre vide n'a point d'oreille. Madame Nati, chaque magasin a son prix. C'est grave. Signé Monsieur Alphonse Mba de Glace. Bonjour Madame Nati, s'il vous plaît, comment interpréter le coût du loyer qui ne dit plus son nom dans Libreville? Est-ce que le gouvernement ne peut pas avoir un regard sur ce cas de figure comme cela fut le cas au Sénégal, à savoir homologuer désormais les prix de location? Ça devient invivable à Libreville. Au secours, les autorités du pays. Monsieur Alphonse Mba de Glace. Bonjour Madame Nati, qu'est-ce qui se passe avec les malades mentaux et que la plupart sont des jeunes qui envahissent les rues de la capitale Libreville? S'il vous plaît, que la structure sanitaire trouve une solution, ça devient extrêmement grave, Monsieur Alphonse Mba de Glace. Bonjour Madame Nati et à tous les auditeurs. On sait déjà qu'il y a beaucoup de tyrans dans le mur des auditeurs, des lamentations, voulait-il dire. Heureusement que c'est la Tribune libre. Monsieur Jean-Narcisse, j'admire votre ténacité, toujours droit dans vos bottes, au calme, imperméable. Il n'y a rien de mal à féliciter quelqu'un, sauf si on est de nature très jalouse. Madame Kazidi, bonjour à vous, Madame Kazidi. Bonjour. Oui, nous ne sommes pas à la matinale, nous sommes sur le mur des lamentations. Bonjour Nati, l'argent c'est pour les francs-maçons, rien pour nous. Message n'est pas signé. Bonjour, bonjour, c'est deux mois je n'arrive pas à joindre votre radio. C'était dû à quoi? C'est le taximan Mamadou. Bonne journée à vous. Bonjour Monsieur Mamadou, nous avons eu un problème technique ici. Donc, nous avons fait appel aux techniciens et tout est rentré dans l'ordre. Donc, les émissions sont en direct désormais. Bonjour, Madame Nati, et à tous les auditeurs. On sait déjà qu'il y a beaucoup de tyrans sur les murs de lamentation. Oui, c'est le message de Madame Kazidi qui nous revient. Oui, on a appris toutes les lettres, on a pu les lire. Et ça, ce sont les interventions de ceux qui passent par la messagerie. Mais on nous fait déjà signe qu'on a un autre auditeur pour l'appel. Allô?
6: Bonjour et très bon début de semaine à tous.
5: Bonjour à vous, monsieur. Bertrand du Grand Libreville.
6: C'est exact, c'est Bertrand du Grand Libreville. Mm-hmm. As-tu l'impression, comme moi, Nati, que le Gabon a un sérieux problème avec la loi? Dis-moi, as-tu cette impression comme monsieur et toi, comme monsieur Jean-Narcisse de Milan aussi, comme monsieur Don? Dis-moi un peu.
5: Ouais. Nous vous suivons.
6: C'est une question peut-être complexe. Le Gabon a un sérieux problème avec la loi, Nati. Laisse-moi te le dire. Les Gabonais commencent à comprendre le jeu. Les autorités aiment la justice, mais seulement quand la justice les arrange. Quand la loi est pour elles, elles l'utilisent à 100%. La justice. L'un des piliers de l'État, Nati, l'un pilier de l'État, l'état de droit, j'entends, est l'application impartiale de la loi. Je peux me tromper, peut-être M. Melchior me le dira. Au Gabon, ce pilier semble vaciller. Nati, on observe une utilisation opportuniste de l'appareil judiciaire. Les autorités actuelles utilisent ou s'appuient activement sur trois dossiers majeurs. La procédure des biens mal acquis à Paris. Le recouvrement annoncé des 17 milliards détournés et les incarcérations des figures de l'ancien régime, dont l'ancien procureur de la République est imminent. Et le dernier premier ministre d'Alain Claude, le dernier premier ministre d'Ali Bongo. Alain Condilévisé. Dans ce cas, Madame Nati, le discours officiel est clair. La loi doit s'appliquer avec vigueur. Là, cette loi est bonne. L'une est au-dessus de la loi. Mais à l'inverse, quand la même loi est contre leurs intérêts, elle la jette à la poubelle. Face à la question de l'immigration irrégulière, par exemple, qui fait du Gabon avec 34,1% de la population étrangère, le premier pays d'accueil d'Afrique, eh bien, la même loi, le même arsenal juridique est laissé en sommeil. Pourquoi ? La loi numéro 598 du 5 mars 1998 fixant le régime de l'entrée du séjour et de la sortie des étrangers en République est pourtant explicite sur les conditions d'entrée, de cas de séjour, de refoulement et d'expulsion. À cela s'ajoute le code du travail et les lois sur la protection de la main-d'œuvre nationale. Ces textes, si elles étaient appliquées natives, eh bien, je vous l'assure avec la même ferveur, que dans les dossiers politiques, permettraient de régulariser la situation de l'immigration clandestine. Alors, cette sélectivité, allez-y, voyez-vous, j'espère que vous me suivez avec une attention particulière et soutenue. Cette sélectivité pose une question fondamentale. Les principes, la loi est dure, mais c'est la loi. Et nul n'est au-dessus de la loi. Nul n'est censé ignorer la loi. Eh bien, ces principes sont-ils à géométrie variable? C'est la question que je me pose et qui me turlupine. À force de voir la loi utilisée comme, n'est-ce pas, une arme politique et non comme un bouclier pour tous, eh bien, le citoyen gabonais finit par ne plus croire en la loi. Quelle image le Gabon doit-il avoir de sa propre justice? Une justice qu'on sort comme un gourdin contre ses ennemis et qu'on cache quand il faut protéger les amis. Voilà ce qui me turlupine en ce début de semaine à qui. Je vous suis.
5: Merci encore à vous, monsieur Bertin du Grand Libreville. Autre auditeur au bout du fil, on va le prendre.
7: Oui, allô, monsieur Moukta, j'avais un manga sans parenthèse papier qui revient.
5: Nous vous écoutons, monsieur.
7: Je ne veux jamais cesser de répéter ce grand homme-là. C'est un grand homme. Madiba. Nelson Mandela. Quand il est sorti de la prison, la première femme qu'il a serrée, c'est Frédéric Leclerc. Il était vice-président. Frédéric Leclerc a dit non, c'est bon. Voici. Ils sont passés à l'élection, il a été élu. Il n'a que fait un mandat, un. Il a même surpris les Sud-Africains. Il pensait qu'il venait pour rester là. Il s'est retiré. Jusque même dans le parti, il ne s'est pas seulement arrêté au trône de l'État, au sommet de l'État, mais jusqu'au parti, à la NC. Il s'est retiré de tous. Il est allé vivre dans une petite maisonnette, éloignée de Johannesburg. Loin de Johannesburg. Il vivait là-bas rien qu'avec une dame qui s'occupait de lui et son chauffeur. Il sortait très rarement de chez lui. Il avait un grand jardin. Il passait plus de temps dans la nature. Pourquoi l'homme-là s'est transformé? Mais parce qu'il est resté longtemps, 27 ans, dans une cellule. C'est ce qui a façonné son image, sa personnalité. Il ne courait pas derrière l'argent. Il ne courait pas derrière les titres. Il ne courait pas, comme dit monsieur... plus que toi, Olivier Guéma. Les coquins, les non. Étant même en prison, son épouse a demandé le divorce, Winnie Mandela. Est-ce qu'on parle même des enfants de Mandela? On ne sait même pas s'il a des enfants ou il n'a pas des enfants.
5: Il a des enfants.
7: C'est ça, un grand homme. On ne dit pas un grand homme, on dit un grand homme. Pas un grand homme, un grand homme. Parce que l'homme, c'est l'esprit. C'est la personnalité et l'âme. Soyez bénis, Madame Nati.
5: Merci encore.
7: Et soyez bénis. Et je bénis encore cette radio-là. Jusqu'à votre ADG. Merci.
5: Merci encore à vous, Monsieur Bouka. Autre auditeur au bout du fil. Allô.
8: Allô, Madame Nati. Bonjour et bon début de la semaine.
5: Merci à vous, Monsieur Alphonse Mba.
8: Oh, que Dieu vous bénisse. Vous savez, Madame Nati, la peur n'a jamais empêcher le malheur. Mais le courage change le destin. Mmh. Madame Nati, à un moment donné, je me pose la question, qu'est-ce que nous voulons sur le territoire national? Voulons-nous désormais la chose de son contraire? Loin de là. À peine remaniement ministériel que beaucoup sont venus... J'écoute beaucoup, hein, même si je réagis, je prends le temps d'écouter, je m'imprègne, je m'écoute, j'analyse. Voici ceux-là à qui a même touché certains points clés que beaucoup ont eu à dénoncer sur l'antenne, à savoir le secteur de l'éducation, il y a la sécurité, il y a l'alimentation et consorts. Un auditeur vient féliciter. Attends, je vais vous dire, je vais m'orienter. Dans la vie, hein, les saints droits ne sont pas pareils. Jusqu'à demain, il y aura toujours les gens qui seront promus, élevés, promotionnés, en tout. Il ne faut pas que... J'ai remarqué, c'est l'amertume ou c'est la jalousie ou c'est quoi qui nous anime désormais. Ce ne sont pas les Gabonais qu'on a nommés là. On devait plaider de résultats. De ressort que tout ce nouveau gouvernement cabinet sont venus faire booster, on est déjà là pour auto-censurer. Je n'aime pas l'auto-censure ou bien le procès d'intention. Laissez-le d'abord se mettre. C'est ça. Et sachez que nous avons désormais un régime gouvernemental nouveau. Pourquoi même en vouloir trop des ministres? Parce qu'ils ne sont plus... Est-ce qu'il y a encore un chef de gouvernement, à savoir Premier ministre? Non, à un moment donné, on parle, on intervient, réfléchissons. Dans la vie, on se complète. Il n'y a que les techniciens qu'on exige le résultat et non les moyens ni la performance. Mais ce n'est pas le même cas avec le domaine médicinal. On les exige la performance, les moyens et non le résultat. Parce que ce n'est pas eux qui détiennent la vie. Il y a des imprévus. S'il vous plaît, soyons matures. Et rimons-nous à un point de vue que désormais, tout ce concours au bien-être. Maintenant, si on ne place pas cela, qu'on a eu déjà à voir les résultats dans des petites tâches qu'on les a confiées, que voulez-vous? Il y a toujours ceux-là qui sont de l'ordinaire. Il faut le savoir, on n'est pas tous pareils.
5: Rapidement.
8: Il faut qu'arrêtons un peu de auto-censurer. Que Dieu bénisse le Gabon. Alphonse Mba de Glace, je vous remercie.
5: Nous vous remercions, monsieur Alphonse Mba de Glace. Auditeur en ligne, allô.
9: Nati.
5: Monsieur.
9: Rebonjour.
5: Rebonjour, monsieur Frédéric.
9: Vendredi, on a parlé pénurie de carburant. On a lundi. Est-ce que vous savez encore qu'on a pénurie de timbres dans toutes les mairies?
5: Si, si, je l'ai annoncé en début d'émission.
9: Ah, ok. J'aimerais que M. Nokia vienne un peu me corriger ou bien m'expliquer, vu qu'il est l'homme de droit. J'ai écouté le maire de Libreville faire un communiqué en demandant aux usagers que nous sommes et à tous les maires d'égaliser les papiers sans timbre.
5: Mm-hmm.
9: C'est une bonne chose. Ok. Si ma femme a accouché, mon enfant aura un acte de naissance sans timbre, fait à la mairie. Mais j'aimerais quand même, j'ai un peu d'inquiétude. En quoi? Parce que, est-ce que le communiqué ne doit pas être un décret pour que demain, ça peut protéger ceux qui vont égaliser pour le moment des papiers, soit les actes de naissance ou tout papier sans timbre. Et que dans un mois ou un an, les timbres reviennent. Ils n'auront pas de difficultés, ils n'auront pas de rejet dans les administrations ou dans n'importe quel, je ne sais pas où ils vont aller déposer les actes de naissance là, ou les enfants qui auront des actes de naissance sans timbre. Ça ne va pas leur causer des problèmes demain.
5: C'est une question.
9: C'est la question que nous, parce que c'est bien bon de faire des communiqués. Le communiqué, ça passera quand les timbres viendront. Mais ce que vous êtes en train d'égaliser aujourd'hui, les actes de naissance là, demain n'auront pas. On ne va pas rejeter ces papiers là. Parce qu'il faut rassurer les Gabonais. Moi, je peux aller tout de suite égaliser aussi pour moi. Quand j'aurai ça là, demain je vais déposer un dossier quelque part. Ou faire ma quarantaine, ou faire ceci. Et quand ces gens-là sauront que les timbres sont arrivés, ils ne vont pas me refouler, monsieur le maire. Est-ce qu'il n'est pas mieux de prendre un décret pour venir couvrir demain, pour qu'on sache que oui, ça a été dit. Monsieur Mekeur, viens un peu me corriger, bien m'expliquer. Ça ne va pas causer des problèmes demain, parce qu'on ne connaît pas des mots, on connaît qu'aujourd'hui. Vous avez pris la décision aujourd'hui. Mais demain, est-ce qu'on n'aura pas de problème, monsieur le maire? C'était ça ma question. À demain.
5: Merci encore vous, monsieur Frédéric. Autre auditeur au bout du fil. Allô?
10: Oui, madame Bati.
5: Monsieur la longue réflexion, on revient avec vous.
10: Oui, je suis obligé de revenir, désolé.
5: Il n'y a pas de souci, hein, c'est votre émission.
10: Oui, je revenais pour ce sujet-là, parce que j'ai écouté ça quand vous l'avez fait au début, madame Nati. Est-ce que, où est-ce qu'on fabrique les timbres que nous utilisons au Gabon? Alors, la question, c'est d'abord celui-ci. Où est-ce que sont fabriqués ces timbres-là?
5: Mm-hmm.
10: Parce que on veut savoir, si ces timbres sont importés, alors est-ce qu'il ne serait pas souhaitable pour l'État gabonais d'ouvrir une imprimerie nationale? Ça voudrait dire tout ce qui est autocollant, tout ce qui est autocollant qu'on doit mettre dans un document administratif, dans tout ce qui doit se faire, dans les cachets, fabrication des cachets de la République, dans les fabrications de tout ce qui peut amener. Est-ce qu'on ne peut pas ouvrir une imprimerie nationale et sécurisée? Ça voudrait dire les numéros de portier là. Est-ce que c'est fait ici? Par exemple, des taxis, les machins, tout ça là. Est-ce que c'est fabriqué au Gabon? Bon, comment voulez-vous que le timbre est fabriqué par l'impérialiste? Donc ça voudrait dire que si l'impérialiste décide de bloquer en vous racontant qu'il y a un problème de pénurie ou de retard, donc vous restez toute une administration qui fonctionne dans l'illégalité. Ça veut dire s'il n'y a pas de thème, même jusqu'à la présidence de la République, on ne peut pas poser un thème sur un document. Ça voudrait dire un document qui doit aller au trésor. Ça voudrait dire qu'on ne peut pas poser un document sur une société, par exemple, qui doit déposer des documents, par exemple, au trésor, pour payer mal tout ça, les thèmes. Donc ça voudrait dire qu'il n'y en a pas. Mais comment on peut faire fonctionner toute une administration? Ça voudrait dire, mais, c'est là un matin, là où il y a un président de la République, là où il y a un vice-gouvernement, un maire qui appartient, je ne sais pas, peut-être à un parti politique, peut se lever un matin pour dire à tous les maires d'être illégal de signer sur des documents qui n'ont pas un timbre qui approuve le document. Est-ce que vous trouvez ça normal? Ça ne peut pas, Madame Nati. Je dis dans aucun pays d'Afrique, ce qui se passe au Gabon ne peut se passer.
11: Ah bon?
10: Pourquoi on peut tolérer des choses dans ce pays? Et les gens regardent. Et tout le monde a fait un communiqué. Le conseiller en communication du maire, il ne pouvait pas conseiller le maire que de ne pas faire ce communiqué. Donc ça voudrait dire que si le maire décide qu'on doit signer sur un document sans timbre, mais alors qu'on autorise à toutes les banques et toutes les trucs administratifs qui refusent les récépissés et le ministère du Transport qui ne veut pas les récépissés pour que nous fassions les permis électroniques, mais que ces papiers le passent. Pourquoi seulement le papier du maire qui est illégal, sans timbre, doit passer et nous on ne peut pas faire le document, la carte d'identité du CEDOC qui est provisoire. Vous ne pouvez pas établir un permis électronique avec. Oh Seigneur, le pays là. Je vous jure que la phrase d'Omar Bongo la plane encore. Je vous jure. Madame Nati, je suis parti. Ça se fait sur le pays là, je vous jure.
5: Restez connectés. Merci encore. Autre auditeur au bout du fil. Allô?
12: Gabon. Gabon. Donc, normalement, dans la vérité, comme monsieur. Le vieux qui me parlait là, tout à l'heure là, il a dit que la loi n'est pas au Gabon. Oui. Monsieur, le papa là, rappelle-moi le prénom là.
5: Monsieur Bertin.
12: Celui qui est venu parler.
5: De la loi
12: la loi, oui.
5: Monsieur Bertin du Grand Libreville.
12: Monsieur Bertin de Libreville, bonjour mon frère. Bonjour mon frère. Et tu as raison. La loi n'existe pas au Gabon. Je suis parti hier au 5e arrondissement pour l'examen du permis parce que Nati, l'autre jour, les policiers m'ont arrêté parce qu'il n'avait pas le syndicat médical. Donc la demande d'examen, il faut à la mairie pour qu'on te donne le titre. Cette demande-là, il faut le thème. Quand j'arrive, on me dit non, il n'y a pas le thème. Tu fais comment? Elle veut me rejeter. Je dis mais si tu ne me donnes pas ça, les policiers ne vont pas me laisser passer. Donc, donne-moi comme ça, avec sans timbre, il n'y a pas de problème. S'il n'y a pas de timbre, je fais comment? Alors, monsieur de la longue section m'interpelle parce que moi je vous dis que le Gabon n'est pas libéré. Le Gabon n'est pas libéré parce que si on imprime déjà les timbres, rien que les timbres, en étranger, c'est que ça ne vaut rien. Le Gabon ne vaut rien, pour moi, à mes yeux. Et les maires, normalement, doivent démissionner. Les maires doivent démissionner. Je regrette pourquoi on a nommé les maires. Si déjà, pour légaliser un papier, il faudrait qu'on imprime ça à l'étranger, la qualité à l'étranger. Donc tout est à l'étranger. Donc on mange à l'étranger. Où est la loi alors? Où se trouve la loi? Qui est chef de la loi dans ce pays? Qui est un chef de la loi? Si c'est Dieu lui-même. Qui déplace Dieu ici, sur terre, pour qu'il vienne parler après moi? La loi appartient à qui? Je me pose une question ici à tous ceux qui écoutent cette émission. La loi appartient à qui? Au maire? Au président de la République? Au ministre?
5: Rapidement.
12: Oui, c'est la question que je veux savoir. Oui, ça l'écoute.
5: Il est parti. Autre auditeur. Allô?
13: Oui, c'est M. Boukali avec un mangasson de Pantel Papi qui revient.
5: Qui
13: Madame Nati.
5: Monsieur.
1: vous pouvez poster une lettre sans terme au niveau de la poste. Ça peut passer. Hein? Apparemment, non. Il y a le maire du deuxième arrondissement de la commune du Grand Libreville. Ça fait 2 jours. Il est venu et dit, papy, aide-nous. Le problème des timbres, là, j'ai bloqué ça. Je le dis à la radio. J'ai bloqué. C'est pas moi, mais c'est la France. Je parle au nom de la France. C'est la France qui a bloqué. Merci.
5: Merci encore à vous. Donc, avant de prendre notre auditeur, c'est pour reprendre. Hein. Donc, il y a un article, un document qui rappelle également que la loi organique numéro 001/2014 du 15 juin 2015 relative à la décentralisation, en son article 49, stipule que les signatures manuscrites apposées par le maire dans l'exercice de ses fonctions administratives valent en toute circonstance si elles sont accompagnées du sceau de la mairie. Donc, c'est valable. Auditeur au bout du fil, on va le prendre. Allô?
11: Madame Nathie, bonjour.
5: Bonjour à vous, le plus jeune. Comment allez-vous? Bon début de semaine.
11: Tellement c'est difficile de vous joindre aujourd'hui.
5: Compliqué, hein?
11: Madame Nathie, moi, je veux parler d'un sujet qui m'est un peu personnel. Madame Nathie, j'ai vu qu'on a un nouveau ministre TP et qui est bien. Je vais m'adresser au nouveau ministre, au gouverneur de la province de l'Est-Fier. Allô?
5: Nous vous écoutons religieusement.
11: Oui, Madame Nathie. Monsieur le président de la République a pris 7 milliards par province. A dit que bon, voilà pour les grands projets, 7 milliards. Madame Nathie, moi je suis du deuxième canton du Komo Monda. Pour citer le village, les villages Remoué, Lassa, tous les villages qui sont sur la contrée de la Rivoire, en un mot. Vous avez, pour commencer, Fourplage, Direki, Lassa, Nicotimbel, jusqu'au double pont, jusqu'à Rimbaud-Chantier. Madame Nathine, on n'a pas vu ce qui a donné les 7 milliards là. Hein. Voilà que la saison de pluie commence. Voilà que nous serons encore butés parce que nous avons nos maman, leur soeur, leur grand-mère, leur mère, leur femme qui font des plantations là-bas, Madame Nathie. Et comment voulez-vous parler de l'autosuffisance alimentaire si une région telle que la Rimbaud, Madame Nathie, n'a pas le fils que, on va dire, pas, n'est même pas gratté. Ça voudrait dire que Madame Nathie, si vous partez à la Rimbaud aujourd'hui, si le véhicule se bloque en route, vous dormez là, vous attendez le lendemain, vous trouvez une autre occasion, soit on vous pousse, soit on vous tire. Mais Madame Nathie, cette région-là, ce n'est pas les Camerounais qui vivent là-bas. Tu as vu qu'on a ajouté 2 minutes, c'est 2 ou 3 minutes. Madame Nathie, que ce soit le ministre ou le ministre de l'Église, tu marches au moins avec 3 véhicules, Madame Nathie, si on le voit dans notre grand livre tous les jours. Donc, que Madame Ikumba, Madame le gouverneur de la province de l'Est-Fier, puisse aller voir là-bas, parce qu'apparemment, il y a eu des projets dans d'autres contrées. Il y a même des projets à Kango, Madame Nathie. Je viens de voir là sur les réseaux sociaux, Madame Laurent Dumont, qui est en train de faire une nouvelle salle. Donc, je ne sais pas si ça compte ou pas. Ils sont en train de faire une nouvelle salle pour la mairie de Kango. Madame Nathie, le deuxième. Canton du Congo Manda se trouve aussi dans Congo. Donc, si ça se retrouve aussi là-bas, parce que la route est là-bas, Madame Nathie, il n'y a ni route, ni eau, ni électricité, ni qui se pensait pour les populations. Donc, c'est un peu mon coup de gueule ce matin que le ministre, que les ministres, donc le CP et Madame le gouverneur, puissent aller faire un tour là-bas, Madame Nathie. Sinon, la saison de plus long encore, les populations vont souffrir. Tu sais, Madame Nathie, je suis à l'écoute.
5: Restez à l'écoute, le plus jeune. Merci pour votre intervention. Tout est au bout du fil. Allô?
13: Allô?
5: Allô?
13: Oui, c'est Lambert qui revient.
5: Monsieur Lambert.
13: Je reviens à la réponse de Monsieur Boka. Que c'est la France qui bloque. Bon. à moins que M. Kouzabrek vienne confirmer. Si c'est ça, la France doit débloquer. La France doit débloquer parce que nous, aujourd'hui, nous vient avec la puissance divine pour réclamer ce qui est à nous. C'est la terre de nos ancêtres. Dieu a laissé ce pays à nous, les vivants, qui vivent sur cette terre, pour protéger cette terre. Et nous avons l'obligation, nous tous, parce que la terre est précieuse, et nous repartons à la terre. Aucun homme sur cette terre qui détient la loi, si ce n'est Dieu lui-même qui détient la loi. Si c'est la France doit débloquer aujourd'hui, maintenant même. Maintenant. On est venu célébrer l'indépendance chez moi, à Makoko, je suis pas allé. Je suis resté ici. Mais voici encore. Et quand je viens pour faire un examen, pour faire mon examen pour conduire, on me dit, il n'y a pas de thème. Et on me dit, ce matin, c'est la France qui imprime. Nous t'aimons. Je dis non. Dieu intervient. Maintenant, la France qui écoute, M. Macron, écoute le Gabon. C'est la voix de Lambert. Débloquer la situation maintenant. Sinon, le malheur tombe. Dieu est à l'œuvre pour protéger son peuple. Et il tient sa loi. Si c'est vous qui détenez la loi, dites-nous. Monsieur le Président, avec l'amour que j'ai pour vous, réglez ce problème-là.
5: Il est parti. 066-21-91-16. C'est bien notre numéro de téléphone, mesdames et messieurs. C'est le mur des lamentations. 066-21-91-16 et le 3 www.gabonnews.com. Votre site internet, c'est pour nous joindre sur la 93.5 pour dire c'est qui vous tulipine. 066 21 91 16. On fait savoir qu'on a quelques messages qui nous parviennent. On va pouvoir prendre quelques-uns au 066 21 91 16. Bonjour Maman Nati, apparemment votre émission a déjà 91 16. Bonjour Maman Nati, apparemment votre émission a déjà

0: dont les informations, quand il parle des informations, est-ce qu'il informe d'abord toutes les autorités avant de donner des informations qu'on peut égaliser les papiers sans thème?
1: J'ai pas
0: vous savez, même pour un permis de conduire qui n'a pas de timbre, le policier vous dit quoi, Madame Nartier?
1: Ce n'est pas valable, normalement.
0: Voilà. Le policier vous dit, monsieur, c'est pas égalisé, non? Bon, et c'est le maire de Libreville qui a parlé, a fait le communiqué. Et c'est la paix, le patron de la gendarmerie, le patron de la police, pour l'informer que nous, on n'a pas de timbre, on va égaliser les papiers comme ça.
1: J'ose croire.
0: Ah, parce que nous sommes à la route. Parce que le président a dit que ça ne le regarde pas. C'est ça le plus grand problème dans ce pays. Et ces gens assis d'abord avant de donner l'information à la télé. Ben, c'est passé, on l'a filmé. Tout le monde a l'information. Et c'est d'abord, ils sont arrangés d'abord pour dire, bon, ok, dis à vos agents, interdit d'arrêter les citoyens, les patriotes actuellement, on n'a plus besoin de thèmes. Parce que c'est comme ça. Parce que quand nous sommes à la route, personne ne s'occupe de nous. Hein? Parce que quand les agents à la rue, ils s'en foutent. Mais quand ils sont à la rue, ils disent, mais c'est le public, va demander au président de la République là-bas, nous ne sommes pas dedans. Parce que c'est comme ça qu'on crée un désordre dans un pays. Toujours. Parce qu'on va se faire, nous, à la rue, on peut se taper à la rue avec les policiers, on va dire, lui, il a manqué l'autorité. Il ne respecte pas l'autorité. Comment va fonctionner un pays comme ça, chacun se lève le bon matin, il fait comme il veut, madame Nath. Ça, c'est le problème des timbres. Hier, on n'a même pas encore... Depuis, on n'a même pas encore bien dormi pour l'essence. Maintenant, voilà encore un autre problème des timbres, madame Nati. Moi, je pose souvent la question. Et s'il a appelé le patron de la gendarmerie, le patron lui a dit aux agents qu'il n'y a pas de problème, même si les papiers ne sont pas égalisés, vous ne devez pas embêter les citoyens. C'est la question que moi, je me pose. Passer à la route, c'est une autre façade. Quand tu fais le communiqué aussi, c'est une autre façade. C'est pas ça, madame Nati?
1: Normalement.
0: Parce que ça, c'est très dangereux. Parce que vous appelez les papiers sans égaliser. Donc ça veut dire c'est bon. Donc chacun peut faire comme il veut.
1: Non, allez légaliser. Hein. Ça, c'est fait sans timbre. Il doit avoir la signature du maire et son cachet, normalement.
0: Ok, non, ok, d'accord. Il n'y a pas de souci. On va aller trouver le maire. Il va nous signer tous les papiers. Il n'y a pas de souci pour ça. Là, on va voir. On va voir la route aussi. Parce que c'est comme ça que ça commence. Ok, je suis à l'écoute.
1: Merci à l'écoute, monsieur Simon. On a un auditeur, non? On va prendre donc tes messages. Monsieur Ndon, bonjour. Ne vous fatiguez pas, pas de découragement aussi. Je compte sur vous, moi aussi, vivant avec un handicap économiquement faible. Merci, maman fidèle auditrice. Bonjour à vous, maman. Maman Nati, bonjour. Je me réjouis de la nomination du nouveau ministre de l'Intérieur. J'espère qu'il répondra aux attentes des populations gabonaises concernant l'immigration abusive. C'est M. Stéphane. Bonjour à vous, M. Stéphane. Bonjour, Gabon News. Aujourd'hui, nous avons un nouveau gouvernement, des nouvelles personnes à la tête de certains départements ministériels, des affaires sociales, éducation nationale, le tourisme, des travaux publics. Tous ces ministères que j'ai cités doivent tout faire pour améliorer la situation sociale de notre pays afin que les Gabonais se reconnaissent dans leur pays pour que demain soit meilleur qu'aujourd'hui. Le message n'est pas signé. Bonjour à Madame Nati, apparemment. Votre émission a déjà le numéro enregistré. Non, non, monsieur, le message n'est pas signé. Bonjour Madame Nati et l'ensemble des auditeurs. Approchent-ils le contrôle des taxis par les policiers envoyés? Ce n'est pas... On va prendre l'auditeur au bout du fil. On va le prendre, on va l'écouter. Allô? Allô?
2: Bonjour, madame Nadi.
1: Rebonjour, monsieur Diallo.
2: Oui, madame Nadi, vraiment, quand j'entends de Lambert parler là, le problème de comment dirais-je, les pays occidentaux là, vraiment, ça me fait pitié. Vous croyez que les occidentaux, ils ont besoin de nous. Ils ont besoin de nos richesses, nous les Africains. Ils n'ont pas besoin de nous les pauvres Africains. Vraiment, il faut qu'on change la façon de gouverner ici en Afrique. Ici, là. Il faut que les populations africaines comprennent qu'est-ce qui se passe dans le monde. L'autre fois, là, j'ai commencé à parler entre les Américains et l'Ukraine et la Russie. Regardez, comme le pétrole là, et le gazole

0: qui manque dans ce monde-là. Les Américains, ils sont arrangés avec M. Poutine pour avoir le gasoil. Ils s'en foutent des Ukrainiens qui sont tués tous les jours, Madame Nadi. Les pauvres gens qui n'ont connaissent même pas fabriquer le couteau, Madame Nadi. Tués tous les jours, ils s'en foutent de ça. Leur problème, c'est leur intérêt. Ce n'est pas l'intérêt des autres, Madame Nadi. Moi, ce que je vois, il faut que les Africains visent loin. D'ici l'an 2100, je dis bien l'an 2100, Madame Nadi. Qu'est-ce que les Africains vont manger après? Surtout le problème de l'arrêt alimentaire. Là. Les Africains vont manger quoi après? Nos enfants, nos arrière-enfants, ils vont manger quoi, Madame Nadi? L'an 2100, est-ce que les Africains vont vivre encore? Regardez ce qui se passe dans le monde. Les plus forts, ils sont toujours plus forts. Ils ne laissent pas le plus faible vivre aussi, comme les autres. Pourquoi on reste seulement le bouche fermée comme ça, nous les Africains? Il faut que nous aussi, on prenne notre disposition pour avoir quelque chose ici en Afrique. Avoir les ingénieurs. Les ingénieurs qui vont nourrir. Les ingénieurs qui vont nous faire tout. L'agriculture partout où Madame l'a dit. Pour travailler chez nous en Afrique. Faut pas qu'on attende les Occidentaux. Faut pas qu'on attende les Américains. Faut pas qu'on attende les Chinois. Restons chez nous en Afrique aussi. Nous aussi, depuis qu'on a eu l'indépendance dans les années 60, c'est toujours le même problème. Changer le ministre, changer le premier ministre, changer le président. Qu'est-ce qu'on fait ça, changement-là, Madame l'a dit.
1: Question.
0: C'est ça qui me chauffine aujourd'hui. Et je salue tous les auditeurs, M. Lambert, M. Jean Lassé et tout le reste. Merci beaucoup, Madame Nadia. Bonne journée.
1: Bonne journée à vous, monsieur. On vous remercie. Votre auditeur au bout du fil. Allô?
2: Oui, c'est Lambert, mon frère Diallo. J'ai le cœur qui pèse quand je vois le comportement de mes frères, surtout gabonais. Je prie beaucoup pour M. Oligui. Je prie beaucoup parce que le Mali, ils ont compris. Le Burkina, ils ont compris. Sauf, même le Sénégal, ils ont compris. Sauf la Côte d'Ivoire. Même la Côte d'Ivoire, ils ont compris. Les Camerounais, ils ont compris. Mais nos dirigeants, ils ont peur. Le mot peur là, ils ont peur. Vous voyez comment ils sont protégés? Mais, mes chers frères, si vous avez la foi, vous n'aurez pas peur. Parce que Mandela n'avait pas peur que la mort est là. Oui, la mort est là à tout moment. Mais il est parti qu'en prison, il est sorti, il a régné. Pour un mandat, il est parti. Il a laissé l'Afrique du Sud. Comment? L'éducation, rien. Avec l'ENC. Vous regardez comment ils se comportent comme des animaux. L'Afrique du Sud. Voilà comment on se comporte. Et le Gabon, c'est pareil comme l'Afrique du Sud, en miniature. Oui, l'éducation, c'est pas la peine. On a tiré l'éducation à la santé. C'est nos politiques. Et la France, qui ne veut pas qu'on se développe. Ça, il faut dénoncer. Ça, vous voulez majorité, Dieu va prendre soin de ses enfants. Parce que la loi est appartient à Dieu. C'est Dieu seul qui a créé le ciel et la terre. Pas un homme. Pourquoi avoir peur si tu as Dieu? Parce que tu n'as pas Dieu.
1: Merci, Dieu, monsieur Lambert.
2: Oui.
1: On se donne rendez-vous demain. Oui. Merci encore à vous, monsieur Lambert. Un dernier message. Bonjour, madame Nati, l'ensemble des auditeurs à Port-Gentil. Le contrôle des taxis par les policiers envoyés, ça ne se fait plus en journée. Mais malgré ça, ils sortent le soir à partir de 19h pour les couper les 500 francs. Le chauffeur, je ne comprends plus rien. Mon Dieu, quel pays. Le message n'est pas signé. Merci encore, mesdames et messieurs, d'avoir été présents et nombreux à l'écoute de cette émission, mais aussi à la participation. Rendez-vous aujourd'hui pour la rediffusion à partir de 20h sur la 93.5. Toute l'équipe se joint à moi pour vous souhaiter un bel après-midi chez vous, une bonne suite au programme sur Gabon News FM.

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1: Bonsoir à tous les auditeurs et auditrices de la 93.5. Je suis Nardij Lindholm, conseiller d'orientation psychologue. Je vous donne rendez-vous chaque semaine dans votre capsule L'Instant Conseil. L'objectif de ce rendez-vous est de vous donner des repères clairs. Nous aborderons donc des stratégies d'orientation, la gestion du stress face aux examens et l'organisation du travail au quotidien pour vous accompagner vers le succès. Bonne écoute sur nos antennes.
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1: Bonsoir à tous les auditeurs et auditrices de la 93.5. Bienvenue dans la minute de l'Instant Conseil, votre rendez-vous hebdomadaire à ne pas manquer. Aujourd'hui, nous ouvrons une série inédite entièrement pensée pour l'accompagnement des élèves du 6e. Votre enfant vient d'entrer en 6e, félicitations. C'est un grand changement, car au primaire, il avait un seul maître, une seule maîtresse, une seule salle de classe et un rythme bien connu. Au collège, il se retrouve face à plusieurs enseignants, des matières nouvelles et des déplacements à chaque sonnerie. Il est facile pour lui de perdre le fil au début. Alors, pour l'aider à s'adapter rapidement, je vous propose ces trois actions simples. Premièrement, regardez l'emploi du temps ensemble. Il faut prendre un moment pour repérer avec lui les journées les plus lourdes et les cours qui demandent du matériel particulier comme l'EPS ou les sciences. Deuxièmement, préparez le sac le soir. Ne le laissez pas faire son sac le matin dans la précipitation. Instaurez une règle. Le sac se prépare la veille, une fois les devoirs finis. Si vous pouvez, notez-le sur une feuille et collez dans sa chambre. Troisièmement, installez un coin étude. Il lui faut un endroit calme pour travailler à la maison. Pas besoin d'un grand bureau, juste une table propre, bien éclairée, sans télévision ni téléphone à côté. Le collège est une étape importante, mais avec ses quelques habitudes, votre enfant trouvera vite ses repères. Bonne écoute sur nos antennes.
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Gabon News Flash Info. Mesdames, Messieurs, bonjour. Très heureuse de vous retrouver pour le Flash Info de ce lundi 12 octobre 2026. Au cœur de cette restructuration majeure, Herman Imongo propulsé au poste de vice-président du gouvernement. Autre changement de taille, Camélia Toutoum Leclerc quitte ses fonctions et cède le portefeuille stratégique de l'éducation nationale à Jacqueline Ilogué. Ce remaniement exprime une volonté claire de sanctionner le manque de résultats dans les services publics de base, ce qui nous amène directement au secteur de l'énergie, limogeage en eau et électricité. C'est le principal enseignement du limogeage très commenté de Philippe Tonangoy. Un peu plus de un an après son installation, le ministre de l'Accès universel à l'eau et à l'énergie a été débarqué de son poste au profit d'Olivier Moukoko. Une décision radicale qui intervient après de longs mois de mécontentement populaire face aux pénuries d'eau et délestages électriques à répétition dans le pays. Une urgence sociale qui fait directement écho aux autres crises logistiques majeures qui asphyxiaient jusqu'ici l'économie nationale. Crise du carburant, le plan d'urgence du gouvernement. Au centre des priorités, la gestion de la pénurie de carburant qui a lourdement paralysé le quotidien des citoyens ces derniers jours. Lors du dernier conseil des ministres au palais présidentiel, le président de l'État s'est saisi personnellement du dossier. Le gouvernement promet des mesures d'urgence, le renforcement des stocks de sécurité et une répression ferme des abus pour garantir un retour immédiat à la normale dans les stations-service. Pendant ce temps, la quête d'ordre et de discipline se poursuit avec la même fermeté au sein des institutions de sécurité. Prison centrale de Libreville, tolérance zéro dans les rangs. La rigueur est en effet de mise à la prison centrale de Libreville. Une cérémonie publique de retraite de galons a officialisé la radiation définitive de 13 surveillants de prison, tandis que 9 autres ont été rétrogradés. La hiérarchie de la sécurité pénitentiaire a frappé fort suite à des fautes disciplinaires graves liées notamment à l'introduction d'objets totalement illicites en milieu carcéral. Quittant le volet judiciaire pour un élan de solidarité nationale autour de la santé des femmes gabonaises. Octobre rose, une mobilisation nationale pour la santé des femmes. Le coup d'envoi officiel de la 13e édition de la campagne Octobre rose, dédiée à la lutte contre les cancers féminins, a été donné au palais de l'Assemblée nationale sous le haut patronage de la première dame Zita Oligingema. Cette année, la mobilisation s'accélère avec le déploiement de dépistage de proximité et une livraison massive d'équipements médicaux au centre hospitalier universitaire Mère et Enfants. Une solidarité qui se déploie également sur le terrain. Les femmes professionnelles des médias ont elles aussi battu le pavé ce dimanche. À travers une grande marche symbolique, elles ont tenu à porter haut la voix de la sensibilisation et à afficher leur soutien indéfectible à toutes les femmes gabonaises face à la maladie. C'est ainsi que prend fin ce Flash Info. Vous étiez avec Gwen Bilogué. Bon type de programme sur Gabon News, les 93.5 FM.

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Mesdames, Messieurs, bonjour. Très heureuse de vous retrouver pour le Flash Info de ce lundi 12 octobre 2026. Au cœur de cette restructuration majeure, Herman Imongo, propulsé au poste de vice-président du gouvernement. Autre changement de taille, Camélia Toutoum Leclerc quitte ses fonctions et cède le portefeuille stratégique de l'éducation nationale à Jacqueline Iloguet. Ce remaniement exprime une volonté claire de sanctionner le manque de résultats dans les services publics de base, ce qui nous amène directement au secteur de l'énergie, limogeage en eau et électricité. C'est le principal enseignement du limogeage très commenté de Philippe Tonangoy. Un peu plus de un an après son installation, le ministre de l'Accès universel à l'eau et à l'énergie a été débarqué de son poste au profit d'Olivier Moukoko. Une décision radicale qui intervient après de longs mois de mécontentement populaire face aux pénuries d'eau et délestage électrique à répétition dans le pays. Une urgence sociale qui fait directement écho aux autres crises logistiques majeures qui asphyxiaient jusqu'ici l'économie nationale. Crise du carburant, le plan d'urgence du gouvernement. Au centre des priorités, la gestion de la pénurie de carburant qui a lourdement paralysé le quotidien des citoyens ces derniers jours. Lors du dernier conseil des ministres au palais présidentiel, le président de l'État s'est saisi personnellement du dossier. Le gouvernement promet des mesures d'urgence, le renforcement des stocks de sécurité et une répression ferme des abus pour garantir un retour immédiat à la normale dans les stations.

service. Pendant ce temps, la quête d'ordre et de discipline se poursuit avec la même fermeté au sein des institutions de sécurité. Prison centrale de Libreville, tolérance zéro dans les rangs. La rigueur est en effet de mise à la prison centrale de Libreville. Une cérémonie publique de retrait de galons a officialisé la radiation définitive de 13 surveillants de prison, tandis que 9 autres ont été rétrogradés. La hiérarchie de la sécurité pénitentiaire a frappé fort suite à des fautes disciplinaires graves liées notamment à l'introduction d'objets totalement illicites en milieu carcéral. Quittons le volet judiciaire pour un élan de solidarité nationale autour de la santé des femmes gabonaises. Octobre rose, une mobilisation nationale pour la santé des femmes. Le coup d'envoi officiel de la 13e édition de la campagne Octobre Rose, dédiée à la lutte contre les cancers féminins, a été donné au palais de l'Assemblée nationale sous le haut patronage de la première dame Zita Oligingema. Cette année, la mobilisation s'accélère avec le déploiement de dépistage de proximité et une livraison massive d'équipements médicaux au centre hospitalier universitaire Mère et Enfants. Une solidarité qui se déploie également sur le terrain. Les femmes professionnelles des médias ont elles aussi battu le pavé ce dimanche. À travers une grande marche symbolique, elles ont tenu à porter haut la voix de la sensibilisation et à afficher leur soutien indéfectible à toutes les femmes gabonaises face à la maladie. C'est ainsi que prend fin ce Flash Info. Vous étiez avec Gwen Bilogué. Bonne suite de programme sur Gabon News, les 93.5 FM.

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3: Bonjour Madame Naki.
4: Bonjour à vous Monsieur Frédéric et toi, bonne arrivée.
3: Bonjour à tous les auditeurs. J'ai dit d'abord chapeau à l'homme de la tête longue réflexion par rapport à son intervention. Ça m'a vraiment touché. Et j'espère aussi que il y a conseil des ministres, les autorités de ces pays, si vous ont écouté, qu'ils ont aimé votre intervention, qu'ils trouvent des décisions. Je suis toujours là dans les questions.
4: Vos questions.
3: Toujours. Monsieur le Président de la République, je pense que lorsque Dieu utilise des personnes, il y a parfois, même les Gabonais de Landa, Dieu peut leur donner une vision de voir le Gabon de demain. Lorsque vous avez pris le pouvoir, il y a des Gabonais qui sont venus vous dire ici, Monsieur le Président, débarrassez-vous de ce qui est autour de celui que nous avons décrit hier. Vous avez dit, vous travaillez tout le monde. Mais ma question, c'est celle-ci. Les problèmes de carburant, oui, depuis Ali Bongo. Les mêmes ministres étaient avec Ali Bongo. Mais lorsque vous êtes venu aujourd'hui au pouvoir, je pense que toutes ces personnes, ce qu'ils allaient faire, c'est de vous aider maintenant à décanter des situations au niveau du carburant, au niveau de la SCG, au niveau du gaz, parce que je pense qu'en ce moment, là, nous rentrons dans une finale, je ne sais pas où, ce serait dans tous les secteurs. Mais on se rend compte, ce sont les mêmes situations qu'on a décrites, mais ça ne fait que s'empirer, Monsieur le Président. Qui est en train de vous bloquer votre mandat en ce moment? Est-ce que ce n'est pas des personnes qu'on disait débarrassez-vous d'eux? Monsieur le Président, cette affaire de carburant aujourd'hui, moi je suis citoyen gabonais de Landa, je m'inquiète aussi. Si aujourd'hui j'ai des difficultés de prendre des transports, aujourd'hui on compte des taxis sur la route, sur nos voies, mais supposons que le Gabon est attaqué, comment notre armée fera-t-il pour aller sécuriser nos frontières? Parce que je pense que tous ces véhicules que l'armée utilise aujourd'hui, les chars, les véhicules, quand tout ce que vous faites sortir, lorsqu'il y a des mouvements ici, c'est le carburant, ce n'est pas de l'eau. Mais comment ferait-il? C'est plus que si maintenant les Gabonais ont du mal à se faire transporter, nos enfants ont du mal de se rendre dans les lycées, dans les établissements publics et privés, les primaires. Bon, si tout de suite... Oh, le Gabon est attaqué. Nos militaires feront comment pour se rendre dans les frontières pour nous sécuriser? Là, vous êtes en plein conseil des ministres. Est-ce que vous réfléchissez un peu sur ça? Vos conseillers ou les ministres qui sont là, est-ce que vous pensez un peu à ça? Si les Gabonais subissent en ce moment, mais supposons maintenant que nous sommes attaqués, on fait comment? L'armée fera comment pour sécuriser notre pays, le Gabon? Comment on peut gérer un pays? Un tout petit pays, même si aujourd'hui vous avez augmenté à 3 500 000 et quelques habitants, on quitte problème sur problème. Aujourd'hui, sur le carburant, moi, je n'ai qu'une seule bouteille de gaz. Mais supposons qu'on dise aussi que le gaz manque. Nous aussi, on va aller dormir dans les stations comme nos frères chauffeurs aujourd'hui font. J'ai écouté une dame, Cassi Gaber, dans une autre émission, là, à la station, là, au vin de la pauvre, depuis 4 heures du matin. Ça veut dire qu'elle a laissé son épouse, elle n'a pas pu déposer ses enfants à l'école parce qu'elle est venue, elle est là encore jusqu'à présent dans la queue pour attendre du carburant. Je pense qu'à la sortie de ce conseil des ministres, s'il vous plaît, ce n'est pas des nominations que nous attendons à 24 heures, 1 ou 2 heures. Ce que nous attendons, c'est d'écouter que voici dès demain, dès lundi, affaire de carburant, il n'y a plus. Dès lundi, affaire de coupure, il n'y a plus. De l'eau, il n'y a plus. C'est ça les décisions que les Gabonais attendent, pas les nominations, s'il vous plaît.
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1: Bonsoir à tous les auditeurs et auditrices de la 93.5. Je suis Nardij Mendom, conseiller d'orientation psychologue. Je vous donne rendez-vous chaque semaine dans votre capsule L'Instant Conseil. L'objectif de ce rendez-vous est de vous donner des repères clairs. Nous aborderons donc les stratégies d'orientation, la gestion du stress face aux examens et l'organisation du travail au quotidien pour vous accompagner vers le succès. Bonne écoute sur nos antennes.
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1: Bonsoir à tous les auditeurs et auditrices de la 93.5. Bienvenue dans la Minute de l'Instant Conseil, votre rendez-vous hebdomadaire à ne pas manquer. Aujourd'hui, nous ouvrons une série inédite entièrement pensée pour l'accompagnement des élèves de 6e. Votre enfant vient d'entrer en 6e, félicitations. C'est un grand changement, car au primaire, il avait un seul maître, une seule maîtresse, une seule salle de classe et un rythme bien connu. Au collège, il se retrouve face à plusieurs enseignants, des matières nouvelles et des déplacements à chaque sonnerie. Il est facile pour lui de perdre le fil au début. Alors, pour l'aider à s'adapter rapidement, je vous propose ces trois actions simples. Premièrement, regardez l'emploi du temps ensemble. Il faut prendre un moment pour repérer avec lui les journées les plus lourdes et les cours qui demandent du matériel particulier comme le PS ou les sciences. Deuxièmement, préparez le sac le soir. Ne le laissez pas faire son sac le matin dans la précipitation. Instaurez une règle. Le sac se prépare la veille, une fois les devoirs finis. Si vous pouvez, notez-le sur une feuille et collez dans sa chambre. Troisièmement, installez un coin étude. Il lui faut un endroit calme pour travailler à la maison. Pas besoin d'un grand bureau, juste une table propre, bien éclairée, sans télévision ni téléphone à côté. Le collège est une étape importante, mais avec ces quelques habitudes, votre enfant trouvera vite ses repères. Bonne écoute sur nos antennes.
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Mesdames, Messieurs, bonjour. Très heureuse de vous retrouver pour le Flash Info de ce lundi 12 octobre 2026. Au cœur de cette restructuration majeure, Herman Imongo propulsé au poste de vice-président du gouvernement. Autre changement de taille, Camélia Toutoum Leclercq quitte ses fonctions et cède le portefeuille stratégique de l'éducation nationale à Jacqueline Ilogué. Ce remaniement exprime une volonté claire de sanctionner le manque de résultats dans les services publics de base, ce qui nous amène directement au secteur de l'énergie. Limogeage en eau et électricité. C'est le principal enseignement du limogeage très commenté de Philippe Tonangoy. Un peu plus de un an après son installation, le ministre de l'Accès universel à l'eau et à l'énergie a été débarqué de son poste au profit d'Olivier Moukoko. Une décision radicale qui intervient après de longs mois de mécontentement populaire face aux pénuries d'eau et délestage électrique à répétition dans le pays. Une urgence sociale qui fait directement écho aux autres crises logistiques majeures qui asphyxiaient jusqu'ici l'économie nationale. Crise du carburant, le plan d'urgence du gouvernement. Au centre des priorités, la gestion de la pénurie de carburant qui a lourdement paralysé le quotidien des citoyens ces derniers jours. Lors du dernier conseil des ministres au palais présidentiel, le président de l'État s'est saisi personnellement du dossier. Le gouvernement promet des mesures d'urgence, le renforcement des stocks de sécurité et une répression ferme des abus pour garantir un retour immédiat à la normale dans les stations-service. Pendant ce temps, la quête d'ordre et de discipline se poursuit avec la même fermeté au sein des institutions de sécurité. Prison centrale de Libreville, tolérance zéro dans les rangs. La rigueur est en effet de mise à la prison centrale de Libreville. Une cérémonie publique de retrait de galons a officialisé la radiation définitive de 13 surveillants de prison, tandis que 9 autres ont été rétrogradés. La hiérarchie de la sécurité pénitentiaire a frappé

0: Or, suite à des fautes disciplinaires graves liées notamment à l'introduction d'objets totalement illicites en milieu carcéral. Quittons le volet judiciaire pour un élan de solidarité nationale autour de la santé des femmes gabonaises. Octobre Rose, une mobilisation nationale pour la santé des femmes. Le coup d'envoi officiel de la 13e édition de la campagne Octobre Rose, dédiée à la lutte contre les cancers féminins, a été donné au palais de l'Assemblée nationale sous le haut patronage de la première dame Zita Oligingema. Cette année, la mobilisation s'accélère avec le déploiement de dépistages de proximité et une livraison massive d'équipements médicaux au centre hospitalier universitaire Mère et Enfants. Une solidarité qui se déploie également sur le terrain. Les femmes professionnelles des médias ont elles aussi battu le pavé ce dimanche. À travers une grande marche symbolique, elles ont tenu à porter haut la voix de la sensibilisation et à afficher leur soutien indéfectible à toutes les femmes gabonaises face à la maladie. C'est ainsi que prend fin ce Flash Info. Vous étiez avec Gwen Bilogué. Bonne suite de programme sur Gabon News, les 93.5 FM.
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3: Bonjour Madame Nati.
4: Bonjour à vous Monsieur Frédéric et toi, bonne arrivée.
3: Bonjour à tous les auditeurs. J'ai dit d'abord chapeau à l'homme de la toute longue réflexion par rapport à son intervention. Ça m'a vraiment touché. Et j'espère aussi que il y a conseil des ministres, les autorités de ces pays, si vous ont écouté, qu'ils ont aimé votre intervention, qu'ils trouvent des décisions. Je suis toujours là dans les questions.
4: Vos questions.
3: Toujours. Monsieur le Président de la République, je pense que lorsque Dieu étudie des personnes, il y a parfois, même des Gabonais de Landa, Dieu peut leur donner une vision de voir le Gabon de demain. Lorsque vous avez pris le pouvoir, il y a des Gabonais qui sont venus vous dire si, Monsieur le Président, débarrassez-vous de ce qui est autour de celui que nous avons décrit hier. Vous avez dit, vous travaillez tout le monde. Mais maintenant, ma question, c'est celle-ci. Les problèmes de carburant, oui, depuis Ali Bongo. Les mêmes ministres étaient avec Ali Bongo. Mais lorsque vous êtes venu aujourd'hui au pouvoir, je pense que toutes ces personnes, ce qu'ils allaient faire, c'est de vous aider maintenant à décanter des situations au niveau du carburant, au niveau de la SCG, au niveau du gaz, parce que je pense qu'en ce moment, là, nous rentrons dans une finale, je ne sais pas où, ce serait dans tous les secteurs. Mais on se rend compte, ce sont les mêmes situations qu'on a décrites, mais ça ne fait que s'empirer, Monsieur le Président. Qui est en train de vous bloquer votre mandat en ce moment? Est-ce que ce n'est pas des personnes qu'on disait débarrassez-vous d'eux? Monsieur le Président, cette affaire de carburant aujourd'hui, moi je suis citoyen gabonais de Landa, je m'inquiète aussi. Si aujourd'hui j'ai des difficultés de prendre des transports, aujourd'hui on compte des taxis sur la route, sur nos voies, mais supposons que le Gabon est attaqué, comment notre armée fera-t-il pour aller sécuriser nos frontières? Parce que je pense que tous ces véhicules que l'armée utilise aujourd'hui, les chars, les véhicules, tout ce que vous faites sortir, lorsqu'il y a des mouvements ici, c'est le carburant, ce n'est pas de l'eau. Mais comment ferait-il? C'est plus que si maintenant les Gabonais ont du mal à se faire transporter, nos enfants ont du mal de se rendre dans les lycées, et dans les établissements publics et privés, les primaires. Bon, si tout de suite... Oh, le Gabon est attaqué. Nos militaires feront comment pour se rendre dans les frontières pour nous sécuriser? Là, vous êtes en plein conseil des ministres. Est-ce que vous réfléchissez un peu sur ça? Vos conseillers ou les ministres qui sont là ici, est-ce que vous pensez un peu à ça? Si les Gabonais subissent en ce moment, mais supposons maintenant que nous sommes attaqués, on fait comment? L'armée fera comment pour sécuriser notre pays, le Gabon? Comment on peut gérer un pays? Un tout petit pays, même si aujourd'hui vous avez augmenté à 3 500 000 et quelques habitants, on quitte problème sur problème. Aujourd'hui, sur le carburant, moi, je n'ai qu'une seule bouteille de gaz. Mais supposons qu'on dise aussi que le gaz manque. Nous aussi, on va aller dormir dans les stations comme nos frères chauffeurs aujourd'hui font. J'ai écouté une dame d'Arcy Gaber dans une autre émission. Là, à la station, là, au fin de la pauvre, depuis 4 heures du matin. Ça veut dire qu'elle allait sur son épouse, elle n'a pas pu déposer ses enfants à l'école parce qu'elle est venue, elle est là encore jusqu'à présent dans la queue pour attendre du carburant. Je pense qu'à la sortie de ce conseil des ministres, s'il vous plaît, ce n'est pas des nominations que nous attendons à 24 heures, à 1 ou 2 heures. Ce que nous attendons, c'est d'entendre, d'écouter que voici dès demain, dès lundi, affaire de carburant, il n'y a plus. Dès lundi, affaire de coupure, il n'y a plus. De l'eau, il n'y a plus. C'est ça les décisions que les Gabonais attendent, pas les nominations, s'il vous plaît.
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Mesdames, Messieurs, bonjour. Très heureuse de vous retrouver pour le Flash Info de ce lundi 12 octobre 2026. Au cœur de cette restructuration majeure, Herman Imongo propulsé au poste de vice-président du gouvernement. Autre changement de taille, Camélia Toutoum Leclerc quitte ses fonctions et cède le portefeuille stratégique de l'éducation nationale à Jacqueline Ilogué. Ce remaniement exprime une volonté claire de sanctionner le manque de résultats dans les services publics de base, ce qui nous amène directement au secteur de l'énergie. Limogeage en eau et électricité. C'est le principal enseignement du limogeage très commenté de Philippe Tonangoy. Un peu plus de un an après son installation, le ministre de l'Accès universel à l'eau et à l'énergie a été débarqué de son poste au profit d'Olivier Moukoukou. Une décision radicale qui intervient après de longs mois de mécontentement populaire face aux pénuries d'eau et délestage électrique à répétition dans le pays. Une urgence sociale qui fait directement écho aux autres crises logistiques majeures qui asphyxiaient jusqu'ici l'économie nationale. Crise du carburant, le plan d'urgence du gouvernement. Au centre des priorités, la gestion de la pénurie de carburant qui a lourdement paralysé le quotidien des citoyens ces derniers jours. Lors du dernier conseil des ministres au palais présidentiel, le président de l'État s'est saisi personnellement du dossier. Le gouvernement promet des mesures d'urgence, le renforcement des stocks de sécurité et une répression ferme des abus pour garantir un retour immédiat à la normale dans les stations-service. Pendant ce temps, la quête d'ordre et de discipline se poursuit avec la même fermeté au sein des institutions de sécurité. Prison centrale de Libreville, tolérance zéro dans les rangs. La rigueur est en effet de mise à la prison centrale de Libreville. Une cérémonie publique de retrait de galons a officialisé la radiation définitive de 13 surveillants de prison, tandis que 9 autres ont été rétrogradés. La hiérarchie de la sécurité pénitentiaire a frappé fort suite à des fautes disciplinaires graves liées notamment à l'introduction d'objets totalement illicites en milieu carcéral. Quittant le volet judiciaire pour un élan de solidarité nationale autour de la santé des femmes gabonaises. Octobre rose, une mobilisation nationale pour la santé des femmes. Le coup d'envoi officiel de la 13e édition de la campagne Octobre rose, dédiée à la lutte contre les cancers féminins, a été donné au palais de l'Assemblée nationale sous le haut patronage de la première dame Zita Olivier.

0: Nguema. Cette année, la mobilisation s'accélère avec le déploiement de dépistages de proximité et une livraison massive d'équipements médicaux au centre hospitalier universitaire Mère et Enfant. Une solidarité qui se déploie également sur le terrain. Les femmes professionnelles des médias ont elles aussi battu le pavé ce dimanche. À travers une grande marche symbolique, elles ont tenu à porter haut la voix de la sensibilisation et à afficher leur soutien indéfectible à toutes les femmes gabonaises face à la maladie. C'est ainsi que prend fin ce Flash Info. Vous étiez avec Gwen Bilogué. Bonne suite de programme sur Gabon News, les 93.5 FM.
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3: Bonjour Madame Nati.
4: Bonjour à vous Monsieur Frédéric et toi, bonne arrivée.
3: Bonjour à tous les auditeurs. J'ai dit d'abord chapeau à l'homme de la toute longue réflexion par rapport à son intervention. Ça m'a vraiment touché. Et j'espère aussi que il y a conseil des ministres, les autorités de ces pays, si vous ont écouté, qu'ils ont aimé votre intervention, qu'ils trouvent des décisions. Je suis toujours là dans les questions.
4: Mmh, vos questions.
3: Toujours. Monsieur le Président de la République, je pense que lorsque Dieu utilise des personnes, il y a parfois, même les Gabonais de Landa, Dieu peut leur donner une vision de voir le Gabon de demain. Lorsque vous avez pris le pouvoir, il y a des Gabonais qui sont venus vous dire ici, Monsieur le Président, débarrassez-vous de ce qui est autour de celui que nous avons décrit hier. Vous avez dit, vous travaillez tout le monde. Mais maintenant, ma question, c'est celle-ci. Les problèmes de carburant, oui, depuis Ali Bongo. Les mêmes ministres étaient avec Ali Bongo. Mais lorsque vous êtes venu aujourd'hui au pouvoir, je pense que toutes ces personnes, ce qu'ils allaient faire, c'est de vous aider maintenant à décanter des situations au niveau du carburant, au niveau de la SCG, au niveau du gaz, parce que je pense qu'en ce moment, là, nous rentrons dans une finale, je ne sais pas où, ce serait dans tous les secteurs. Mais on se rend compte, ce sont les mêmes situations qu'on a décrites, mais ça ne fait que s'empirer, Monsieur le Président. Qui est en train de vous bloquer votre mandat en ce moment? Est-ce que ce n'est pas des personnes qu'on disait débarrassez-vous d'eux? Monsieur le Président, cette affaire de carburant aujourd'hui, moi je suis citoyen gabonais de Landa, je m'inquiète aussi. Si aujourd'hui j'ai des difficultés de prendre des transports, aujourd'hui on compte des taxis sur la route, sur nos voies, mais supposons que le Gabon est attaqué. Comment notre armée fera-t-il pour aller sécuriser nos frontières? Parce que je pense que tous ces véhicules que l'armée utilise aujourd'hui, les chars, les véhicules, quand tout ce que vous faites sortir, lorsqu'il y a des mouvements ici, c'est le carburant, ce n'est pas de l'eau. Mais comment ferait-il? C'est plus que si maintenant les Gabonais ont du mal à se faire transporter, nos enfants ont du mal de se rendre dans les lycées et dans les établissements publics et privés, les primaires. Bon, si tout de suite, oh, le Gabon est attaqué, nos militaires feront comment pour se rendre dans les frontières pour nous sécuriser? Là, vous êtes en plein conseil des ministres. Est-ce que vous réfléchissez un peu sur ça? Vos conseillers ou les ministres qui sont là ici, est-ce que vous pensez un peu à ça? Si les Gabonais subissent en ce moment, mais supposons maintenant que nous sommes attaqués, on fait comment? L'armée fera comment pour sécuriser notre pays, le Gabon? Comment on peut gérer un pays, un tout petit pays, même si aujourd'hui vous avez augmenté à 3 500 et quelques habitants? On quitte problème sur problème. Aujourd'hui, sur le carburant, moi je n'ai qu'une seule bouteille de gaz. Mais demain, supposons qu'on dise aussi que le gaz manque. Nous aussi, on va aller dormir dans les stations comme nos frères chauffeurs aujourd'hui font. J'ai écouté une dame Tassi Gabe dans une autre émission. Là, à la station, là, au vin de la pauvre, depuis 4 heures du matin. Ça veut dire qu'elle a laissé son épouse, elle n'a pas pu déposer ses enfants à l'école parce qu'elle est venue, elle est là encore jusqu'à présent dans la queue pour attendre du carburant. Je pense que à la sortie de ce conseil des ministres, s'il vous plaît, c'est pas des nominations que nous attendons à 24 heures, à 1 ou 2 heures. Ce que nous attendons, c'est d'écouter que voici dès demain, dès lundi, affaire de carburant, il n'y a plus. Dès lundi, affaire de coupure, il n'y a plus. De l'eau, il n'y a plus. C'est ça les décisions que les Gabonais attendent, pas les nominations, s'il vous plaît.
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Mesdames, Messieurs, bonjour. Très heureuse de vous retrouver pour le Flash Info de ce lundi 12 octobre 2026. Au cœur de cette restructuration majeure, Herman Imongo propulsé au poste de vice-président du gouvernement. Autre changement de taille, Camélia Toutoum Leclerc quitte ses fonctions et cède le portefeuille stratégique de l'éducation nationale à Jacqueline Ilogué. Ce remaniement exprime une volonté claire de sanctionner le manque de résultats dans les services publics de base, ce qui nous amène directement au secteur de l'énergie. Limogeage en eau et électricité. C'est le principal enseignement du limogeage très commenté de Philippe Tonangoy. Un peu plus de un an après son installation, le ministre de l'Accès universel à l'eau et à l'énergie a été débarqué de son poste au profit d'Olivier Moukoko. Une décision radicale qui intervient après de longs mois de mécontentement populaire face aux pénuries d'eau et délestage électrique à répétition dans le pays. Une urgence sociale qui fait directement écho aux autres crises logistiques majeures qui asphyxiaient jusqu'ici l'économie nationale. Crise du carburant, le plan d'urgence du gouvernement. Au centre des priorités, la gestion de la pénurie de carburant qui a lourdement paralysé le quotidien des citoyens ces derniers jours. Lors du dernier conseil des ministres au palais présidentiel, le président de l'État s'est saisi personnellement du dossier. Le gouvernement promet des mesures d'urgence, le renforcement des stocks de sécurité et une répression ferme des abus pour garantir un retour immédiat à la normale dans les stations-service. Pendant ce temps, la quête d'ordre et de discipline se poursuit avec la même fermeté au sein des institutions de sécurité. Prison centrale de Libreville, tolérance zéro dans les rangs. La rigueur est en effet de mise à la prison centrale de Libreville. Une cérémonie publique de retrait de galons a officialisé la radiation définitive de 13 surveillants de prison, tandis que 9 autres ont été rétrogradés. La hiérarchie de la sécurité pénitentiaire a frappé fort suite à des fautes disciplinaires graves liées notamment à l'introduction d'objets totalement illicites en milieu carcéral. Quittant le volet judiciaire pour un élan de solidarité nationale autour de la santé des femmes gabonaises. Octobre rose, une mobilisation nationale pour la santé des femmes. Le coup d'envoi officiel de la 13e édition de la campagne Octobre Rose, dédiée à la lutte contre les cancers féminins, a été donné au palais de l'Assemblée nationale sous le haut patronage de la première dame Zita Oligingema. Cette année, la mobilisation s'accélère avec le déploiement de dépistage de proximité et une livraison massive d'équipements médicaux au centre hospitalier universitaire Mère et Enfants. Une solidarité qui se déploie également sur le terrain. Les femmes professionnelles des médias ont elles aussi battu le pavé ce dimanche. À travers une grande marche symbolique, elles ont tenu à porter haut la voix de la sensibilisation et à afficher leur soutien indéfectible à toutes les femmes.

camerounaise face à la maladie. C'est ainsi que prend fin ce Flash Info. Vous étiez avec Gwen Belogé. Bonne suite de programme sur Gabon News, les 93.5 FM. 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
2: Bonjour Madame Naki.
3: Bonjour à vous Monsieur Frédéric et toi, bonne arrivée.
2: Bonjour à tous les auditeurs. J'ai dit d'abord chapeau à l'homme de la toute longue réflexion par rapport à son intervention. Ça m'a vraiment touché. Et j'espère aussi que il y a conseil des ministres, les autorités de ces pays, si vous ont écouté, qu'ils ont aimé votre intervention, qu'ils trouvent des décisions. Je suis toujours là dans les questions.
3: Vos questions.
2: Toujours. Monsieur le Président de la République, je pense que lorsque Dieu utilise des personnes, il y a parfois, même les Gabonais de Landa, Dieu peut leur donner une vision de voir le Gabon de demain. Lorsque vous avez pris le pouvoir, il y a des Gabonais qui sont venus vous dire si, Monsieur le Président, débarrassez-vous de ce qui est autour de celui que nous avons décrit hier. Vous avez dit, vous trahissez tout le monde. Mais ma question, c'est celle-ci. Les problèmes de carburant, oui, depuis Ali Bongo. Les mêmes ministres étaient avec Ali Bongo. Mais lorsque vous êtes venu aujourd'hui au pouvoir, je pense que toutes ces personnes, ce qu'ils allaient faire, c'est de vous aider maintenant à décanter des situations au niveau du carburant, au niveau de la ICG, au niveau du gaz, parce que je pense qu'en ce moment, là nous rentrons dans une finale, je ne sais pas où, ce serait dans tous les secteurs. Mais on se rend compte, ce sont les mêmes situations qu'on a décrites, mais ça ne fait que s'empirer, Monsieur le Président. Qui est en train de vous bloquer votre mandat en ce moment? Est-ce que ce n'est pas des personnes qu'on disait débarrassez-vous d'eux? Monsieur le Président, cette affaire de carburant aujourd'hui, moi je suis citoyen gabonais de Landa, je m'inquiète aussi. Si aujourd'hui j'ai des difficultés de prendre des transports, aujourd'hui on compte des taxis sur la route, sur nos voies, mais supposons que le Gabon est attaqué, comment notre armée fera-t-il pour aller sécuriser nos frontières? Parce que je pense que tous ces véhicules que l'armée utilise aujourd'hui, les chars, les véhicules, quand tout ce que vous faites sortir, lorsqu'il y a des mouvements ici, c'est le carburant, ce n'est pas de l'eau. Mais comment ferait-il? C'est plus que si maintenant les Gabonais ont du mal à se faire transporter, nos enfants ont du mal de se rendre dans les lycées, dans les établissements publics et privés, les primaires. Bon, si tout de suite... Oh, le Gabon est attaqué. Nos militaires feront comment pour se rendre dans les frontières pour nous sécuriser? Là, vous êtes en plein conseil des ministres. Est-ce que vous réfléchissez un peu sur ça? Vos conseillers ou les ministres qui sont là ici, est-ce que vous pensez un peu à ça? Si les Gabonais subissent en ce moment, mais supposons maintenant que nous sommes attaqués, on fait comment? L'armée fera comment pour sécuriser notre pays, le Gabon? Comment on peut gérer un pays? Un tout petit pays, même si aujourd'hui vous avez augmenté à 3 500 000 et quelques habitants, on quitte problème sur problème. Aujourd'hui, sur le carburant, moi, je n'ai qu'une seule bouteille de gaz. Mais supposons qu'on dise aussi que le gaz manque. Nous aussi, on va aller dormir dans les stations comme nos frères chauffeurs aujourd'hui font. J'ai écouté une dame d'Assi Gaber dans une autre émission. Là, à la station, là, au vin de la pauvre, depuis 4 heures du matin. Ça veut dire qu'elle a laissé son épouse, elle n'a pas pu déposer ses enfants à l'école parce qu'elle est venue, elle est là encore jusqu'à présent dans la queue pour attendre du carburant. Je pense qu'à la sortie de ce conseil des ministres, s'il vous plaît, ce n'est pas des nominations que nous attendons à 24 heures, à 1 ou 2 heures. Ce que nous attendons, c'est d'entendre, d'écouter que voici dès demain, dès lundi, affaire de carburant, il n'y a plus. Dès lundi, affaire de coupure, il n'y a plus. De l'eau, il n'y a plus. C'est ça les décisions que les Gabonais attendent, pas les nominations, s'il vous plaît.
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0: 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Mesdames, Messieurs, bonjour. Très heureuse de vous retrouver pour le Flash Info de ce lundi 12 octobre 2026. Au cœur de cette restructuration majeure, Herman Imongo propulsé au poste de vice-président du gouvernement. Autre changement de taille, Camélia Toutoum Leclerc quitte ses fonctions et cède le portefeuille stratégique de l'éducation nationale à Jacqueline Ilogué. Ce remaniement exprime une volonté claire de sanctionner le manque de résultats dans les services publics de base, ce qui nous amène directement au secteur de l'énergie, limogeage en eau et électricité. C'est le principal enseignement du limogeage très commenté de Philippe Tonangoy. Un peu plus de un an après son installation, le ministre de l'Accès universel à l'eau et à l'énergie a été débarqué de son poste au profit d'Olivier Moukoukou. Une décision radicale qui intervient après de longs mois de mécontentement populaire face aux pénuries d'eau et délestage électrique à répétition dans le pays. Une urgence sociale qui fait directement écho aux autres crises logistiques majeures qui asphyxiaient jusqu'ici l'économie nationale. Crise du carburant, le plan d'urgence du gouvernement. Au centre des priorités, la gestion de la pénurie de carburant qui a lourdement paralysé le quotidien des citoyens ces derniers jours. Lors du dernier conseil des ministres au palais présidentiel, le président de l'État s'est saisi personnellement du dossier. Le gouvernement promet des mesures d'urgence, le renforcement des stocks de sécurité et une répression ferme des abus pour garantir un retour immédiat à la normale dans les stations-service. Pendant ce temps, la quête d'ordre et de discipline se poursuit avec la même fermeté au sein des institutions de sécurité. Prison centrale de Libreville, tolérance zéro dans les rangs. La rigueur est en effet de mise à la prison centrale de Libreville. Une cérémonie publique de retrait de galons a officialisé la radiation définitive de 13 surveillants de prison, tandis que 9 autres ont été rétrogradés. La hiérarchie de la sécurité pénitentiaire a frappé fort suite à des fautes disciplinaires graves, liées notamment à l'introduction d'objets totalement illicites en milieu carcéral. Quittant le volet judiciaire pour un élan de solidarité nationale autour de la santé des femmes gabonaises. Octobre rose, une mobilisation nationale pour la santé des femmes. Le coup d'envoi officiel de la 13e édition de la campagne Octobre rose, dédiée à la lutte contre les cancers féminins, a été donné au palais de l'Assemblée nationale sous le haut patronage de la première dame Zita Oligingema. Cette année, la mobilisation s'accélère avec le déploiement de dépistage de proximité et une livraison massive d'équipements médicaux au centre hospitalier universitaire Mères et Enfants. Une solidarité qui se déploie également sur le terrain. Les femmes professionnelles des médias ont elles aussi battu le pavé ce dimanche. À travers une grande marche symbolique, elles ont tenu à porter haut la voix de la sensibilisation et à afficher leur soutien indéfectible à toutes les femmes gabonaises face à la maladie. C'est ainsi que prend fin ce Flash Info. Vous étiez avec Gwen Bilogué. Bonne suite de programme sur Gabon News, les 93.5 FM.
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3: Bonjour Madame Nati.
4: Bonjour à vous Monsieur Frédéric et toi, bonne arrivée.
3: Bonjour à tous les auditeurs. J'ai dit d'abord chapeau à l'homme de la tête longue réflexion par rapport à son intervention. Ça m'a vraiment touché. Et j'espère aussi que il y a conseil des ministres, les autorités de ces pays, si vous ont écouté, qu'ils ont aimé votre intervention, qu'ils trouvent des décisions. Je suis toujours là dans les questions.
4: Mmh, vos questions.
3: Toujours. Monsieur le Président de la République, je pense que lorsque Dieu utilise des personnes, il y a parfois, même les Gabonais de Landa, Dieu peut leur donner une vision de voir le Gabon de demain. Lorsque vous avez pris le pouvoir, il y a des Gabonais qui sont venus vous dire ici, Monsieur le Président, débarrassez-vous de ce qui est autour de celui que nous avons décrit hier. Vous avez dit, vous travaillez tout le monde. Mais ma question, c'est celle-ci. Les problèmes de carburant, oui, depuis Ali Bongo. Les mêmes ministres étaient avec Ali Bongo. Mais lorsque vous êtes venu aujourd'hui au pouvoir, je pense que toutes ces personnes, ce qu'ils allaient faire, c'est de vous aider maintenant à décanter des situations au niveau du carburant, au niveau de la SCG, au niveau du gaz, parce que je pense qu'en ce moment, là, nous rentrons dans une finale, je ne sais pas où ce serait, dans tous les secteurs. Mais on se rend compte, ce sont les mêmes situations qu'on a décrites, mais ça ne fait que s'empirer, Monsieur le Président. Qui est en train de vous bloquer votre mandat en ce moment? Est-ce que ce n'est pas des personnes qu'on disait débarrassez-vous d'eux? Monsieur le Président, cette affaire de carburant aujourd'hui, moi je suis citoyen gabonais de Landa, je m'inquiète aussi. Si aujourd'hui j'ai des difficultés de prendre des transports, aujourd'hui on compte des taxis sur la route, sur nos voies, mais supposons que le Gabon est attaqué, comment notre armée fera-t-il pour aller sécuriser nos frontières? Parce que je pense que tous ces véhicules que l'armée utilise aujourd'hui, les chars, les véhicules, tout ce que vous faites sortir lorsqu'il y a des mouvements ici, c'est le carburant, ce n'est pas de l'eau. Mais comment ferait-il? C'est plus que si maintenant les Gabonais ont du mal à se faire transporter, nos enfants ont du mal de se rendre dans les lycées, dans les établissements publics et privés, les primaires. Bon, si tout de suite, oh, le Gabon est attaqué, nos militaires feront comment pour se rendre dans les frontières pour nous sécuriser? Là, vous êtes en plein conseil des ministres. Est-ce que vous réfléchissez un peu sur ça? Vos conseillers ou les ministres qui sont là, est-ce que vous pensez un peu à ça? Si les Gabonais subissent en ce moment, mais supposons maintenant que nous sommes attaqués, on fait comment? L'armée fera comment pour sécuriser notre pays, le Gabon? Comment on peut gérer un pays, un tout petit pays, même si aujourd'hui vous avez augmenté à 3 500 000 et quelques habitants? On quitte problème sur problème. Aujourd'hui, sur le carburant, moi, je n'ai qu'une seule bouteille de gaz. Mais supposons qu'on dise aussi que le gaz manque. Nous aussi, on va aller dormir dans les stations comme nos frères chauffeurs aujourd'hui font. J'ai écouté une dame Tassi Gabe dans une autre émission. Là, à la station, là, au vin de la pauvre, depuis 4 heures du matin, ça veut dire qu'elle a laissé son épouse, elle n'a pas pu déposer ses enfants à l'école parce qu'elle est venue, elle est là encore jusqu'à présent dans la queue pour attendre le carburant. Je pense que à la sortie de ce conseil des ministres, s'il vous plaît, c'est pas des nominations que nous attendons à 24 heures, à 1 ou 2 heures. Ce que nous attendons, c'est d'entendre, d'écouter que voici dès demain, dès lundi, affaire de carburant, il n'y a plus. Dès lundi, affaire de coupure, il n'y a plus. De l'eau, il n'y a plus. C'est ça les décisions que les Gabonais attendent, pas les nominations, s'il vous plaît. Nous voulons autre chose.

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1: Bonsoir à tous les auditeurs et auditrices de la 93.5. 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Nous aborderons donc les stratégies d'orientation, la gestion du stress face aux examens et l'organisation du travail au quotidien pour vous accompagner vers le succès. Bonne écoute sur nos antennes.
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1: Bonsoir à tous les auditeurs et auditrices de la 93.5. Bienvenue dans la Minute de l'Instant Conseil, votre rendez-vous hebdomadaire à ne pas manquer. Aujourd'hui, nous ouvrons une série inédite entièrement pensée pour l'accompagnement des élèves de 6e. Votre enfant vient d'entrer en 6e, félicitations. C'est un grand changement, car au primaire, il avait un seul maître, une seule maîtresse, une seule salle de classe et un rythme bien connu. Au collège, il se retrouve face à plusieurs enseignants, des matières nouvelles et des déplacements à chaque sonnerie. Il est facile pour lui de perdre le fil au début. Alors, pour l'aider à s'adapter rapidement, je vous propose ces trois actions simples. Premièrement, regardez l'emploi du temps ensemble. Il faut prendre un moment pour repérer avec lui les journées les plus lourdes et les cours qui demandent du matériel particulier comme le PS ou les sciences. Deuxièmement, préparez le sac le soir. Ne le laissez pas faire son sac le matin dans la précipitation. Instaurez une règle. Le sac se prépare la veille, une fois les devoirs finis. Si vous pouvez, notez-le sur une feuille et collez dans sa chambre. Troisièmement, installez un coin étude. Il lui faut un endroit calme pour travailler à la maison. Pas besoin d'un grand bureau, juste une table propre, bien éclairée, sans télévision ni téléphone à côté. Le collège est une étape importante, mais avec ses quelques habitudes, votre enfant trouvera vite ses repères. Bonne écoute sur nos antennes.
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0: Au cœur de cette restructuration majeure, Herman Imongo, propulsé au poste de vice-président du gouvernement. Autre changement de taille, Camélia Totum Leclerc quitte ses fonctions et cède le portefeuille stratégique de l'éducation nationale à Jacqueline Ilogué. Ce remaniement exprime une volonté claire de sanctionner le manque de résultats dans les services publics de base, ce qui nous amène directement au secteur de l'énergie, limogeage en eau et électricité. C'est le principal enseignement du limogeage très commenté de Philippe Tonangoy. Un peu plus de un an après son installation, le ministre de l'Accès universel à l'eau et à l'énergie a été débarqué de son poste au profit d'Olivier Moukoko. Une décision radicale qui intervient après de longs mois de mécontentement populaire face aux pénuries d'eau et délestage électrique à répétition dans le pays. Une urgence sociale qui fait directement écho aux autres crises logistiques majeures qui asphyxiaient jusqu'ici l'économie nationale. Crise du carburant, le plan d'urgence du gouvernement. Au centre des priorités, la gestion de la pénurie de carburant qui a lourdement paralysé le quotidien des citoyens ces derniers jours. Lors du dernier conseil des ministres au palais présidentiel, le président de l'État s'est saisi personnellement du dossier. Le gouvernement promet des mesures d'urgence, le renforcement des stocks de sécurité et une répression ferme des abus pour garantir un retour immédiat à la normale dans les stations-service. Pendant ce temps, la quête d'ordre et de discipline se poursuit avec la même fermeté au sein des institutions de sécurité. Prison centrale de Libreville, tolérance zéro dans les rangs. La rigueur est en effet de mise à la prison centrale de Libreville. Une cérémonie publique de retrait de galons a officialisé la radiation définitive de 13 surveillants de prison, tandis que 9 autres ont été rétrogradés. La hiérarchie de la sécurité pénitentiaire a frappé fort suite à des fautes disciplinaires graves, liées notamment à l'introduction d'objets totalement illicites en milieu carcéral. Quittant le volet judiciaire pour un élan de solidarité nationale autour de la santé des femmes gabonaises. Octobre rose, une mobilisation nationale pour la santé des femmes. Le coup d'envoi officiel de la 13e édition de la campagne Octobre rose, dédiée à la lutte contre les cancers féminins, a été donné au palais de l'Assemblée nationale sous le haut patronage de la première dame Zita Oligingema. Cette année, la mobilisation s'accélère avec le déploiement de dépistage de proximité et une livraison massive d'équipements médicaux au centre hospitalier universitaire Mère et Enfants. Une solidarité qui se déploie également sur le terrain. Les femmes professionnelles des médias ont elles aussi battu le pavé ce dimanche. À travers une grande marche symbolique, elles ont tenu à porter haut la voix de la sensibilisation et à afficher leur soutien indéfectible à toutes les femmes gabonaises face à la maladie. C'est ainsi que prend fin ce Flash Info. Vous étiez avec Gwen Bélogué. Bonne suite de programme sur Gabon News, les 93.5 FM.
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3: Bonjour Madame Nati.
4: Bonjour à vous Monsieur Frédéric et toi, bonne arrivée.
3: Bonjour à tous les auditeurs. J'ai dit la beau chapeau à l'homme de la totale longue réflexion par rapport à son intervention. Ça m'a vraiment

0: touché. Et j'espère aussi qu'il y a un conseil des ministres, les autorités de ces pays, s'ils vous ont écouté, qu'ils ont aimé votre intervention, qu'ils trouvent des décisions. Je suis toujours là dans les questions.
1: Vos questions.
0: Toujours. Monsieur le Président de la République, je pense que lorsque Dieu utilise des personnes, il y a parfois, même les Gabonais de Landa, Dieu peut leur donner une vision de voir le Gabon de demain. Lorsque vous avez pris le pouvoir, il y a des Gabonais qui sont venus vous dire ici, Monsieur le Président, débarrassez-vous de ce qui est autour de celui que nous avons décrit hier. Vous avez dit, vous travaillez tout le monde. Mais même ma question, c'est celle-ci. Les problèmes de carburant, oui, depuis Ali Bongo. Les mêmes ministres étaient avec Ali Bongo. Mais lorsque vous êtes venu aujourd'hui au pouvoir, je pense que toutes ces personnes, ce qu'ils allaient faire, c'est de vous aider maintenant à décanter des situations au niveau du carburant, au niveau de la ICG, au niveau du gaz, parce que je pense qu'en ce moment, là, nous rentrons dans une finale, je ne sais pas où, ce serait dans tous les secteurs. Mais on se rend compte, ce sont les mêmes situations qu'on a décrites, mais ça ne fait que s'empirer, Monsieur le Président. Qui est en train de vous bloquer votre mandat en ce moment? Est-ce que ce n'est pas des personnes qu'on disait débarrassez-vous d'eux? Monsieur le Président, cette affaire de carburant aujourd'hui, moi je suis citoyen gabonais de Landa, je m'inquiète aussi. Si aujourd'hui j'ai des difficultés de prendre des transports, aujourd'hui on compte des taxis sur la route, sur nos voies, mais supposons que le Gabon est attaqué, comment notre armée fera-t-il pour aller sécuriser nos frontières? Parce que je pense que tous ces véhicules que l'armée utilise aujourd'hui, les chars, les véhicules, quand tout ce que vous faites sortir, lorsqu'il y a des mouvements ici, c'est le carburant, ce n'est pas de l'eau. Mais comment ferait-il? C'est plus que si maintenant les Gabonais ont du mal à se faire transporter, nos enfants ont du mal de se rendre dans les lycées et dans les établissements publics et privés, les primaires. Bon, si tout de suite, oh, le Gabon est attaqué, nos militaires feront comment pour se rendre dans les frontières pour nous sécuriser? Là, vous êtes en plein conseil des ministres. Est-ce que vous réfléchissez un peu sur ça? Vos conseillers ou les ministres qui sont là ici, est-ce que vous pensez un peu à ça? Si les Gabonais subissent en ce moment, mais supposons maintenant que nous sommes attaqués, on fait comment? L'armée fera comment pour sécuriser notre pays, le Gabon? Comment on peut gérer un pays, un tout petit pays, même si aujourd'hui vous avez augmenté à 3 500 000 et quelques habitants? On quitte problème sur problème. Aujourd'hui, sur le carburant, moi, je n'ai qu'une seule bouteille de gaz. Mais supposons qu'on dise aussi que le gaz manque. Nous aussi, on va aller dormir dans les stations comme nos frères chauffeurs aujourd'hui font. J'ai écouté une dame d'Arcigab dans une autre émission. Là, à la station, là, au fait de la pauvre, depuis 4 heures du matin. Ça veut dire qu'elle a laissé son épouse, elle n'a pas pu déposer ses enfants à l'école parce qu'elle est venue, elle est là encore jusqu'à présent dans la queue pour attendre du carburant. Je pense que à la sortie de ce conseil des ministres, s'il vous plaît, ce n'est pas les nominations que nous attendons à 24 heures, 1 ou 2 heures. Ce que nous attendons, c'est d'entendre, d'écouter que voici dès demain, dès lundi, affaire de carburant, il n'y a plus. Dès lundi, affaire de coupure, il n'y a plus. De l'eau, il n'y a plus. C'est ça les décisions que les Gabonais attendent, pas les nominations, s'il vous plaît.
1: Rapidement.
0: Nous voulons.

illustrer à la demande des professionnels de la communication audiovisuelle. Donc, en fait, ici, ce n'est pas une obligation. Cela va de la volonté du communicateur à vouloir avoir avec lui la carte de presse. Donc, en fait, elle ne doit pas être imposée à qui que ce soit. Donc, si on impose à un communicateur...

0: Messieurs et dames, bonjour, bon début de semaine à tous et à toutes et bienvenue encore dans le cadre de votre émission La Tribune des Auditeurs. C'est du lundi au vendredi, c'est de 11h à 12h55. Votre émission qui vous donne la parole afin de dire ce qui vous turlupine. Assurément, l'information a mieux tout au long du week-end et vous avez besoin de vous exprimer. Cette plateforme est faite pour vous au 066 21 91 16. On fait déjà signe que nous avons un auditeur au bout du fil. On va le prendre. Allô.
1: Merci.
0: Bonjour Monsieur Jean-Félix.
1: Quand je vous disais tout pour eux et rien pour les autres, nous avons tous suivi l'émission de Matin Weekend à la première chaîne, animée par le directeur général adjoint, M. Gavin Attira et M. Koumba. Pension retraite. Vous voyez qu'il faut faire de la politique. Député 1 500 000. Vous faites une seule législature de 5 ans, mais vous avez une retraite au-delà de ceux qui cotisent plus de 30 ans et 20 ans. Impensable. Voilà. La triste réalité du pays. Vous travaillez 30 ans, 20 ans, peine perdue. Vous avez à peine 200 000 francs. Dépendant éventuellement des catégories et des grades. Voilà. Je reviendrai.
0: Merci de nous revenir, M. Jean-Félix, et merci encore d'ouvrir les appels autant pour moi. Merci encore à vous, M. Jean-Félix, qui parle déjà de retraite. Donc, le social, mesdames et messieurs, le 066 21 91 16. Votre émission est bel et bien en direct. C'est ce qui vous donne la capacité, le moyen de dire ce qui vous turlupine. Et nous allons directement basculer du côté de la mairie de Libreville et dans d'autres mairies aussi où il y a pénurie des timbres. Donc, la pénurie des timbres de Libreville, la mairie autorise exceptionnellement la légalisation des actes d'état civil sans timbre. Dans une note signée le 1er octobre dernier par le maire, autant pour moi, de la commune de Libreville, M. Dieu Namba, et adressé au maire adjoint ainsi qu'au maire d'arrondissement et à leur adjoint, la mairie de Libreville autorise à titre exceptionnel la légalisation des actes d'état civil sans timbre municipal sur l'ensemble du territoire communal. Auditeur au bout du fil, allô?
2: Oui, bonjour madame Nathalie.
0: Bonjour à vous monsieur Frédéric et toi, bon début de semaine.
2: Bonjour, merci pareillement. Bonjour à tous les auditeurs. Nouveau gouvernement. Bien, c'est que les Gabonais attendaient. Mais toujours des questions. Jean-Félix, bonjour. Il venait à peine de dire quelque chose qu'une fois, j'avais discuté ailleurs avec un député. On ne peut pas comprendre, comme Jean-Félix disait tout à l'heure. Tu as travaillé 30 ans. Tu vas en retraite. Je n'aperçois pas ce qu'un député qui a fait un seul mandat et il a une retraite parlementaire d'un million. Comment ça s'explique? Tu as fait un seul mandat ou deux mandats. Tu t'en vas, tu as ta retraite parlementaire d'un million. Ce n'est pas dit de moi, mais un député qui exerce encore à ce moment, on avait fait un débat sur notre chaîne, vos confrères. Et c'est le même député qui est en train de combattre aujourd'hui cette affaire. Et j'aimerais que le président de la République puisse soutenir ce que ce monsieur veut faire. Parce que ce n'est pas logique. Ceux qui ont travaillé, ceux qui ont servi aujourd'hui pleurent. Moi, ce n'est pas ça la question. Moi, la question, c'est que le fait qu'on augmente encore 3 ministres, ça veut dire quoi? Donc, lorsqu'il y avait 30, les 30 ans ne pouvaient pas satisfaire les Gabonais que nous sommes, vous avez préféré ajouter encore 3. Un ministre est payé à combien au Gabon? Pas plus de 20 000, pas moins de 20 000. Les handicapés pleurent ici tous les jours, 75 000 francs par an. L'argent que vous allez encore ajouter pour les 3 ministres là, fois 3 chaque fin de mois, quand ils vont gagner, les 3, chaque fin de mois, ils auront combien? Ça peut payer combien d'handicapés chaque fin du mois? 75 000. Au lieu d'attendre un an, mais par mois. On augmente au lieu de réduire. Mais c'est la population de l'ANDA que nous sommes, que vous faites des communiqués. Serrez les ceintures. Les Gabonais doivent serrer les ceintures. Pendant ce temps, vous augmentez les ministres. Pendant ce temps, les ministres n'ont pas désiré les salaires. Donc, il termine sans fonction, il a déjà sa retraite assurée. Mais celui qui a travaillé longtemps, Dieu a dit, j'étais protégé pendant 55 ans, 62 ans, comme vous avez augmenté, aujourd'hui, 20 minutes à te reposer. Mais il appelle de gagner la sueur de son front. Mon frère, le frère de mon professeur a parlé tout à l'heure ailleurs. La parole qu'Omar Bongo avait laissée, Dieu ne nous a pas permis de faire du Gabon, ce que nous sommes en train de faire. Ce n'était pas Dieu, c'était pas ce que vous êtes en train de faire au Gabon. Il, Omar Bongo, que Dieu a son allait dire, moi, Dieu ne nous a pas permis de faire des Gabonais ce que nous sommes en train de faire. Il nous regarde, il dit, amusez-vous, le jour que je vais vous sanctionner, je vais vous sanctionner. Ali Bongo négligeait ça. Il a eu l'AVC, c'est Dieu qui l'avait ramené en vie pour lui dire, je suis Dieu, si je te ramène en vie, va refaire aux Gabonais ce que je vous ai demandé de faire. Mais tu l'as, il n'a pas fait, il est où aujourd'hui? Attention à cette parole.
0: Merci encore, monsieur Frédéric, et toi d'être à l'écoute. Le 066-21-91-16. Allô?
3: Bonjour, madame Nathie.
0: Bonjour à vous, monsieur Jean Narcisse. Nous écoutons.
3: Ah, que dire? J'aimerais féliciter l'entrée au gouvernement de l'ancien maire du 4e arrondissement. Voilà des compatriotes qu'il faut promouvoir. Monsieur le nouveau ministre de tourisme, félicitations. C'est monsieur Jean Narcisse dont vous aviez célébré le mariage le 28 décembre 2022. Un mariage vraiment super. Bon, monsieur le ministre, comme je vous sais compétent, vous nous avez prouvé ça au 4e arrondissement. Voilà pourquoi vous aviez été nommé au gouvernement. Parce qu'Oligui sait de qui il s'agit. Monsieur le ministre, faites du bon boulot comme vous le faisiez au 4e arrondissement. Maintenant, les trois ministres en plus, nous ne voulions pas. Nous ne voulions pas de ces trois ministres, de ces trois portefeuilles. Ça coûte cher à l'État par rapport à la situation sociale que les personnes en situation de handicap traversent. Félicitations, on a un nouveau ministre des Affaires sociales. C'est vrai que la partante, vraiment, ce n'était pas ça. On voulait vraiment qu'elle puisse être changée, remplacée par quelqu'un qui a de la compassion pour les Gabonais. Vraiment, madame le ministre, madame le nouveau ministre,
0: oui,
3: traitez le problème des handicapés, surtout les allocations des personnes handicapées, c'est dérisoire. En ce qui concerne le nouveau ministre de l'Éducation nationale, créer des conditions d'apprentissage pour les enfants en situation de handicap, offrez-leur les outils nécessaires qui peuvent permettre à ce qu'ils puissent bien apprendre. Il y a des appareils de nouvelles technologies, donnez-leur la chance de parvenir aussi dans ces études, bon, dans leurs études. Je reviendrai.
0: Merci, monsieur Jean Narcisse. Merci de nous revenir. Merci déjà pour votre premier geste 066 21 91 16. C'est bien notre numéro de téléphone. Votre émission, Le Mur de Lamentation. On parle de pénurie des timbres.
4: Dans la précieuse.
0: Monsieur Lambert, bonjour.
4: Bonjour. Jean Narcisse, bonjour. Encore nouveau. Ah, mon frère. C'est bien les faits de tous ces gens-là. Mais les réalités sont là. Quand il va rentrer, il va connaître la réalité de ce pays. Quand on vient dans un ministère, il y a un carnet d'adresses et le programme que tu dois respecter. Moi, sur le programme du chef de l'État que je mets entre griffes, des points d'interrogation, surtout sur la sécurité sociale. Il n'y a pas une politique claire. C'est que le social, je ne sais pas ce que M. Oligui pense des Gabonais qui sont démunis. qui ne peut rien. Surtout quand cette personnalité, cette personne-là est malade. Elle a perdu son emploi. Comment cet enfant doit vivre? Comment ce monsieur doit vivre? Comment cette famille va subvenir à ses besoins? C'est cette politique-là que moi j'attends. Les maisons qu'il a en train de faire, c'est bien. Ce n'est pas que ce n'est pas bien. On n'a pas dit que ce n'est pas mauvais. Il ne peut pas dire que ce n'est pas mauvais. Parce que quand la route est développée, c'est bien. Mais les priorités, pour moi, ce que j'attends, ce n'est pas ça d'abord. Ça, là, ça viendra quand l'homme, le grand H, est bien battu. Quand il comprend son parti politique, le bâtisseur. Mais, mon frère, il faut bâtir d'abord l'homme. Quand l'homme est bâti, tout ça vient seul. Et regardez la Chine. Comment la Chine est partie et pour être où ils sont. Il n'y a pas d'éducation. La richesse. La santé. Mais quand vous laissez la santé aux mains des étrangers, quand vous laissez tous les travaux aux mains des étrangers, mais vous gagnez quoi? Qu'est-ce que les Gabonais gagnent? On voit les bâtiments comment? Oui. Mais quand je vois les visages des Gabonais, ils sont tous. C'est celui qui a perdu tout. Celui qui a perdu tout. Je pense sur le regard, c'est celui qui a tout perdu. Lui, là, il est déjà faible. Il a les enfants, les petits-enfants. Ils vont faire comment?
0: Rapidement.
4: Je reviens.
0: Merci de nous revenir, M. Lambert. 06621, auditeur en ligne.
5: Allô?
0: Allô?
5: Oui, Madame Nati, bonjour.
0: Bonjour à vous, Monsieur Melchior.
5: Bonjour également à tous les auditeurs. Déjà, on finit de poser une question ce matin. Mm-hmm. Est-ce que nous, les Gabonais, nous ne sommes pas fatigués? Nous ne sommes pas fatigués des mêmes débats. Nouveau gouvernement, il faut féliciter, tel est compétent, il mérite. On ne sommes pas fatigués de ça. Ça n'existe qu'au Gabon, ça. Un peu gens en Afrique centrale. Qu'est-ce qu'on a? Qu'est-ce qu'on a à débattre de « Oh, tel a été nommé, vraiment, il est compétent. » Mais la compétence, ça se trouve sur le terrain. Ou des débats selon lesquels tel mérite de sortir depuis qu'il est rentré, il ne fait rien. Mais depuis qu'on change des ministres dans ce pays, qu'est-ce qui a changé? Qu'est-ce qui, fondamentalement, a changé dans ce pays? La ministre de l'Éducation nationale qu'on a virée, les gens lisent des commentaires, les gens sont contents. Qu'est-ce qui va changer dans le secteur de l'éducation nationale?
0: Question.
5: C'est des faux débats. Et si vous voulez féliciter un ministre parce que vous le connaissez ou je ne sais pas trop, vous l'appelez, vous le félicitez. C'est incroyable. Ça me sort par les pores, je vous assure, Madame Nati. C'est incroyable. On est toujours dans des débats futiles. Le nouveau gouvernement, on a nommé tel, oh, pourquoi pas tel. La grande question, comme l'a dit M. Etoua tout à l'heure, c'est de savoir pourquoi est-ce que, en période d'austérité, on augmente le nombre de ministres, le nombre de postes ministériels. Ça se justifie par quoi? Mais non, le débat des personnes, depuis qu'on en change, ça fait plus de 60, depuis qu'on en change, qu'est-ce qui réellement a changé dans ce pays? Et vous avez adopté une nouvelle constitution, mon Dieu. Cette constitution l'a fait des ministres des simples figurants. Je reviendrai.
0: Merci, M. Melchior, pour ce premier. On va prendre notre auditeur. Première intervention. Allô?
6: Oui, Madame Lati.
0: Monsieur la longue réflexion, bonjour.
6: Comment allez-vous?
0: Nous allons bien. Bon début de semaine.
6: Bon, j'ai envie de poser une question. Le maire du quatrième qu'on a nommé là, il était toujours maire ou il est maire sortant?
0: C'était un maire sortant, il n'officiait plus au quatrième normalement.
6: Il était toujours maire?
0: Non, il n'était plus maire au quatrième. Hein. Non.
6: Bon, mais s'il est toujours maire, pourquoi le nomme ministre?
0: Il n'était plus maire.
6: Allô?
0: Oui, monsieur, il n'était plus maire. Il n'était plus maire.
6: Je dis, s'il est toujours maire, pourquoi le nomme ministre? Est-ce que quand on le nomme ministre, là, on s'est rassuré que... Est-ce qu'il ne devait pas démissionner de sa fonction de maire? Est-ce qu'il n'y a pas une loi qui dit ça? Est-ce qu'on a pris toutes les garanties que quand il est passé ministre, on a coupé son salaire de maire? Est-ce que tout ça a été vérifié? Est-ce que ça va être fait? Madame Nati, je voudrais, moi c'est le ministre des Affaires sociales. Je voudrais dire, le ministre des Affaires sociales, Monsieur le Président, est-ce que vous ne pouvez pas faire que vous et le ministre des Affaires sociales, parce que quand je regarde en termes de logement, quand je regarde les maisons que la SNI construit et les maisons que le partenaire BGFI construit avec d'autres partenaires, moi je n'appelle pas ça des maisons sociales. Est-ce que le président ne peut pas prendre le ministre des Affaires sociales et qu'ils vont regarder les maisons qu'a construit la société qui a fait la voie de contournement pour les déguerpis de la voie de contournement, qui sont au niveau du GAD? Voilà ce que moi j'appelle des maisons sociales. Donc, c'est des maisons qui ne coûtent rien par rapport aux maisons qu'on construit par la SNI et le BGFI construit en période de 40 millions. Est-ce que le gouvernement, le ministre des Affaires sociales, pour les Gabonais que nous sommes, ne peut pas aller regarder et construire 5000 logements? En fait, on va peut-être emboîter le pas de l'ancien président quand il parlait par an. Voilà 5000 logements qui ne coûtent rien qu'on peut construire en une année. Et c'est la cité là est visible, on appelle ça la cité blanche. C'est au niveau du GAD. Quand on a enlevé tous les cultivateurs là, et il y a encore un grand espace de terrain là-bas, où on peut encore même peut-être construire des maisons là-bas pour les Gabonais que nous sommes. Ça voudrait dire qu'une bonne classe de Gabonais peuvent récupérer les maisons que construisent la SNI et BGFI, et que les véritables Gabonais de Mini vont prendre ces maisons-là, qui sont à Igad là. Que le président construit ça avec le ministère des Affaires sociales, ça voudrait dire que ces maisons-là, même un employé de l'AM qui est payé à 150 000, peut les payer peut-être 25 000 tous les mois, pendant au moins 10 ans, ou même 7 ans. Et puis je voudrais rajouter, Madame Nati, comment voudrez-vous qu'on nomme un gouvernement, par exemple le ministère de la Santé, où les plus grands docteurs du Gabon sont les propriétaires des cliniques. Et vous voulez qu'au niveau des hôpitaux gabonais, il y ait ce qu'on appelle une performance. Comment voulez-vous ça, où les cliniques sont en train de sortir de jour en jour? Comment voulez-vous qu'à l'éducation nationale, vous changez Madame Toutoum Leclerc, comment on l'appelle, Toutoum Leclerc, pendant que vous pensez que c'est elle le problème? Vous avez des écoles privées qui poussent comme des bouts de pain. Et qui sont les responsables? Menez une enquête, vous allez voir qu'une grosse partie des responsables qui étaient par exemple des grands enseignants de ce pays, qui sont les propriétaires de ces établissements. On peut même dire que sur tout l'ensemble du territoire du Gabon, les écoles privées sont plus construites même que les écoles publiques, les lycées et collèges. Et vous voulez une performance à l'éducation nationale pendant que vos propres enseignants que vous formez vont enseigner là-bas, puisque vous ne leur donnez pas du travail. Mais c'est normal, vous avez dépensé de l'argent, vous avez signé le contrat du Sénat, mais ces employés-là, vous ne trouvez pas le travail, ces enseignants-là qui ont terminé. Mais ils vont aller travailler là-bas, et vous vous levez un matin, vous dites qu'on a manque d'expertise. Quelle expertise vous êtes en manque? Moi, je pense que le canon aujourd'hui, c'est les affaires sociales là.
0: Rapidement.
6: Voilà, il faut que les affaires sociales là bougent. Pas pour la population, parce qu'au Gabon, parle trop de la population gabonaise et non le peuple. Allez, Madame Nati, je travaille demain.
0: Révélez-nous, monsieur. On va prendre nos auditeurs. Allô?
7: Oui, lors de la très longue réflexion, il n'était plus maire. Et il avait un poste aux affaires étrangères.
0: Oui.
7: Voilà. Que voulais-je dire? Le SMIC à 80 000 francs, quand je dis tout le temps et tous les jours à cet auditoire que le SMIC pouvait éventuellement être augmenté à 560 000 francs. Et il le faut. Et il le faudrait. C'est le combat des syndicalistes aujourd'hui. Mais où sont-ils? Quand vous avez des députés qui ont 1 500 000 francs de salaire par mois, et pendant que les sous-traitants, sous la pluie, sous le soleil, travaillent par jour pour 500 francs ou 1 000 francs le taux horaire, au bout de 30 jours, vous faites le décompte et vous trouverez combien gagne un agent de sous-traitance. Mais oui, que ce soit dans les régies pétrolières ou bien ferroviaires et ailleurs. Voilà. Il faut revoir la pension retraite. Je ne le savais pas qu'il y avait 3 types de pensions. Secteur privé, fonction publique et les super riches. Voilà. Alors eux, ils n'ont pas de problème. Il paraît qu'ils ont une retraite de 600 à 4000 francs. Et pendant ce temps, vous avez des retraités qui ont à peine 30 000 francs, voire 25 000 francs par trimestre. Oh mon Dieu! Pourquoi?
0: Merci, M. Jean-Félix. Autre du temps au bout du fil. Allô?
8: Mon frère, l'injustice dans notre pays, ça ne va pas s'arrêter. Quand nous sommes venus que toi, dit que Mabongo disait Dieu ne nous a pas dit de faire le gamin, ce que nous sommes en train de faire. Ils sont en train de faire ce que le chef de l'État avait parlé autrefois. Ces paroles-là sont encore là, dans nos oreilles. Mais elles continuent toujours à faire ce que Omar Bongo a dit, ne faites pas ça. Qu'est-ce qu'il voulait dire? Est-ce qu'on peut déchiffrer ce qu'il voulait dire? Moi, je vais commencer à vous dire. La terre gabonaise appartient aux Gabonais. Quand vous vendez la terre gabonaise, vous vendez l'âme du Gabon. Le petit foncier que vous donnez à un étranger pour le Gabon, c'est votre âme que vous demandez. Et sachez que toi qui as vendu la terre gabonaise, il ne faut pas partir là-bas parce que la terre est en train de les attendre. Tu vas rendre compte pourquoi tu as vendu l'âme du Gabon. Et vous avez remarqué, toutes les personnes qui vendent les terres, ils ne font rien avec l'argent-là. Ils ne font rien. Vous vendez le Gabon. Vous prenez l'argent du Gabon. Vous détruisez le peuple gabonais. Vous tuez le peuple gabonais. Les innocents sont en prison. Les travailleurs, pauvres travailleurs, pourrissent dans la misère. Mais vous, vous êtes contents. On vous nomme. Vous roulez une grosse voiture de 60 millions, de 80 millions. Pendant que le peuple gabonais cherche, il mange dans la pelle. Et on va vous féliciter. Monsieur Mekir, bonjour mon frère. Le peuple gabonais est toujours comme ça. Il va toujours continuer à féliciter ces gens-là. Qu'est-ce que vous voulez? Vous voulez que le Gabon avance? Vous voulez que le Gabon recule? Vous félicitez quoi? Qu'est-ce que vous félicitez là? C'est aujourd'hui que nous sommes au Gabon. Mes frères, mes soeurs, ouvrez les yeux.
0: Merci encore à vous, monsieur Lambert. Autre auditeur au bout du fil. Allô?
6: Oui, et puis j'ai oublié un volet. Pour ceux qui disent souvent, parce qu'on a nommé les ministres, donc ça voudrait dire qu'il y a l'argent. Pour moi, monsieur de la Lèvre, réflexion, comment moi j'ai trouvé qu'il y a l'argent au Gabon? C'est les nominations qui se font par les conseils des ministres. Vous savez, quand on vous nomme par conseil des ministres, même si vous n'avez jamais travaillé, on vous donne un salaire. Alors, le salaire qu'on vous donne, là, on le trouve où? Où est-ce que est budgétisé ce budget qui permet à ce qu'on nomme les gens à toute pompe et on leur donne le salaire? L'argent, là, on le prend où? C'est dans quel budget? Vous voyez? C'est pour vous dire qu'on peut avoir dans un pays un budget, des milliards qui ne sont pas comptés, mais parce qu'il faut trouver des personnes qu'on doit placer. Alors, vous allez voir qu'après, là, nommer les ministres, on va nommer des gens, des nouvelles personnes. Où est-ce qu'on prend cet argent pour payer ces gens-là? C'est pourquoi on vous dit qu'en fait, on va déclarer 6 000 milliards de budget à l'année, selon après le budget de l'État, après voter le budget de l'État. Donc, ce que vous voulez dire qu'à part les 6 000 milliards, il y a de l'argent qui est quelque part qu'on ne nous dit pas. C'est pourquoi j'attends quelqu'un ici qui dira que c'est difficile, parce que si on règle le problème du social, les gens n'auront plus l'argent. Voilà pourquoi quelqu'un disait ici que c'est cher de trop vous payer. Donc, tant qu'on va nommer les gens qui n'ont pas d'emploi parce qu'ils sont X ou Y, et quand on va compter les nominations, c'est tous les jours les gens. Donc, ça voudrait dire en une année, il y a peut-être 1000, 2000 personnes qu'on nomme qui ne sont ni fonctionnaires, mais qui sont juste parents, amis et connaissances, et qui bénéficient de l'argent, et qui refusent quand nous on demande que donnez-nous au moins les Gabonais 250 000 francs le mois, que chacun sa carte va prendre au guichet du trésor. Donc il y a de l'argent, c'est pas parce qu'on a mis deux ou trois ministres que ça va empêcher. Mais le vrai budget, c'est les gens qu'on nomme là, qui ne sont ni fonctionnaires là. Qu'on prend, je ne sais pas où on vient les nommer par conseil des ministres. Les 2000 ou 1500 personnes qu'on nomme à l'année là, chaque année, ils sont nommés. On ne sait pas combien, peut-être qu'ils doivent être 10 000 ou 15 000, qui ne sont ni à la fonction publique, mais ils sont nommés. Mais donc ça voudrait dire qu'il y a encore de l'argent. Donnez-nous seulement 250 000 francs le mois à tous les Gabonais. Vous construisez les guichets dans toutes les 9 provinces du trésor public. On nous donne une carte du trésor. Tout ce qu'on demande, c'est que chacun arrive à payer sa chambre, sa maison, il arrive à manger. Voilà de quoi il s'agit. Mais dans le cas contraire, on va continuer à nommer les gens, on nous dira qu'il n'y a pas d'argent, mais on va se retrouver toujours dans les mêmes problèmes. Attention, Dieu ne nous a pas permis de faire du Gabon ce qu'on est en train de faire. Cette phrase-là est toujours en train de planer sur le sol, le ciel gabonais. Allez, Madame Nati, en fait, c'est ce que je voulais terminer. À demain, je vais travailler. Ça donne les maux de tête.
0: Merci encore,
6: monsieur. Et il a stress, ça stress.
0: Moins de stress. Revenez-nous à la seconde partie. Auditeur au bout du fil. Allô?
9: Ah, ça, très, très, très belle, belle réflexion, l'homme d'attendant réflexion. Parce que je pense que ces gouvernants, s'ils écoutent cette émission, ils doivent comprendre une chose, que les Gabonais sont intelligents. Nous aussi, nous réfléchissons comme eux. Mais Adam Nati,
0: monsieur,
9: l'homme d'attendant réflexion vient de le dire, parce que moi aussi, c'est la question que je me pose.
0: L'argent, il n'y a pas l'argent.
9: Chaque année ici, on nous fait voter un budget. Quand je suis aussi de lancer aussi ma réflexion, ça veut dire le budget 2026-2027, c'est déjà calculé. Les retraités, maltraités, les travailleurs, ceux qui sont en fonction, les 80, les 75 000 francs des pauvres, les handicapés, et tous les tracaras. Maintenant, où vient ce budget lorsqu'on nomme des conseillers, des ministres? Maintenant, cet argent-là sort d'où? C'est la question aussi qu'on se pose. Voilà pourquoi ils comprennent que vous ne gérez pas les moutons. Ce sont les humains qui réfléchissent. Que vous... Eux aussi se posent des questions. Parce qu'à chaque fois, quand vous nous montrez comme ça, on se pose des questions. De qui se moque-t-on? On se moque de qui, en réalité? Chaque conseil des ministres, nomination. Le monsieur que vous avez parlé tout à l'heure, là, l'ex-maire, là, il n'est pas. Il est, j'ai entendu ce matin à Radio Gabon qu'il était député. Sénateur. Il est sénateur.
0: Oui, il était plus maire. Vous voyez?
9: Mmh. Oui, j'ai entendu ce matin, hein, si c'est bon. J'ai entendu qu'il était sénateur. On enlève du Sénat pour nommer ministre. Donc, il y a un poste vide là-bas. L'argent, le salaire, sont augmentés. S'il avait 1 700 000, 800 000, là-bas, il le rend dans les pas moins de 20 millions. Maintenant, l'argent là sort d'où? Parce que nous, on sait déjà que le budget a été voté. Vous avez dit que c'est tel milliard. Maintenant, pour ceux que vous ajoutez là, vous prenez cet argent-là pour le payer. Maintenant, l'argent, les handicapés qui réclament aussi de quoi vivre, vous avez du mal à trouver aussi ce budget-là. Donc, ne nous trompons pas, ça veut dire qu'il y a l'argent au Gabon, comme l'on a rappelé. Il y a l'argent. Mais on se rend compte, vous nous demandez, serrez les ceintures. Tu as 100 000, tu serres la ceinture. Tu as 1 million, tu manges 4 repas par jour. Tu as 500 000, tu serres la ceinture.
5: tu as 20, 40 millions, tu dois, ta ceinture ne doit pas être serrée. Où va le monde? Pas le monde, où va le Gabon? Parce que dans notre pays, nous, on a eu la grâce de sortir. On vivait même bien. Comme je disais, Seigneur, si je pouvais vivre ici, rester ici, c'était même mieux. Dieu vous regarde. Ali Bongo Ndimbaga, hein, la parole, l'homme d'affaires, moi, tu as parlé ailleurs. Là. Il blague avec ça. Oh. Omar Bongo, lui, c'est la dernière minute, il a dit, oh, il a dit, Dieu nous a pas permis de faire, au lieu de dire de faire des Gabonais, la population gabonaise, c'est que nous sommes en train de faire. Parce que le Gabon n'a pas un problème. C'est la population qui souffre. Ce n'est pas le pays. Donc, c'est nous qui subissons. Le pays, si nous tous meurs, le Gabon va rester là. Donc, Dieu n'a pas permis de faire des Gabonais ce que vous êtes en train de faire. Il vous regarde. Amusez-vous dans vos grosses voitures. Les autres ont eu de payer le carburant, mais vous, vous avez eu le carburant, vous allez suivre. Mais le jeu qui va dire, c'est fini. Amana. Bon appétit à tous.
0: Bon appétit à vous, monsieur. Revenez-nous. Votre auditeur au bout du fil. Allô? Votre intervention.
10: Et oui, papa et toi, vous avez les fonctionnaires qui ont un salaire. La main-d'œuvre non permanente payée par crédit délégué et la main-d'œuvre non permanente payée par fonds propres par les différentes entités dans les CHU. Prenons la santé, dispensaire CHU. Et là, ce sont les amis, parents, amis et connaissances qui sont payés par les fonds propres. Et de là, pour payer les coûts de part, pour payer les primes de garde et tout ça, là, c'est des problèmes, c'est des difficultés. Monsieur Minsa en fait quelque chose. Pierre Minsa. Voilà. L'injustice sociale caractérisée. Voilà. Que dire des déflatés? Ils sont 1 500 000. Ils ont augmenté leur salaire. Ils prennent, ils votent les lois à leurs propres avantages pour faire souffrir les populations et le peuple gabonais. Et soi-disant que nous sommes là pour vous. Nous avons été élus pour vous. Or, ils sont élus pour leur propre entité, leur propre corps à eux, parents, enfants. Et ils oublient le reste. Nous sommes comme dans la tête des oranges pressées, jetées à la poubelle. Je pense que nous sommes ce qu'on appelle, excusez-moi, mais moi je me considère, je ne sais pas si les autres le sont, mais pour certains, nous sommes des morts vivants au Gabon. Pour certains.
0: Monsieur Jean-Félix, à l'instant, autre auditeur au bout du fil. Allô?
11: Mon frère, bon Sylvie. On ne veut pas? Bon Sylvie. C'est la grâce divine qui nous tient. Sinon, on est mort depuis. Quand on vend ta terre, c'est quelque chose aussi, on t'a vendu. Quand on vend ton bois, c'est quelque chose aussi, on t'a vendu. Est-ce que vraiment on peut avoir l'audace de dire la vérité aux autres, que notre Gabon regorge beaucoup de richesses? Ne faites pas semblant de dire que le Gabon, il n'y a pas l'argent. Ne dites pas ça. Rien qu'on voit, où est-ce que la vie? On ne se loge pas. On ne peut pas dire qu'il n'y a pas l'argent. C'est le manque de volonté et l'égoïsme, l'injustice caractérisée qui rentre dans nos cœurs pour que le Gabon soit comme nous voyons. Le Gabon, Dieu nous a bénis. Dans les eaux, on est riche. Dans l'air, on est riche. Le soleil, on est riche. Toutes les richesses regorgent. Quand on me dit que au Gabon, il n'y a pas l'eau. Il n'y a pas le courant. Mais finalement, on va à l'école pour quoi? L'eau nous produit quoi? Le courant nous produit quoi? Qu'est-ce qu'il faut pour qu'on ait l'eau en abondance chez nous? Qu'est-ce qu'il faut? Ce sont les questions que le gouvernement d'Oligui, le 5e République, doit nous répondre. Est-ce que les Gabonais doivent rester toujours en arrière-plan pendant que nous avançons? On veut les nominations? Oui. Mais pour quel résultat? Depuis les siècles, depuis que le Gabon a commencé l'indépendance, il y a tout ça qu'on voit. Et on vient se citer.
12: on applaudit. Oui, mon frère est dedans. Oui, ma soeur est dedans. Oh, mon copain est dedans. Ils vont aussi manger avec moi. Il y a que ça. Et sont bien pour l'intérêt général? Non. Pour ses poches, rien que pour ses poches. Personne ne veut travailler pour les autres. On vient, on s'enrichit, on va investir ailleurs, on vient laisser les gens, votez-moi. Et on vote. Avec la pauvreté. Non, là, c'est l'argent du Gabon. Moi aussi, je vais manger. Ah bon? Pendant 5 ans, 7 ans, il va payer le pays pour toi. Et toi, tu vas faire galérer. Pendant les autres, c'est ce que les gens disent. Hein? C'est l'argent du Gabon.
0: Rapidement.
12: Ah, la corruption est remontée. La corruption est montée. Ils ont mis les stratégies en double. C'est pas possible.
0: Revenez-nous, monsieur Lambert. Autre auditeur au bout du fil. Allô?
13: Bonjour, madame Nadi.
0: Bonjour à vous, monsieur Diallo. Bon début de semaine.
13: Comment allez-vous là-bas?
0: Nous allons bien. Début de semaine. Merci. Nous allons bien.
13: Oui, madame Nadi, aujourd'hui, je vais parler, comment dirais-je, entre les États-Unis, l'Ukraine et la Russie. Regardez ce que les gens qui sont plus puissants, les gens qui sont plus en haut, qu'ils sont en train de faire les pauvres populations de Russie, les gens qui ne connaissent même pas fabriquer le couteau. Madame Nadif.
0: Il est parti, merci. Autre lutteur au bout du fil, on va le prendre. Allô?
14: Oui, bonjour madame.
0: Bonjour à vous monsieur.
14: Oui, c'est monsieur Boukadavé, Mangassan, Trentez, papy. Bonjour, merci. Monsieur. Bonjour les esprits et le peuple et les autorités de ce pays. Monsieur Combia Thierry, il y a un homme qui n'est plus de ce monde. Il avait sorti une phrase. Misou bala, bala, misou bala, bala, misou bala, bala. Dieu n'est pas dans le nom. Dieu est dans le grand H. Dieu ne travaille pas avec le nom, il travaille avec les hommes. Et quand on parle de l'homme, on parle de l'esprit. J'entends, j'écoute. Oh, ils ont augmenté, ils ont réduit. C'est pas le fait d'augmenter ou bien réduire, non. Tout homme qui vient sur la terre vient avec une mission. Tu as compris ta mission, tu pars. Mais beaucoup se cherchent sur la terre parce qu'ils n'ont pas encore retrouvé encore leur identité, leur mission sur la terre. Dieu ne travaille pas en désordre, Dieu travaille avec l'alliance. Avant de te choisir, il tisse d'abord une alliance avec toi. Dieu travaille avec tout le monde. Mais c'est pourquoi il dit la grâce est disponible. Il fait grâce à qui il veut. Même un fou, il peut faire grâce. Même un ganga, un voleur, un marabout, il peut faire grâce. Il est Dieu, il reste Dieu. C'est son choix. Que vous, le Saint-Esprit vous donne la sagesse et l'intelligence pour comprendre comment le monde fonctionne. Aux États-Unis, ils ont dit, ah, ils ont célébré le départ de Trump. Mais ils ne pouvaient pas imaginer un jour, les mêmes personnes qui ont dit à Trump, part. Mais c'est les mêmes personnes qui viennent encore le dire, viens. Ah, les humains, surtout les Africains, les Gabonais. Vous avez besoin que le Saint-Esprit vous verse l'eau sur la tête. Ce qui a tué la nation gabonaise, ce ne sont pas les Blancs. Ce ne sont pas les Blancs. À force de rester trop dans la forêt, tu ne vois que le brouillard. À un moment, il faut sortir de la forêt. Merci, Maman Nati.
0: Merci à vous, Monsieur Bouka, pour votre intervention. Un autre auditeur après celui-ci. Allô?
15: Allô?
0: Allô? Rebonjour, Monsieur Melchior.
15: Oui. Oui, Madame Nati. Mm-hmm. Alors, je voulais également dire ceci. À tous ceux qui parlent de tel mérite d'être nommé, tel mérite, il est brillant ou tel est compétent. La nomination en Conseil des ministres, enfin, la nomination en qualité de membre du gouvernement relève d'un pouvoir discrétionnaire. Il s'agit d'un choix. Pour parler de la compétence ou du mérite, il y a ce qu'on appelle un examen, un concours. D'accord? Donc, c'est un choix, un pouvoir discrétionnaire exercé par le détenteur. Il choisit en fonction de sa bonne volonté. Personne ne va vous mettre le couteau sous la gorge quand vous êtes président, de dire bon, vous devez à tout prix recruter tel. Et donc, ce n'est pas une histoire de mérite. Ce n'est pas une question de mérite, qu'on arrête avec ça. Tel mérite, tel mérite. C'est pas ça du tout.
16: On est nommé parce qu'on a été choisi, pas parce qu'on mérite. Et j'ai envie de dire, mais dans notre pays, les années passent. Ces genres de sujets, lorsqu'il y a un nouveau gouvernement, celui-là, il est nouveau juste de nom, parce qu'en réalité, ce sont les mêmes personnes qui sont nommées, qui sont maintenues à des postes. Depuis que je suis la politique de notre pays, ça a toujours été les mêmes débats. Et ce qui est venu exacerber même encore davantage ce genre de débat, ce sont les réseaux sociaux. Mmh. Où je m'interdis même d'aller consulter les réseaux sociaux en de telles périodes. Parce qu'on ne va voir que ça, avec des photos. Jusqu'à quand le Gabonais va être aussi nabéliste? Vous allez chercher une photo de quelqu'un, d'une connaissance à vous qui a été nommée. Vous allez la publier avec des félicitations, vous méritez, je connais ton sérieux. Bref, c'est typiquement gabonais, ça. Et ça, franchement, ça ne fait pas avancer le pays. Chez les autres, c'est un sacerdoce quand on est nommé ministre. Mmh. C'est pas la tête. On ne s'essouille pas pour ça. On vous attend au pied du mur comme on attend un maçon. C'est incroyable, les années passent, mais on est toujours dans les mêmes festivités, dans la même mentalité. Et je reviendrai.
0: Merci de nous revenir. Autre auditeur au bout du fil. Allô, allô. Monsieur, bonjour.
3: Oui, madame Nathie.
0: Monsieur Jean-Narcisse, on vous écoute à nouveau.
3: J'aimerais dire à monsieur tout le monde que féliciter quelqu'un parce que il a été promu, ce n'est pas sorcier. En quoi c'est sorcier? En quoi c'est gabonais? Surtout lorsqu'on connaît la personne, lorsqu'on connaît ses compétences, en quoi il est interdit sur l'antenne de Gabon News de féliciter un membre du gouvernement qui a été promu? Tout autant que nous sommes, nous avons des sujets ici. Moi, je viens féliciter l'ancien maire du 4e arrondissement parce que je le connais, ses compétences. Et c'est peut-être par rapport à ses compétences qu'il a été promu au gouvernement. En tout cas, j'aimerais voir ce ministre à l'œuvre au gouvernement. Il a été promu ministre du tourisme. Je crois qu'il va nous faire des bonnes choses là-bas. Madame le ministre des Affaires sociales, je reviens vers vous. Nous sommes les personnes en situation de handicap. Je réitère que 75 000 francs, c'est dérisoire pour nous. Nous sommes des Gabonais. Nous avions aussi voté Brice Clotaire Oligui Nguema, qui est le président de la République, chef de l'État, chef du gouvernement. Pourquoi on l'a élu? Parce que il aime le Gabon, il aime les Gabonais. Et c'est parce qu'il aime les Gabonais, il ne peut pas nous voir souffrir. Donc s'il vous a nommé, faites des bonnes choses pour que la situation de la personne handicapée au Gabon puisse s'améliorer. Que les conditions de vie des personnes en situation de handicap puissent s'améliorer. Merci.
0: Merci encore à vous, M. Jean-Narcisse. Autre lutteur au bout du fil. Allô?
17: Jean-Narcisse. Excusez-moi de rire. C'est parce que ton mariage, il avait dansé avec toi quand tu avais félicité le premier. Mais ce que M. Mekka dit, c'est pas fou. Est-ce que c'est mauvais, Jean-Narcisse? Hein? Tous ceux qui sont passés dans la félicité. Les résultats, c'est quoi? Les résultats, c'est quoi? Les compétences de cette mariage, oui, parce que c'est le mariage des motivations, comme il a mis la joie, il mettait la joie à la mairie des 4e arrondissement. Donc, ça quoi déjà, tu dis que tu connais les compétences. Mais c'est mec, vous m'avez marché ça dans ma bouche, parce que c'était même ce que j'ai voulu, ma première intervention. J'allais te poser la question à tous les parents, pas les parents, tant pour moi, tous ceux qui ont les parents, oui, qui ont été nommés ou qui ont l'habitude d'avoir les parents être nommés et tout. La question que je me pose, quand vous fêtez souvent les nominations de vos parents là, eh bien, vous fêtez, vous veillez, vous dansez, mais lorsqu'on leur élève de leur fonction, vous fêtez encore. C'est la question qui aussi se pose ici. On félicite, c'est bon. Mais à la fin, qu'est-ce qu'on fait? Il faudrait que nous dansons toujours. Puisque là, il est devenu milliardaire. Ou millionnaire. S'il n'a pas pu voler, il est millionnaire, mais s'il a pu voler. Parce qu'un ministre, hein, en un an, il peut être milliardaire hein, au Gabon. Mais là, est-ce que vous fêtez? Mon parent de Lugo est venu qu'on a enlevé là hier. Est-ce que vous avez fêté hier? Comme vous avez fêté la nomination? Ça ne sert à rien. Ce qu'on attend, c'est la dignité des Gabonais qu'on veut voir sur le terrain. On doit plus se plaindre. Moi, c'est le jour qu'on va voir que... Il n'y a plus de médias là où c'est les Gabonais se plaignent. On va dire, oh là, le Gabonais se retrouve. C'est ce qu'on attend de la 5e République. Bon appétit, Madame Nath.
0: Merci à vous aussi, Monsieur Jean, Monsieur Frédéric. On était au bout du fil. Allô?
18: Oui.
0: Allô?
18: Okay, Jean d'artiste... Il ne faut pas nous en vouloir. Même si le maire a fêté, elle a donné les bons résultats quand j'étais marié, j'avais de l'argent, mais il a fait quelque chose qui était bien pour ça. Mais ici, nous voyons le Gabon. Le Gabon, c'est la priorité pour nous. Si tu as travaillé à la mairie, oui, ça c'est au niveau de la mairie. S'il faut fêter, je te connais, je t'appelle, merci, félicitations, oui. Mais là, c'est le Gabon qu'on veut voir avancer. Pas avec les bras cassés, mais les personnes qui veulent travailler, qui ont de la volonté, qui aiment leur peuple, qui aiment leur pays. Nous, les Macron, depuis des années, Kalakala, c'est la même chose qui se répète. La pauvreté augmente, les prix ne font qu'augmenter, la vie des Gabonais devient plus compliquée. Quand tu es malade, c'est encore piqué. C'est ce que nous demandons, qui envoie l'enfant à l'école, quand l'enfant est le bac, il est bien encore à la maison. Ce sont des choses que nous ne voulons plus dans notre pays. Malgré les ministres qu'on a tous changé là depuis Kalakala. Mais les choses ne font que s'empirer. On ne doit pas se poser la question. Où vient le mal? Pourquoi on ne mange pas gabonais? Pourquoi on ne critique pas gabonais? Pourquoi nos forêts sont dévastées? Et les enfants viennent manger notre nourriture, on ne doit pas parler. On ne doit pas lui poser plainte, on ne doit pas lui tuer. Pourquoi il n'y a pas l'eau? Poser plainte, on ne doit pas lui tuer. Pourquoi il n'y a pas l'eau? Pourquoi il n'y a pas le courant?

0: groupe de Renato, mon gars est parti avec ses coups de la ministre. De Bongo. Là, cinquième rubrique, on veut un maire qui vient changer tout la donne. On veut celui-là. Un Moïse qui vient élever son peuple. Plus de souffrance. Plus de misère. Dieu vient, c'est pour régler le problème là. Dieu prend le corps d'un homme pour régler le problème. Vous pensez que Dieu est où? Dieu à moi? Dieu à toi? Dieu est dans mon lit? Vous voyez du tout? Vous avez vu Dieu où?
1: Merci.
0: Les choix.
1: Allô?
0: Mon homme, c'est lui-même qui prend les résolutions, il dit que celui-là, je lui mets là. Pour quel but? C'est la question que nous voulons savoir.
1: Merci encore à vous, M. Lambert. 0636-21-91-16. Autre auditeur au bout du fil. Allô?
2: Monsieur Frédéric, si vous reconnaissez que l'actuel ministre du tourisme a procuré de la joie, est-ce que ce n'est pas bien? Il n'a pas fait que procurer de la joie à la mairie du 4e arrondissement. Il a posé aussi des actes à la mairie du 4e arrondissement. Je ne crois pas. Bon, ça là, je crois que vous l'ignorez. Vous savez seulement que il a procuré de la joie, il a dansé avec moi. Ce n'est pas tout. Axel, c'est un bosseur. Axel aime le Gabon. Il va travailler pour le Gabon. Il ne travaille pas pour Jean Narcisse ou M. Lambert. Il travaille pour le Gabon. Voilà pourquoi il a été nommé au tourisme. Parce que c'est l'homme qu'il faut à la place qu'il faut. N'en déplaise qu'il veut l'entendre. Voilà. Maintenant, monsieur le ministre, la personne qui est déjà en charge des TP, des travaux publics, il y a des éléphants blancs. Il y a un éléphant blanc ici, au niveau de l'Ilonci. Le ministre sortant n'a pas pu solutionner à ce problème. Le maire est passé ici, le maire de la commune de Libreville est passé ici à Milonci et il a constaté aussi cet éléphant blanc. Cet éléphant blanc, il faudrait que ces travaux puissent aller à leur terme. Nous avons besoin de la route ici à Milonci. Je reviendrai.
1: Merci de nous revenir, M. Jean-Narcisse 066. Auditeur au bout du fil.
3: Les flattés du Gabon, en 30 ans, le Gabon voulait rentrer en possession de nos émoluments. Il y a de l'argent. Il y a des nominés tous les 15 jours, tous les 30 jours de chaque mois. Aujourd'hui, il y a eu, de hier à aujourd'hui, un remaniement. C'est une masse salariale considérable. Regardez ce qui s'est passé. Les nominés au ministère de l'économie, au trésor public, que de femmes, célibataires, épouses. Donnez l'argent à tout le monde. Payez. C'est votre argent, c'est l'argent du Gabon. Je veux mon argent. Je veux mon argent, monsieur le président de la République. Nous voudrions notre argent. Je ne veux pas être voué à la soumission ou à la mendicité dans mon pays. À demain, la nuit.
1: Merci encore à vous, M. Jean-Félix, 0-70-21-91-16. Nous avons encore la deuxième partie qui s'annonce juste après la pause publicitaire. Et on peut en comprendre un ou deux intervenants au 0-70-21-91-16. Vous nous prenez à l'instant, c'est votre émission Le Mur de Lamentation. Cette émission qui vous donne la parole afin de dire tous les sujets qui taraudent votre esprit, que ce soit le social, la politique, l'éducation et la justice. Et d'autres biens, d'autres sujets encore au 0-66-21-91-16. Vous pouvez aussi vous connecter au www.gabonnews.com. Le mur de lamentation, c'est à vous. Si nous n'avons pas d'auditeurs, on va repartir de côté de la BVT, marquer notre pause publicitaire. Mais vous dites que le numéro de téléphone reste disponible pour vous qui envoyez des messages. Envoyez, on va le lire en seconde partie d'émission.

0: 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Mesdames, Messieurs, bonjour. Très heureuse de vous retrouver pour le Flash Info de ce lundi 12 octobre 2026. Le changement de taille, Camélia Totoum Leclercq quitte ses fonctions et cède le portefeuille stratégique de l'éducation nationale à Jacqueline Hillot-Gay. Ce remaniement exprime une volonté claire de sanctionner le manque de résultats dans les services publics de base, ce qui nous amène directement au secteur de l'énergie, limogeage en eau et électricité. C'est le principal enseignement du limogeage très commenté de Philippe Tonangoy. Un peu plus de un an après son installation, le ministre de l'Accès universel à l'eau et à l'énergie a été débarqué de son poste au profit d'Olivier Moukoko. Une décision radicale qui intervient après de longs mois de mécontentement populaire face aux pénuries d'eau et délestage électrique à répétition dans le pays. Urgence sociale qui fait directement écho aux autres crises logistiques majeures qui asphyxiaient jusqu'ici l'économie nationale. Crise du carburant, le plan d'urgence du gouvernement. Au centre des priorités, la gestion de la pénurie de carburant qui a lourdement paralysé le quotidien des citoyens ces derniers jours. Lors du dernier conseil des ministres au palais présidentiel, le président de l'État s'est saisi personnellement du dossier. Le gouvernement promet des mesures d'urgence, le renforcement des stocks de sécurité et une répression ferme des abus pour garantir un retour immédiat à la normale dans les stations-service. Pendant ce temps, la quête d'ordre et de discipline se poursuit avec la même fermeté au sein des institutions de sécurité. Prison centrale de Libreville, tolérance zéro dans les rangs. La rigueur est en effet de mise à la prison centrale de Libreville. Une cérémonie publique de retrait de galons a officialisé la radiation définitive de 13 surveillants de prison, tandis que 9 autres ont été rétrogradés. La hiérarchie de la sécurité pénitentiaire a frappé fort suite à des fautes disciplinaires graves, liées notamment à l'introduction d'objets totalement illicites en milieu carcéral. Quittant le volet judiciaire pour un élan de solidarité nationale autour de la santé des femmes gabonaises. Octobre rose, une mobilisation nationale pour la santé des femmes. Le coup d'envoi officiel de la 13e édition de la campagne Octobre rose, dédiée à la lutte contre les cancers féminins, a été donné au palais de l'Assemblée nationale sous le haut patronage de la première dame Zita Oligingema. Cette année, la mobilisation s'accélère avec le déploiement de dépistage de proximité et une livraison massive d'équipements médicaux au centre hospitalier universitaire Mère et Enfant. Une solidarité qui se déploie également sur le terrain. Les femmes professionnelles des médias ont elles aussi battu le pavé ce dimanche. À travers une grande marche symbolique, elles ont tenu à porter haut la voix de la sensibilisation et à afficher leur soutien indéfectible à toutes les femmes gabonaises face à la maladie. C'est ainsi que prend fin ce Flash Info. Vous étiez avec Gwen Bilogué. Bonne suite de programme sur Gabon News, les 93.5 FM.
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5: Bonjour Madame Naki.
6: Bonjour à vous Monsieur Frédéric et toi, bonne arrivée.
5: Bonjour à tous les auditeurs. J'ai mis d'abord chapeau à l'homme de la tête à longue réflexion par rapport à son intervention. Ça m'a vraiment touché. Et j'espère aussi que il y a conseil des ministres, les autorités de ces pays, si vous ont écouté, qu'ils ont aimé votre intervention, qu'ils trouvent des décisions. Je suis toujours là dans les questions.
6: Vos questions.
5: Toujours. Monsieur le Président de la République, je pense que lorsque Dieu utilise des personnes, il y a parfois même les Gabonais de Landa, Dieu peut leur donner une vision de voir le Gabon de demain. Lorsque vous avez pris le pouvoir, il y a des Gabonais qui sont venus vous dire ici, si, monsieur le président, débarrassez-vous de ce qui est autour de celui que nous avons décrit hier. Vous avez dit, vous travaillez tout le monde. Mais ma question, c'est celle-ci. Les problèmes de carburant, oui, depuis Ali Bongo. Les mêmes ministres étaient avec Ali Bongo. Mais lorsque vous êtes venu aujourd'hui au pouvoir, je pense que toutes ces personnes, ce qu'ils allaient faire, c'est de vous aider maintenant à décanter des situations au niveau du carburant, au niveau de la ICG, au niveau du gaz, parce que je pense qu'en ce moment, là, nous rentrons dans une finale, je ne sais pas où ce serait, dans tous les secteurs. Mais on se rend compte, ce sont les mêmes situations qu'on a décrites, mais ça ne fait que s'empirer, monsieur le président. Qui est en train de vous bloquer votre mandat en ce moment? Est-ce que ce n'est pas des personnes qu'on disait débarrassez-vous d'eux? Monsieur le président, cette affaire de carburant aujourd'hui, moi je suis citoyen gabonais de Landa, je m'inquiète aussi. Si aujourd'hui j'ai des difficultés de prendre des transports, aujourd'hui on compte des taxis sur la route, sur nos voies, mais supposons que le Gabon est attaqué. Comment notre armée fera-t-il pour aller sécuriser nos frontières? Parce que je pense que tous ces véhicules que l'armée utilise aujourd'hui, les chars, les véhicules, quand tout ce que vous faites sortir, lorsqu'il y a des mouvements ici, c'est le carburant, ce n'est pas de l'eau. Mais comment ferait-il? C'est plus que si maintenant les Gabonais ont du mal à se faire transporter, nos enfants ont du mal de se rendre dans les lycées, dans les établissements publics et privés, les primaires. Bon, si tout de suite, oh, le Gabon est attaqué, nos militaires feront comment pour se rendre dans les frontières pour nous sécuriser? Là, vous êtes en plein conseil des ministres. Est-ce que vous réfléchissez un peu sur ça? Vos conseillers ou les ministres qui sont là, est-ce que vous pensez un peu à ça? Si les Gabonais subissent en ce moment, mais supposons maintenant que nous sommes attaqués, on fait comment? L'armée fera comment pour sécuriser notre pays, le Gabon? Comment on peut gérer un pays, un tout petit pays, même si aujourd'hui vous avez augmenté à 3 500 et quelques habitants? On quitte problème sur problème. Aujourd'hui, sur le carburant, moi, je n'ai qu'une seule bouteille de gaz. Mais supposons qu'on dise aussi que le gaz manque. Nous aussi, on va aller dormir dans les stations comme nos frères chauffeurs aujourd'hui font. J'ai écouté une dame d'Arcy Gaber dans une autre émission. Là, à la station, là, au fait de la pauvre, depuis 4 heures du matin. Ça veut dire qu'elle a laissé son épouse, elle n'a pas pu déposer ses enfants à l'école parce qu'elle est venue, elle est là encore jusqu'à présent dans la queue pour attendre le carburant. Je pense que à la sortie de ce conseil des ministres, s'il vous plaît, ce n'est pas les nominations que nous attendons à 24 heures, à 1 ou 2 heures. Ce que nous attendons, c'est d'entendre, d'écouter que voici dès demain, dès lundi, affaire de carburant, il n'y a plus. Dès lundi, affaire de coupure, il n'y a plus. De l'eau, il n'y a plus. C'est ça les décisions que les Gabonais attendent, pas les nominations, s'il vous plaît.
6: Rapidement.
5: Nous voulons autre chose.
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5: De retour sur ce plateau, mesdames et messieurs, le mur de lamentation, seconde partie, on va directement piocher nos différentes lettres pour prendre les messages qui nous parviennent des auditeurs. Le premier message nous dit ceci: on ne change pas une équipe qui triche, raison pour laquelle on prend les mêmes qui pillent et on recommence. Le message n'est pas assigné. Bonjour madame Nati, hier j'étais surpris du remaniement des ministres. Moi, j'ai rien compris. En plus, un dimanche, que le secrétaire général de la présidence vient nous lire le communiqué. Ma question était: où est l'urgence? Signé Carl Lewis, l'Américain de Chicago. Bonjour à vous, Monsieur Carl Lewis. Bonjour, Madame Nati et l'ensemble des auditeurs. Adresse aux autorités du pays, comment interpréter les véhicules de gros cylindrés aux plaques bleues comme véhicules de service dans Libreville, alors que le panier de la ménagère est vide? Madame Nati, c'est hallucinant. S'il vous plaît, pensez un peu au social en réduisant la flambée des prix des denrées alimentaires et des produits de première nécessité. S'il vous plaît, de grâce, Monsieur Alphonse Mba de Glace. Bonjour à vous, Monsieur Alphonse Mba. Bonjour, Madame Nati. Moi, Alphonse Mba, je n'arrêterai pas de parler de la flambée des prix des denrées alimentaires qui ne fait qu'augmenter tous les jours, surtout les produits de première nécessité, car le ventre vide n'a point d'oreille. Madame Nati, chaque magasin a son prix. C'est grave. Signé Monsieur Alphonse Mba de Glace. Bonjour, Madame Nati, s'il vous plaît. Comment interpréter le coût du loyer qui ne dit plus son nom dans Libreville? Est-ce que le gouvernement ne peut pas avoir un regard sur ce cas de figure comme cela fut le cas au Sénégal, à savoir homologuer désormais les prix de location? Ça devient invivable à Libreville. Au secours, les autorités du pays. Monsieur Alphonse Mba de Glace. Bonjour Madame Nati, qu'est-ce qui se passe avec les malades mentaux et que la plupart sont des jeunes qui envahissent les rues de la capitale Libreville? S'il vous plaît, que la structure sanitaire trouve une solution. Ça devient extrêmement grave, Monsieur Alphonse Mba de Glace. Bonjour Madame Nati et à tous les auditeurs. On sait déjà qu'il y a beaucoup de tyrans dans le mur des auditeurs, des lamentations, voulait-il dire. Heureusement que c'est la Tribune libre. Monsieur Jean-Narcisse, j'admire votre ténacité, toujours droit dans vos bottes, au calme, imperméable. Il n'y a rien de mal à féliciter quelqu'un, sauf si on est de nature très jalouse. Madame Kazidi, bonjour à vous, Madame Kazidi. Bonjour. Oui, nous ne sommes pas à la matinale, nous sommes sur le mur des lamentations. Bonjour Nati, l'argent c'est pour les francs-maçons, rien pour nous. Message n'est pas signé. Bonjour, bonjour. C'est deux mois je n'arrive pas à joindre votre radio. C'était dû à quoi? C'est le taximan Mamadou. Bonne journée à vous. Bonjour Monsieur Mamadou, nous avons eu un problème technique ici. Donc, nous avons fait appel aux techniciens et tout est rentré dans l'ordre. Donc, les émissions sont en direct désormais. Bonjour, Madame Nati, et à tous les auditeurs. On sait déjà qu'il y a beaucoup de tyrans sur les murs de l'augmentation. Oui, c'est le message de Madame Kazidi qui nous revient. Oui, on a appris toutes les lettres, on a pu les lire. Et ça, ce sont les interventions de ceux qui passent par la messagerie. Bon, on nous fait déjà signe qu'on a un autre auditeur pour l'appel. Allô?
6: Bonjour et très bon début de semaine à tous.
5: Bonjour à vous, monsieur. Bertrand du Grand Libreville.
6: C'est Bertrand du Grand Libreville. Mm-hmm. As-tu l'impression, comme on a dit, que le Gabon a un sérieux problème avec la loi? Dis-moi, as-tu cette impression comme monsieur et toi, comme monsieur Jean-Narcisse de Milan aussi, comme monsieur Ndon? Dis-moi un peu.
5: Ouais. Nous vous suivons.
6: Une question peut-être complexe. Le Gabon a un sérieux problème avec la loi, Nati. Laisse-moi te le dire. Les Gabonais commencent à comprendre le jeu. Les autorités aiment la justice, mais seulement quand la justice les arrange. Quand la loi est pour elles, elles l'utilisent à 100% la justice. L'un des piliers de l'État, Nati, l'un pilier de l'État, l'État de droit, j'entends, est l'application impartiale de la loi. Je peux me tromper, peut-être M. Melchior me le dira. Au Gabon, ce pilier semble vaciller. Nati, on observe une utilisation opportuniste de l'appareil judiciaire. Les autorités actuelles utilisent ou s'appuient activement sur trois dossiers majeurs. La procédure des biens mal acquis à Paris. Le recouvrement annoncé des 17 milliards détournés et les incarcérations des figures de l'ancien régime, dont l'ancien procureur de la République est imminent. Et le dernier premier ministre d'Alain Claude, le dernier premier ministre d'Ali Bongo, Alain Claude Lévisé. Dans ce cas, Madame Nati, le discours officiel est clair. La loi doit s'appliquer avec vigueur. Là, cette loi est bonne. Nul n'est au-dessus de la loi. Mais à l'inverse, quand la même loi est contre leurs intérêts, elle la jette à la poubelle. Face à la question de l'immigration irrégulière, par exemple, qui fait du Gabon avec 34,1% de la population étrangère, le premier pays d'accueil d'Afrique, eh bien, la même loi, le même arsenal juridique est laissé en sommeil. Pourquoi? La loi numéro 598 du 5 mars 1998, fixant le régime de l'entrée, du séjour et de la sortie des étrangers en République, est pourtant explicite sur les conditions d'entrée, de cas de séjour, de refoulement et d'expulsion. À cela s'ajoute le code du travail et les lois sur la protection de la main-d'œuvre nationale. Ces textes, si elles étaient appliquées natives, eh bien, je vous l'assure, avec la même ferveur, que dans les dossiers politiques, permettraient des fois de régulariser la situation de l'immigration clandestine. Alors, cette sélectivité, allez-y, voyez-vous, j'espère que vous me suivez avec une attention particulière et soutenue. Cette sélectivité pose une question fondamentale. Les principes, la loi est dure, mais c'est la loi. Et nul n'est au-dessus de la loi. Nul n'est censé ignorer la loi. Eh bien, ces principes sont-ils à géométrie variable? C'est la question que je me pose et qui me turlupine. À force de voir la loi utilisée comme, n'est-ce pas, une arme politique et non comme un bouclier pour tous, eh bien, le citoyen gabonais finit par ne plus croire en la loi. Quelle image le Gabon doit-il avoir de sa propre justice? Une justice qu'on sort comme un gourdin contre ses ennemis et qu'on cache quand il faut protéger les amis. Voilà ce qui me turlupine en ce début de semaine à qui. Je vous suis.
5: Merci encore à vous, monsieur Bertin du Grand Libreville. Autre auditeur au bout du fil, on va le prendre.
7: Oui, allô, monsieur Moukal, avec un mangassant de parti qui revient.
5: Nous vous écoutons, monsieur.
7: Je ne veux jamais cesser de répéter ce grand homme-là. C'est un grand homme, Madiba, Nelson Mandela. Quand il est sorti de la prison, la première femme qu'il a serrée, c'est Frédéric Leclerc. Il était vice-président. Frédéric Leclerc a dit non, c'est bon. Voici. Ils sont passés à l'élection, il a été élu. Il n'a que fait un mandat, un. Il a même surpris les Sud-Africains. Il pensait qu'il venait pour rester là. Il s'est retiré. Jusque même dans le parti, il ne s'est pas seulement arrêté au trône de l'État, au sommet de l'État, mais jusqu'au parti, à la
5: NC.
7: Il s'est retiré de tous. Il est allé vivre dans une petite maisonnette, éloignée de Johannesburg. Loin de Johannesburg. Il vivait là-bas rien qu'avec une dame qui s'occupait de lui et son chauffeur. Il sortait très rarement de chez lui. Il avait un grand jardin. Il passait plus de temps dans la nature. Pourquoi l'homme-là s'est transformé? Mais parce qu'il est resté longtemps, 27 ans, dans une cellule. C'est ce qui a façonné son image, sa personnalité. Il ne courait pas derrière l'argent. Il ne courait pas derrière les titres. Il ne courait pas, comme dit monsieur... plus que toi, Olivier Guéma. Les coquins, les non. Étant même en prison, son épouse a demandé le divorce. Winnie Mandela. Est-ce qu'on parle même des enfants de Mandela? On ne sait même pas s'il a des enfants ou il n'a pas des enfants.
5: Il a des enfants.
7: Mais c'est un grand homme. On ne dit pas un grand homme, on dit un grand homme. Pas un grand homme, un grand homme. Parce que l'homme, c'est l'esprit. C'est la personnalité et l'âme. Soyez bénie, Madame Nati.
5: Merci encore.
7: Et soyez bénie. Et je bénis encore cette radio-là. Jusqu'à votre ADG. Merci.
5: Merci encore à vous, Monsieur Bouka. Autre auditeur au bout du fil. Allô.
8: Allô, Madame Nati. Bonjour et bon début de la semaine.
5: Merci à vous, Monsieur Alphonse Mba.
8: Oh, que Dieu vous bénisse. Vous savez, Madame Nati, la peur n'a jamais empêcher le malheur. Mais le courage change le destin. Mmh. Madame Nati, à un moment donné, je me pose la question, qu'est-ce que nous voulons sur le territoire national? Voulons-nous désormais la chose de son contraire? Loin de là. À peine remaniement ministériel que beaucoup sont venus... J'écoute beaucoup, hein, même si je réagis, je prends le temps d'écouter, je m'imprègne, je m'écoute, j'analyse. Voici ceux-là à qui a même touché certains points clés que beaucoup ont eu à dénoncer sur l'antenne, à savoir le secteur de l'éducation, il y a la sécurité, il y a l'alimentation et consorts. Un auditeur vient féliciter. Attends, je vais vous dire, je vais l'orienterai. Dans la vie, hein, les saints droits ne sont pas pareils. Jusqu'à demain, il y aura toujours les gens qui seront promus, élevés, promotionnés, en tout. Il ne faut pas que... J'ai remarqué, c'est l'amertume ou c'est la jalousie ou c'est quoi qui nous anime désormais. Ce ne sont pas les Gabonais qu'on a nommés là. On devait plaider de résultats de ressorts que tout ce nouveau gouvernement cabinet sont venus faire booster. On est déjà là pour auto-censurer. Je n'aime pas l'auto-censure ou bien le procès d'intention. Laissez-le d'abord se mettre. C'est ça. Et sachez que nous avons désormais un régime gouvernemental nouveau. Ah, pourquoi même en vouloir trop de ministres? Parce qu'ils ne sont plus... Est-ce qu'il y a encore un chef de gouvernement, à savoir Premier ministre? Non, à un moment donné, on parle, on intervient, réfléchissons. Dans la vie, on se complète. Il n'y a que les techniciens qu'on exige le résultat et non les moyens ni la performance. Mais ce n'est pas le même cas avec le domaine médicinal. On les exige la performance, les moyens et non le résultat parce que ce n'est pas eux qui détiennent la vie. Il y a des imprévus. S'il vous plaît, soyons matures. Et rimons-nous à un point de vue que désormais, tout ce concours au bien-être, maintenant, si on ne place pas cela, qu'on a eu déjà à voir les résultats dans des petites tâches qu'on les a confiées, que voulez-vous? Il y a toujours ceux-là qui sont de l'ordinaire. Il faut le savoir, on n'est pas tous pareils.
5: Rapidement.
8: Il faut qu'arrêtons un peu de auto-censurer. Que Dieu bénisse le Gabon. Alphonse Mba de Glace, je vous remercie.
5: Nous vous remercions, monsieur Alphonse Mba de Glace. Auditeur en ligne, allô?
9: Nati.
5: Monsieur.
9: Rebonjour.
5: Rebonjour, monsieur Frédéric.
9: Vendredi, on a parlé pénurie de carburant. On a lundi. Est-ce que vous savez encore qu'on a pénurie de timbres dans toutes les mairies?
5: Si, si, je l'ai annoncé en début d'émission.
9: Ah, ok. J'aimerais que M. Melchior vienne un peu me corriger ou bien m'expliquer, vu qu'il est l'homme de droit. J'ai écouté le maire de Libreville faire un communiqué en demandant aux usagers que nous sommes et à tous les maires d'égaliser les papiers sans timbre.
5: Mm-hmm.
9: C'est une bonne chose. Ok. Si ma femme a accouché, mon enfant aura un acte de naissance sans timbre, fait à la mairie. Mais j'aimerais quand même, j'ai un peu d'inquiétude. Pourquoi? Parce que, est-ce que le communiqué ne doit pas être un décret pour que demain, ça peut protéger ceux qui vont égaliser pour le moment des papiers, soit les actes de naissance ou tout papier sans timbre. Et que dans un mois ou un an, les timbres reviennent. Ils n'auront pas de difficultés, ils n'auront pas de rejet dans l'administration ou dans n'importe quel, je ne sais pas où ils vont aller déposer les actes de naissance là, ou les enfants qui auront des actes de naissance et, sans timbre. Ça ne va pas leur causer des problèmes demain.
5: C'est une question.
9: C'est la question que nous, parce que c'est bien bon de faire des communiqués. Le communiqué, ça passera quand les timbres viendront. Mais ce que vous êtes en train d'égaliser aujourd'hui, les actes de naissance là, demain n'auront pas. On ne va pas rejeter ces papiers-là. Parce qu'il faut rassurer les Gabonais. Moi, je peux aller tout de suite égaliser aussi pour moi. Quand j'aurai ça là, demain je vais déposer un dossier quelque part. Ou faire ma quarantaine, ou faire ceci. Et quand ces gens-là sauront que les timbres sont arrivés, ils ne vont pas me refouler, monsieur le maire. Est-ce qu'il n'est pas mieux de prendre un décret pour venir couvrir demain pour qu'on sache que oui, ça a été dit. Monsieur Melchior, venez un peu me corriger, bien m'expliquer. Ça ne va pas causer des problèmes demain. Parce qu'on ne connaît pas des mots, on connaît qu'aujourd'hui. Vous avez pris la décision aujourd'hui. Mais demain, est-ce qu'on n'aura pas de problème, monsieur le maire? C'était ça ma question. À demain.
5: Merci encore vous, monsieur Frédéric. Autre auditeur au bout du fil. Allô?
10: Oui, madame Nati.
5: Monsieur la longue réflexion, on revient avec vous.
10: Oui, je suis obligé de revenir, désolé.
5: Il n'y a pas de souci, hein, c'est votre émission.
10: Oui, je revenais pour ce sujet-là, parce que j'ai écouté ça quand vous l'avez fait au début. Madame Nati, est-ce que, où est-ce qu'on fabrique les timbres que nous utilisons au Gabon? La question, c'est d'abord celui-ci. Où est-ce que sont fabriqués ces timbres-là?
5: Mm-hmm.
10: Parce que on veut savoir, si ces timbres sont importés, alors est-ce qu'il ne serait pas souhaitable pour l'État gabonais d'ouvrir une imprimerie nationale? Ça voudrait dire tout ce qui est autocollant, tout ce qui est autocollant qu'on doit mettre dans un document administratif, dans tout ce qui doit se faire, dans les cachets, fabrication des cachets de la République, dans les fabrications de tout ce qui peut amener, est-ce qu'on ne peut pas ouvrir une imprimerie nationale et sécurisée? Ça voudrait dire les numéros de portier là, est-ce que c'est fait ici? Par exemple des taxis, les machins, tout ça là. Est-ce que c'est fabriqué au Gabon? Bon, comment voulez-vous que le timbre est fabriqué par l'impérialiste? Donc ça voudrait dire que si l'impérialiste décide de bloquer en vous racontant qu'il y a un problème de pénurie ou de retard, donc vous restez toute une administration qui fonctionne dans l'illégalité. Ça veut dire s'il n'y a pas de thème, même jusqu'à la présidence de la République, on ne peut pas poser un thème sur un document. Ça voudrait dire un document qui doit aller au trésor. Ça voudrait dire qu'on ne peut pas poser un document sur une société, par exemple, qui doit déposer des documents, par exemple, au trésor, pour payer tout ça. Et donc ça voudrait dire qu'il n'y en a pas. Mais comment on peut faire fonctionner toute une administration? Ça voudrait dire, hey, mais c'est là le matin, là où il y a un président de la République, là où il y a un vice-gouvernement, un maire qui appartient, je ne sais pas, peut-être à un parti politique, peut se lever un matin pour dire à tous les maires d'être illégal de signer sur des documents qui n'ont pas un timbre qui approuve le document. Est-ce que vous trouvez ça normal? Ça ne peut pas, Madame Nati. Je dis dans aucun pays d'Afrique, ce qui se passe au Gabon ne peut se passer.
11: Ah bon?
10: Pourquoi on peut tolérer des choses dans ce pays? Et les gens regardent. Et tout le monde a fait un communiqué. Le conseiller en communication du maire, il ne pouvait pas conseiller le maire que de ne pas faire ce communiqué. Donc ça voudrait dire que si le maire décide qu'on doit signer sur un document sans timbre, mais alors qu'on autorise à toutes les banques et toutes les trucs administratifs qui refusent les récépissés et le ministère du Transport qui ne veut pas les récépissés pour que nous fassions les permis électroniques, mais que ces papiers le passent. Pourquoi seulement le papier du maire qui est illégal, sans timbre doit passer et nous on ne peut pas faire le document, la carte d'identité du CEDOC qui est provisoire. Vous ne pouvez pas établir un permis électronique avec. Oh Seigneur, le pays-là. Je vous jure que la phrase d'Omar Bongo la plane encore. Je vous jure. Madame Naki, je suis parti. Ça se fait sur le pays-là, je vous jure.
5: Restez connectés. Merci encore. Autre auditeur au bout du fil. Allô?
12: Gabon. Gabon. Donc, normalement, dans la vérité, comme monsieur... le vieux qui me parlait là, tout à l'heure là, il a dit que la loi n'est pas au Gabon. Oui. Monsieur, le papa là, rappelle-moi le prénom là.
5: Monsieur Bertin.
12: Celui qui est venu parler...
5: de la loi
12: la loi, oui.
5: Monsieur Bertin du Grand Libreville.
12: Monsieur Bertin de Libreville, bonjour mon frère. Bonjour mon frère. Et tu as raison. La loi n'existe pas au Gabon. Je suis parti hier au cinquième arrondissement pour l'examen du permis parce que Nati, l'autre jour, les policiers m'ont arrêté parce qu'il n'avait pas le certificat médical. Donc la demande d'examen, il faut à la mairie pour qu'on te donne le titre. Cette demande-là, il faut le thème. Quand j'arrive, on me dit non, il n'y a pas le thème. Tu fais comment? Elle veut me rejeter. Je dis, mais si tu ne me donnes pas ça, les policiers ne vont pas me laisser passer. Donc, donne-moi, comme ça, avec sans thème, il n'y a pas de problème. Il n'y a pas de thème, je fais comment? Alors, monsieur de la longue section m'interpelle parce que moi je vous dis que le Gabon n'est pas libéré. Le Gabon n'est pas libéré parce que si on imprime déjà les thèmes, rien que les thèmes, en étranger, c'est que ça ne vaut rien, le Gabon ne vaut rien, pour moi, à mes yeux. Et les maires, normalement, doivent démissionner. Les maires doivent démissionner. Je regrette pourquoi on a nommé les maires. Si déjà, pour légaliser un papier, il faudrait qu'on imprime ça à l'étranger, la qualité à l'étranger. Donc tout est à l'étranger. Donc on mange à l'étranger. Où est la loi alors? Où se trouve la loi? Qui est chef de la loi dans ce pays? Qui est vraiment chef de la loi? Si ce n'est Dieu lui-même. Qui déplace Dieu ici, sur terre, pour qu'il vienne parler après moi? La loi appartient à qui? Je me pose une question ici à tous ceux qui écoutent cette émission. La loi appartient à qui? Au maire? Au président de la République? Au ministre?
5: Rapidement.
12: Oui, c'est la question que je veux savoir. Oui, ça l'écoute.
5: Il est parti. Autre auditeur. Allô?
13: Oui, c'est M. Boukali avec un manga sans parenthèse papier qui revient.
5: Qui nous
13: Madame Nati.
5: Monsieur.
7: vous pouvez poster une lettre sans timbre au niveau de la poste. Ça peut passer. Hein? Apparemment, non. Il y a le maire du deuxième arrondissement de la commune du Grand Libreville. Ça fait 2 jours. Il est venu et dit, papy, aide-nous. Le problème des timbres, là, j'ai bloqué ça. Je le dis à la radio. J'ai bloqué. C'est pas moi, mais c'est la France. Je parle au nom de la France. C'est la France qui a bloqué. Merci.
5: Merci encore à vous. Donc, avant de prendre notre auditeur, c'est pour répondre. Hein. Donc, il y a un article, un document qui rappelle également que la loi organique numéro 001/2014 du 15 juin 2015 relative à la décentralisation, en son article 49, stipule que les signatures manuscrites apposées par le maire dans l'exercice de ses fonctions administratives valent en toutes circonstances si elles sont accompagnées du sceau de la mairie. Donc, c'est valable. Auditeur au bout du fil, on va le prendre. Allô?
11: Madame Nati, bonjour.
5: Bonjour à vous, le plus jeune. Comment allez-vous? Bon début de semaine.
11: Tellement c'est difficile de vous joindre aujourd'hui.
5: Compliqué, hein?
11: Madame Nati, moi, je veux parler d'un sujet qui m'est un peu personnel. Madame Nati, j'ai vu qu'on a un nouveau ministre qui était prêt. Et qui est bien. Je vais m'adresser au nouveau ministre, au gouverneur de la province de l'Est-Fier. Allô?
5: Nous vous écoutons religieusement.
11: Oui, Madame Nati. Monsieur le Président de la République a pris 7 milliards par province. A dit que bon, voilà pour les grands projets, 7 milliards. Madame Nati, moi je suis du deuxième canton du Komo-Manda. Pour citer le village, les villages Rimboué, Lassa, tous les villages qui sont sur la contrée de la Rimboué, en un mot. Vous avez, pour commencer, Pouplaz, Direki, Lassa, Nicotimbel, jusqu'au double pont, jusqu'à Rimboué changé. Madame Nassino n'a pas vu ce qui a donné les 7 milliards là. Hein. Voilà que la saison de pluie commence. Voilà que nous serons encore butés parce que nous avons nos mamans, leurs soeurs, leur grand-mère, leur mère, leurs femmes qui font des plantations là-bas, Madame Nati. Et comment voulez-vous parler de l'autosuffisance alimentaire si une région telle que la Rimboué, Madame Nati, n'a pas le fait que, on va dire, n'est même pas gratté. Ça voudrait dire que Madame Nati, si vous partez à la Rimboué aujourd'hui, si le véhicule se bloque en route, vous dormez là, vous attendez le lendemain pour trouver une autre occasion, soit on vous pousse, soit on vous tire. Mais Madame Nati, cette région-là, ce n'est pas les Gabonais qui vivent là-bas. Tu as vu qu'on a ajouté que c'est 2 minutes, c'est 2 ou 3 minutes, c'est 2. Madame Nati, que ce soit les ministres ou les ministres, c'est 2. Tu marches au moins avec 3 véhicules, Madame Nati. On le voit dans notre grand livre, mais tous les jours. Donc, que Madame Ikumba, Madame le gouverneur de la province de l'Est-Fier, puisse aller voir là-bas, parce qu'apparemment, il y a eu des projets dans d'autres contrées. Il y a même des projets à Kango, Madame Nati. Je viens de voir là sur les réseaux sociaux, Madame Grand Zinem, qui est en train de faire une nouvelle salle. Donc, je ne sais pas si ça fonctionne ou pas. Ils sont en train de faire une nouvelle salle pour la mairie de Kango. Madame Nati, le deuxième. Tantôt, nous pour mon mandat se trouve aussi dans Kango. Donc, si ça se reste aussi là-bas, parce que la route est là-bas, Madame Nati, il n'y a ni route, ni eau, ni électricité, ni qui se concerne pour les populations. Donc, c'est un peu mon coup de gueule ce matin que le ministre, que les ministres, donc le CP et Madame le gouverneur, puissent aller faire un tour là-bas, Madame Nati. Sinon, la saison de pluie, là encore, les populations vont souffrir. Tu sais, Madame Nati, je suis à l'écoute.
5: Restez à l'écoute, le plus jeune. Merci pour votre intervention. Tout est au bout du fil. Allô?
13: Allô?
5: Allô?
13: Oui, c'est Lambert qui revient.
5: Monsieur Lambert.
13: Je reviens à la réponse de M. Boka. Que c'est la France qui bloque. Bon. comment est-ce que M. Kouzavrek vient confirmer. Si c'est ça, la France doit débloquer. La France doit débloquer parce que nous, aujourd'hui, nous, on vient avec la puissance divine pour réclamer ce qui est à nous. C'est la terre de nos ancêtres. Dieu a laissé ce pays à nous, les vivants, qui vivent sur cette terre, pour protéger cette terre. Et nous avons l'obligation, nous tous, parce que la terre est précieuse, et nous repartons à la terre. Aucun homme sur cette terre qui détient la loi, si ce n'est Dieu lui-même qui détient la loi. Si c'est la France doit débloquer aujourd'hui, maintenant même. Maintenant. On est venu célébrer l'indépendance chez moi, à Makoukou, je ne suis pas allé. Je suis resté ici. Mais voici encore. Quand je reviens pour faire un examen, pour faire mon examen pour conduire, on me dit, il n'y a pas de thème. Et on me dit, ce matin, c'est la France qui imprime nos thèmes. Je dis non. Dieu intervient. Maintenant, la France qui écoute, M. Macron, écoute le Gabon. C'est la voix de Lambert. Débloquer la situation maintenant. Sinon, le malheur tombe. Dieu est à l'œuvre pour protéger son peuple. Et il tient sa loi. Si c'est vous qui détenez la loi, dites-nous. Monsieur le Président, avec l'amour que j'ai pour vous, réglez ce problème-là.
5: Il est parti. 066-21-91-16. C'est bien notre numéro de téléphone, mesdames et messieurs. C'est le mur des lamentations. 066-21-91-16 et le 3 www.gabonnews.com. Votre site internet, c'est pour nous joindre sur la 93.5 pour dire ce qui vous tulipine. 066-21-91-16. On fait savoir qu'on a quelques messages qui nous parviennent. On va pouvoir prendre quelques-uns au 066-21-91-16. Bonjour, Maman Nati. Apparemment, votre émission a déjà des numéros enregistrés. Ok. Non. Les numéros ne sont pas enregistrés. Le message n'est même pas signé. Bonjour, Madame Nati. L'ensemble des auditeurs en ligne, on va le prendre. Allô.
14: Bonjour, Madame Nati.
5: Monsieur Simon, bonjour. Bon début de semaine.
14: Oui, bonjour. Bon début de semaine.
5: Merci à vous aussi.
14: Oui, bonjour, ensemble des auditeurs. Madame Nati.
5: Monsieur Simon.
14: Moi, je voulais poser la question à ce pays-là, à nos dirigeants. Est-ce quand ils donnent les informations, quand ils passent les informations, est-ce qu'ils informent d'abord toutes les autorités avant de donner les informations qu'on peut égaliser les papiers sans thème?
5: J'ai pas
14: vous savez, même pour un permis de conduire qui n'a pas de thème, les policiers vous disent quoi, Madame Nathier?
5: Ce n'est pas valable, normalement.
14: Voilà. Les policiers vous disent, monsieur, c'est pas égalisé, non? Bon, est-ce le maire de Libreville qui a parlé, a fait le communiqué, est-ce qu'il a appelé le patron de la gendarmerie, le patron de la police, pour l'informer que nous, on n'a pas de timbre, on va égaliser les papiers comme ça?
5: J'ose croire.
14: Ah, parce que nous sommes à la route. Parce que le président a dit que ça ne le regarde pas. C'est ça le plus grand problème dans ce pays. Et s'ils ont assis d'abord, avant de donner l'information à la télé. Parce que c'est passé, on l'a filmé. Tout le monde a l'information. Et ils sont arrangés d'abord pour dire, bon, ok, dis à vos agents, interdit d'arrêter les citoyens, les patriotes actuellement, on n'a plus besoin de thèmes. Parce que c'est comme ça, parce que quand nous sommes à la route, personne ne s'occupe de nous. Hein? Parce que quand les agents à la rue, ils s'en foutent. Et quand ils sont à la rue, ils disent, mais c'est pour la public, va demander au président de la public là-bas, nous ne sommes pas dedans. Parce que c'est comme ça qu'on crée un désordre dans un pays. Toujours. Parce qu'on va se faire, nous, à la route, on peut se taper la route avec les policiers. On va dire, lui, il a manqué l'autorité. Il ne respecte pas l'autorité. Mm-hmm. Comment va fonctionner un pays comme ça? Chacun se lève le bon matin, il fait comme il veut, Madame Nath. Ça, c'est le problème des timbres.
15: Hier, on n'a même pas encore. Depuis, on n'a même pas encore bien dormi pour l'essence. Maintenant, voilà encore notre problème de thème, Madame Nati. Moi, je pose souvent la question. Et s'il a appelé le patron de la gendarmerie, le patron de la police dit aux agents qu'il n'y a pas de problème, même si les papiers ne sont pas égalisés, vous ne devez pas embêter les citoyens. C'est la question que moi, je me pose. Passer à la route, c'est une autre façade. Quand tu fais le communiqué aussi, c'est une autre façade. C'est pas ça, Madame Nati?
5: Normalement.
15: Parce que ça, c'est très dangereux. Parce que vous appelez les papiers sans égaliser. Donc ça veut dire c'est bon. Donc chacun peut faire comme il veut.
5: Non, allez légaliser. Hein. Ça se fait sans timbre. Il doit avoir la signature du maire et son cachet, normalement.
15: Ok, non, ok, d'accord. Il n'y a pas de souci. On va lui trouver le maire. Il va nous signer tous les papiers. Il n'y a pas de souci pour ça. Là, on va voir. On va voir la route aussi. Mm-hmm. Parce que c'est comme ça que ça commence. Ok, je suis à l'écoute.
5: Merci à l'écoute, monsieur Simon. On a un auditeur, non? On va prendre donc tes messages. Monsieur Ndong, bonjour. Ne vous fatiguez pas, pas de découragement aussi. Je compte sur vous, moi aussi, vivant avec un handicap économiquement faible. Merci, maman fidèle auditrice. Bonjour à vous, maman. Maman Nati, bonjour. Je me réjouis de la nomination du nouveau ministre de l'Intérieur. J'espère qu'il répondra aux attentes des populations gabonaises concernant l'immigration abusive. C'est Monsieur Stéphane. Bonjour à vous, Monsieur Stéphane. Bonjour, Gabon News. Aujourd'hui, nous avons un nouveau gouvernement, des nouvelles personnes à la tête de certains départements ministériels, des affaires sociales, l'éducation nationale, le tourisme, des travaux publics. Tous ces ministères que j'ai cités doivent tout faire pour améliorer la situation sociale de notre pays afin que les Gabonais se reconnaissent dans leur pays pour que demain soit meilleur qu'aujourd'hui. Le message n'est pas signé. Bonjour à Madame Nati. Apparemment, votre émission a déjà le numéro enregistré. Non, non, monsieur, le message n'est pas signé. Bonjour Madame Nati et l'ensemble des auditeurs. Approchent-ils le contrôle des taxis par les policiers envoyés? Ce n'est pas... On va prendre l'auditeur au bout du fil. On va le prendre, on va l'écouter. Allô? Allô?
16: Bonjour, Madame Nadi.
5: Rebonjour, Monsieur Diallo.
16: Oui, Madame Nadi, vraiment, quand j'ai entendu de Lambert parler là, le problème de comment dirais-je, les pays occidentaux là, vraiment, ça me fait pitié. Vous croyez que les occidentaux, ils ont besoin de nous. Ils ont besoin de nos richesses, nous les Africains. Ils n'ont pas besoin de nous les pauvres Africains. Vraiment, il faut qu'on change la façon de gouverner ici en Afrique. Ici, là. Il faut que les populations africaines comprennent qu'est-ce qui se passe dans le monde. L'autre fois, là, j'ai commencé à parler entre les Américains et l'Ukraine et la Russie. Mm-hmm. Regardez comme le pétrole là, et le gazoil qui manquent dans ce monde-là. Les Américains, ils sont arrangés avec M. Poutine pour avoir le gasoil. Ils s'en foutent des Ukrainiens qui sont tués tous les jours, Madame Nadi. Les pauvres gens qui n'ont connaît même pas fabriquer le couteau, Madame Nadi. Tués tous les jours, ils s'en foutent de ça. Leur problème, c'est leur intérêt. Ce n'est pas l'intérêt des autres, Madame Nadi. Moi, ce que je vois, il faut que les Africains visent loin. D'ici l'an 2100, je dis bien l'an 2100, Madame l'a dit. Qu'est-ce que les Africains vont manger après? Surtout le problème de l'arrêt alimentaire. Là. Les Africains vont manger quoi après? Nos enfants, nos arrières-enfants, ils vont manger quoi, Madame l'a dit? L'an 2100, est-ce que les Africains vont vivre encore? Regardez ce qui se passe dans le monde. Les plus forts, ils sont toujours plus forts. Ils ne laissent pas le plus faible vivre aussi comme les autres. Pourquoi on reste seulement le bouche fermée comme ça, nous les Africains? Il faut que nous aussi, on prenne notre disposition pour avoir quelque chose ici en Afrique. Avoir les ingénieurs qui vont nourrir, les ingénieurs qui vont nous faire tout, l'agriculture partout, Madame l'a dit, pour travailler chez nous en Afrique. Il ne faut pas qu'on attende les Occidentaux, il ne faut pas qu'on attende les Américains, il ne faut pas qu'on attende les Chinois. Restons chez nous en Afrique aussi. Nous aussi, depuis qu'on a eu l'indépendance dans les années 60, c'est toujours le même problème. Changer le ministre, changer le premier ministre, changer le président. Qu'est-ce qu'on fait, ça, changement-là, Madame Nadi?
5: Question.
16: C'est ça qui me chulepine aujourd'hui. Et je salue tous les auditeurs, M. Lambert, M. Jean-Nassé et tous les restes. Merci beaucoup, Mme Nadia. Bonne journée.
5: Bonne journée à vous, monsieur. On vous remercie. Autre auditeur au bout du fil. Allô?
13: Oui, c'est Lambert, mon frère Diallo. J'ai le cœur qui pèse quand je vois le comportement de mes frères, surtout gabonais. Je prie beaucoup pour M. Olegui. Je prie beaucoup parce que le Mali, ils ont compris. Le Burkina, ils ont compris. Sauf, même le Sénégal, ils ont compris. Sauf la Côte d'Ivoire. Même la Côte d'Ivoire, ils ont compris. Les Cameroun, ils ont compris. Mais nos dirigeants, ils ont peur. Le mot peur là, ils ont peur. Vous voyez comment ils sont protégés? Mais, mes chers frères, si vous avez la foi, vous n'aurez pas peur. Parce que Mandela n'avait pas peur que la mort est là. Oui, la mort est là à tout moment. Mais il est parti en prison, il est sorti, il a régné. Pour un mandat, il est parti. Il a laissé l'Afrique du Sud. Comment? L'éducation, rien. Avec l'NC. Regardez comment ils se comportent comme des animaux. L'Afrique du Sud. Voilà comment on se comporte. Et le Gabon, c'est pareil comme l'Afrique du Sud, en miniature. Oui, l'éducation, c'est pas la peine. On a tué l'éducation à la santé. C'est nos politiques. Et la France, qui ne veut pas qu'on se développe. Ça, il faut dénoncer. Ça, vous voulez m'adresser, Dieu va prendre soin de ses enfants. Parce que la loi est appartient à Dieu. C'est Dieu seul qui a créé le ciel et la terre. Pas un homme. Pourquoi avoir peur? Si tu as Dieu, c'est que tu n'as pas Dieu.
5: Merci, Dieu, monsieur Lambert.
13: Oui.
5: On se donne rendez-vous demain. Ouais. Merci encore à vous, monsieur Lambert. Un dernier message. Bonjour, madame Nati et l'ensemble des auditeurs à Port-Gentil. Au contrôle des taxis par les policiers envoyés, ça ne se fait plus en journée. Mais malgré ça, ils sortent le soir à partir de 19h pour les couper les 500 francs. Au chauffeur, je ne comprends plus rien. Mon Dieu, quel pays. Le message n'est pas signé. Merci encore, mesdames et messieurs, d'avoir été présents et nombreux à l'écoute de cette émission, mais aussi à la participation. Rendez-vous aujourd'hui pour la rediffusion à partir de 20h sur la 93.5. Toute l'équipe se joint à moi pour vous souhaiter un bel après-midi chez vous, une bonne suite de programme sur Gabon News FM.

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1: Ok, ok.

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Mesdames, Messieurs, bonjour. Très heureuse de vous retrouver pour le Flash Info de ce lundi 12 octobre 2026. Au cœur de cette restructuration majeure, Herman Imongo propulsé au poste de vice-président du gouvernement. Autre changement de taille, Camélia Toutoum-Leclerc quitte ses fonctions et cède le portefeuille stratégique de l'éducation nationale à Jacqueline Iloguet. Ce remaniement exprime une volonté claire de sanctionner le manque de résultats dans les services publics de base, ce qui nous amène directement au secteur de l'énergie, limogeage en eau et électricité. C'est le principal enseignement du limogeage très commenté de Philippe Tonangoy. Un peu plus de un an après son installation, le ministre de l'Accès universel à l'eau et à l'énergie a été débarqué de son poste au profit d'Olivier Moukoko. Une décision radicale qui intervient après de longs mois de mécontentement populaire face aux pénuries d'eau et délestage électrique à répétition dans le pays. Une urgence sociale qui fait directement écho aux autres crises logistiques majeures qui asphyxiaient jusqu'ici l'économie nationale. Crise du carburant, le plan d'urgence du gouvernement. Au centre des priorités, la gestion de la pénurie de carburant qui a lourdement paralysé le quotidien des citoyens ces derniers jours. Lors du dernier conseil des ministres au palais présidentiel, le président de l'État s'est saisi personnellement du dossier. Le gouvernement promet des mesures d'urgence, le renforcement des stocks de sécurité et une répression ferme des abus pour garantir un retour immédiat à la normale dans les stations-service. Pendant ce temps, la quête d'ordre et de discipline se poursuit avec la même fermeté au sein des institutions de sécurité.

0: quittant le volet judiciaire pour un élan de solidarité nationale autour de la santé des femmes gabonaises. Octobre Rose, une mobilisation nationale pour la santé des femmes. Le coup d'envoi officiel de la 13e édition de la campagne Octobre Rose, dédiée à la lutte contre les cancers féminins, a été donné au palais de l'Assemblée nationale sous le haut patronage de la première dame Zita Oligingema. Cette année, la mobilisation s'accélère avec le déploiement de dépistage de proximité et une livraison massive d'équipements médicaux au centre hospitalier universitaire Mère et Enfants. Une solidarité qui se déploie également sur le terrain. Les femmes professionnelles des médias ont elles aussi battu le pavé ce dimanche. À travers une grande marche symbolique, elles ont tenu à porter haut la voix de la sensibilisation et à afficher leur soutien indéfectible à toutes les femmes gabonaises face à la maladie. C'est ainsi que prend fin ce Flash Info. Vous étiez avec Gwen Belogué. Bonne suite de programme sur Gabon News, les 93.5 FM.
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2: Bonjour Madame Nati.
3: Bonjour à vous Monsieur Frédéric et toi, bonne arrivée.
2: Bonjour à tous les auditeurs. J'ai dit un beau chapeau à l'homme de la toute longue réflexion par rapport à son intervention. Ça m'a vraiment touché. Et j'espère aussi que il y a conseil des ministres, les autorités de ces pays, si vous ont écouté, qu'ils ont aimé votre intervention, qu'ils trouvent des décisions. Je suis toujours là dans les questions.
3: Vos questions.
2: Toujours. Monsieur le Président de la République, je pense que lorsque Dieu utilise des personnes, il y a parfois, même les Gabonais de Landa, Dieu peut leur donner une vision de voir le Gabon de demain. Lorsque vous avez pris le pouvoir, il y a des Gabonais qui sont venus vous dire, si Monsieur le Président, débarrassez-vous de ce qui est autour de celui que nous avons décrit hier. Vous avez dit, vous travaillez tout le monde. Mais ma question, c'est celle-ci. Les problèmes de carburant, oui, depuis Ali Bongo. Les mêmes ministres étaient avec Ali Bongo. Mais lorsque vous êtes venu aujourd'hui au pouvoir, je pense que toutes ces personnes, ce qu'ils allaient faire, c'est de vous aider maintenant à décanter des situations au niveau du carburant, au niveau de la SCG, au niveau du gaz, parce que je pense qu'en ce moment, là, nous rentrons dans une finale, je ne sais pas où ce serait, dans tous les secteurs. Mais on se rend compte, ce sont les mêmes situations qu'on a décrites, mais ça ne fait que s'empirer, Monsieur le Président. Qui est en train de vous bloquer votre mandat en ce moment? Est-ce que ce n'est pas des personnes qu'on disait débarrassez-vous d'eux? Monsieur le Président, cette affaire de carburant aujourd'hui, moi je suis citoyen gabonais de Landa, je m'inquiète aussi. Si aujourd'hui j'ai des difficultés de prendre des transports, aujourd'hui on compte des taxis sur la route, sur nos voies, mais supposons que le Gabon est attaqué. Comment notre armée fera-t-il pour aller sécuriser nos frontières? Parce que je pense que tous ces véhicules que l'armée utilise aujourd'hui, les chars, les véhicules, quand tout ce que vous faites sortir, lorsqu'il y a des mouvements ici, c'est le carburant, c'est pas de l'eau. Mais comment ferait-il? Plus que si maintenant les Gabonais ont du mal à se faire transporter, nos enfants ont du mal de se rendre dans les lycées et dans les établissements publics et privés, les primaires. Bon,

0: tout de suite. Oh, le Gabon est attaqué. Nos militaires feront comment pour se rendre dans les frontières pour nous sécuriser. Là, vous êtes en plein conseil des ministres. Est-ce que vous réfléchissez un peu sur ça? Vos conseillers ou les ministres qui sont là, est-ce que vous pensez un peu à ça? Si les Gabonais subissent en ce moment, mais supposons maintenant que nous sommes attaqués, on fait comment? L'armée fera comment pour sécuriser notre pays, le Gabon? Comment on peut gérer un pays, un tout petit pays, même si aujourd'hui vous avez augmenté à 3 500 000 et quelques habitants? On quitte problème sur problème. Aujourd'hui, sur le carburant, moi, je n'ai qu'une seule bouteille de gaz. Mais supposons qu'on dise aussi que le gaz manque. Nous aussi, on va aller dormir dans les stations comme nos frères chauffeurs aujourd'hui font. J'ai écouté une dame, Tassi Gaber, dans une autre émission. Là, à la station, là, au fin de la pauvre, depuis 4 heures du matin, ça veut dire qu'elle a laissé son épouse, elle n'a pas pu déposer ses enfants à l'école parce qu'elle est venue, elle est là encore jusqu'à présent dans la queue pour attendre le carburant. Je pense que à la sortie de ce conseil des ministres, s'il vous plaît, ce n'est pas des nominations que nous attendons à 24 heures, à 1 ou 2 heures. Ce que nous attendons, c'est d'entendre, d'écouter que voici dès demain, dès lundi, à faire des carburants, il n'y a plus. Dès lundi, à faire des coupures, il n'y a plus. De l'eau, il n'y a plus. C'est ça les décisions que les Gabonais attendent, pas les nominations, s'il vous plaît.
1: Rapidement.
0: Nous voulons autre chose.

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Mesdames, Messieurs, bonjour. Très heureuse de vous retrouver pour le Flash Info de ce lundi 12 octobre 2026. Au cœur de cette restructuration majeure, Herman Imongo propulsé au poste de vice-président du gouvernement. Autre changement de taille, Camélia Totum Leclerc quitte ses fonctions et cède le portefeuille stratégique de l'éducation nationale à Jacqueline Ilogué. Ce remaniement exprime une volonté claire de sanctionner le manque de résultats dans les services publics de base, ce qui nous amène directement au secteur de l'énergie. Limogeage en eau et électricité. C'est le principal enseignement du limogeage très commenté de Philippe Tonangoy. Un peu plus de un an après son installation, le ministre de l'Accès universel à l'eau et à l'énergie a été débarqué de son poste au profit d'Olivier Moukoukou. Une décision radicale qui intervient après de longs mois de mécontentement populaire face aux pénuries d'eau et délestage électrique à répétition dans le pays. Une urgence sociale qui fait directement écho aux autres crises logistiques majeures qui asphyxiaient jusqu'ici l'économie nationale. Crise du carburant, le plan d'urgence du gouvernement. Au centre des priorités, la gestion de la pénurie de carburant qui a lourdement paralysé le quotidien des citoyens ces derniers jours. Lors du dernier conseil des ministres au palais présidentiel, le président de l'État s'est saisi personnellement du dossier. Le gouvernement promet des mesures d'urgence, le renforcement des stocks de sécurité et une répression ferme des abus pour garantir un retour immédiat à la normale dans les stations-service. Pendant ce temps, la quête d'ordre et de discipline se poursuit avec la même fermeté au sein des institutions de sécurité. Prison centrale de Libreville, tolérance zéro dans les rangs. La rigueur est en effet de mise à la prison centrale de Libreville. Une cérémonie publique de retrait de galons a officialisé la radiation définitive de 13 surveillants de prison, tandis que 9 autres ont été rétrogradés. La hiérarchie de la sécurité pénitentiaire a frappé fort suite à des fautes disciplinaires graves liées notamment à l'introduction d'objets totalement illicites en milieu carcéral. Quittant le volet judiciaire pour un élan de solidarité nationale autour de la santé des femmes.

0: s'accélère avec le déploiement de dépistage de proximité et une livraison massive d'équipements médicaux au centre hospitalier universitaire Mère et Enfant. Une solidarité qui se déploie également sur le terrain. Les femmes professionnelles des médias ont elles aussi battu le pavé ce dimanche. À travers une grande marche symbolique, elles ont tenu à porter haut la voix de la sensibilisation et à afficher leur soutien indéfectible à toutes les femmes gabonaises face à la maladie. C'est ainsi que prend fin ce Flash Info. Vous étiez avec Gwen Belogué. Bonne suite de programme sur Gabon News, les 93.5 FM.
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